0: circuler dans le centre, dans l'ouest ou dans le sud-ouest. Quelques informations à vous donner cependant avec des travaux, notamment à Toulouse avec au plus tard jusqu'à 6h du matin le périphérique intérieur direction Montpellier et Bordeaux qui est fermé entre Sesquières, la sortie numéro 33 et Croix Dorade, la sortie numéro 14, ce qui inclut la bifurcation avec l'autoroute A62 pour effectuer des travaux d'entretien. Vous devez sortir à Sesquières et emprunter le réseau secondaire pour retrouver le périphérique à Croix Dorade. À Montauban cette nuit au plus tard jusqu'à 6h du matin, l'autoroute A20 est fermée en direction de Paris entre la bifurcation avec l'autoroute A62 et la sortie numéro 65 La Molle pour effectuer des travaux d'entretien. Vous devez suivre le réseau secondaire puis reprendre l'autoroute à La Molle justement. Et puis quelques informations concernant cette canicule. Sachez que voilà, je vous le rappelle, il fait encore très chaud et il va faire très chaud toute la journée. Toute cette journée de mardi. Donc soyez extrêmement vigilants, pensez à toujours avoir de l'eau, à vous arrêter toutes les deux heures, à mettre de la clim, mais aussi de temps en temps à essayer d'aérer l'habitacle de votre véhicule, car l'air s'assèche extrêmement vite avec les chaleurs et également à cause de la climatisation. Et puis justement cette canicule, qu'est-ce qu'elle entraîne? Une circulation différenciée. Cette fois on est en Île-de-France. Si vous avez des véhicules de critères 3, 4 ou 5, vous ne pourrez pas rouler sur l'autoroute demain. Pareil pour les véhicules qui n'ont pas d'étiquette. La vitesse est réduite de 20 km/h, donc vous passez de 130 km/h à 110. Et sachez que si vous avez un poids lourd de 3,5 tonnes, si jamais vous n'êtes que de passage en Île-de-France, il vous faudra la contourner via le réseau secondaire et ne pas prendre l'autoroute. En Eure-et-Loire, c'est la même chose, circulation différenciée mise en place. Il vous faudra ralentir de 20 km/h sur l'autoroute, notamment sur l'autoroute A11 et sur l'autoroute A10. Pour l'autoroute A11, ce sera entre le kilomètre 26 et le kilomètre 36. Et pour l'autoroute A10, ce sera entre le kilomètre 0 et le kilomètre 37.
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C'était Pascal Obispo et Icar à l'instant avec leur nouveauté. Le titre vient. Sachez que on va faire un point sur vos conditions de circulation. Ce sera à 2h15 et on va écouter un peu de musique avant avec l'hymne de la Coupe du Monde, Shakira et Burna Boy. En parlant de la Coupe du Monde, justement, sachez que le match entre l'équipe de France et l'Irak a enfin repris pour cette deuxième mi-temps. Et ça se passe plutôt bien pour nos Bleus vu qu'ils viennent de marquer grâce à un nouveau but, le doublé pour Kylian Mbappé. Ça fait donc 16 buts en Coupe du Monde pour le joueur du Real Madrid et ça se passe plutôt bien pour les Bleus. On fera évidemment un point sur ce match tout au long de 7h et puis évidemment à 3h du matin pour faire un point sur l'actualité. Avant ça, on va écouter un peu de musique avec, je vous l'ai dit, l'hymne de cette Coupe du Monde, c'est Die Die de Shakira et Burna Boy.

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1: Avec à 2h15 des conditions de circulation qui sont excellentes et fluides sur l'ensemble des autoroutes du centre, de l'ouest et du sud-ouest. Sachez que je vous ai parlé à l'instant, si vous étiez sur l'autoroute A64 entre Toulouse et Bayonne en direction de Bayonne au kilomètre 5, d'obstacles sur la chaussée, il s'agissait d'un ou plusieurs cônes. Et sachez qu'en fait, c'est bon, ces cônes ont été retirés par le patrouilleur Raphaël. Un grand merci à lui. Dans l'ensemble, je vous l'ai dit, ça se passe extrêmement bien. Quelques travaux cependant à vous communiquer. Voilà, c'est le bon mot. Notamment sur l'A63. On va rester dans le sud-ouest, évidemment. Sachez que si vous roulez en direction de Bordeaux sur cette autoroute A63 jusqu'à 6h du matin, il y a une fermeture entre Saint-Jean-d'Illiac, la sortie numéro 24, et Sestas, la sortie numéro 25. Puis on va partir sur l'autoroute A89 entre Brive et Bordeaux, des fermetures successives des sorties Montpont numéro 12 et Mansac-Terrançon, la sortie numéro 18, pour des travaux de fauchage, et ce au moins jusqu'à 3h du matin. Et puis encore une fois, je vous parle cette fois de Bordeaux avec cette rocade extérieure qui est fermée entre la sortie numéro 24 13 et la sortie numéro 26 Artigues. Une déviation existe via la rocade intérieure. Et puis on l'apprend à l'instant. Sachez que au niveau de l'autoroute numéro A10 entre la sortie, je vous avais parlé de ces fermetures successives et ponctuelles des entrées et sorties numéro 42 en Barès Saint-Loubès et numéro 43 Sainte-Lalie en direction de Paris. Sachez que la sortie en Barès-Saint-Loubès, donc la sortie numéro 42, n'est plus fermée. On la prend à l'instant et je vous le rappelle évidemment, il fait extrêmement chaud. Donc pensez à avoir toujours de l'eau dans votre véhicule et à vous arrêter toutes les deux heures parce que cette chaleur, elle joue sur votre fatigue. Et vous hydrater, je vous le rappelle, reste quand même le plus important en ces forts temps de canicule pour une journée qui s'annonce encore une fois extrêmement chaude en ce 23 juin. Le prochain point sur vos conditions de circulation, ce sera à 2h30 du matin. Avant ça, on est parti pour 13 minutes de musique, si je dois être précis. Et tout de suite, c'est Moby et son titre In This World. 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

C'était Lynn avec son nouveau titre Dans ton téléphone. On fait un point sur vos conditions de circulation. Ce sera à 2h30. Et on fait aussi un point un peu sur le football. Sachez qu'on est à la 67e minute de ce très long match entre la France et l'Irak. Et que les Français ont marqué un nouveau but. Ils mènent désormais 3-0. Une réalisation d'Ousmane Dembélé qui ouvre son compteur dans ce mondial. Auparavant, c'est Kylian Mbappé qui avait été auteur d'un doublé. On se retrouve d'ici 6 minutes. Juste après, d'ici c'était Odora. Et tout de suite, ce sont les Blue Brothers.

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1: Avec un trafic qui est extrêmement fluide en cette nuit du mardi 26 juin. Sachez que tout se passe bien pour le moment. Je ne sais pas pourquoi je chante. Tout se passe bien. Tout ça pour vous dire que vos conditions de trafic sont excellentes. Quelques informations à vous donner. Cependant, je vous le rappelle, il va faire encore extrêmement chaud. Il fait toujours très chaud. Des nuits tropicales qui nous attendent au moins jusqu'à la fin de la semaine, si ce n'est plus. Soyez donc vigilants. Pensez à toujours avoir de l'eau dans votre véhicule. Hydratez-vous et surtout hydratez en priorité les plus vulnérables qui sont les plus jeunes et les personnes les plus âgées. Des informations aussi qui concernent des travaux, notamment en région Nouvelle-Aquitaine, à partir donc au plus tard jusqu'à 6h du matin. L'autoroute A837 est fermée dans les deux sens entre Tonnet, la sortie numéro 33, et la bifurcation avec l'autoroute A10 pour effectuer des travaux de fauchage. Et puis on va remonter un tout petit peu plus au nord dans la région voisine, dans les Pays de la Loire. Au plus tard jusqu'à 7h du matin, l'autoroute A11 est fermée dans les deux sens de circulation, entre la sortie numéro 15 Angers-Centre et la sortie numéro 18 Saint-Jean-de-Linières. Pour effectuer des travaux d'entretien dans le tunnel d'Angers en direction de Nantes, vous devez sortir à Angers-Centre, puis emprunter le réseau secondaire pour reprendre la 11 à Saint-Jean-de-Linières. En direction de Paris, vous devez sortir à Saint-Jean-de-Linières, puis emprunter le réseau secondaire pour reprendre l'autoroute A11 à Angers-Centre.
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1: Et vous le savez, avec ces fortes chaleurs, le risque d'incendie augmente. Des départs de feu ont déjà été recensés dans l'Hérault et plusieurs hectares sont partis en fumée dans l'Aude et en Corse. Et il faut le rappeler, 9 feux sur 10 sont d'origine humaine, dont près d'un sur deux lié à une imprudence. Adoptez les bons réflexes, comme consulter la météo des forêts. Elle existe depuis 2 ans. Nous en parlerons juste après M6 Solar.

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1: MC Solar et son titre Carpe Diem. On fait un point sur vos conditions de circulation à 2h45. Avant ça, des carbos dans la route. Au même titre que la météo du ciel, il existe depuis 2 ans la météo des forêts, un dispositif mis en place pour vous indiquer les risques potentiels d'incendie. Les explications de Perrine Martin.
2: Quand la température de l'air affiche 35, 36, 37, 38 degrés, la température du sol, elle, peut afficher jusqu'à 10 degrés supplémentaires. Voilà pourquoi le ministère a lancé, comme tous les étés depuis 2 ans, sa météo des forêts. Présentation Clarisse Durand du ministère de la Transition écologique.
3: Il y a 4 niveaux de danger, donc faible, modéré, élevé, très élevé. Et l'information est au niveau départemental. La météo des forêts va nous permettre d'adapter et d'adopter les bons comportements pour éviter les départs de feu. Et ça peut être éventuellement complété sur place, à l'orée de la forêt, par des dispositions plus précises. Dans certains cas, l'arrêté préfectoral peut aller jusqu'à interdire l'accès à la forêt.
2: Pour éviter les départs de feu, 9 fois sur 10 d'origine humaine en forêt, comme ailleurs, dans le sud de la France, mais pas seulement, Lionel Berthet, du même ministère.
4: Les massifs forestiers peuvent être touchés par un incendie, mais c'est aussi le cas, et on l'oublie parfois, des zones de végétation comme les champs et les prairies. Pour autant, le pourtour méditerranéen, le sud-ouest, présente un risque de départ de feu qui est plus élevé, notamment en raison des sécheresses qui sont plus fréquentes et surtout plus intenses. Avec le changement climatique, cependant, davantage de départements seront concernés par le risque dans le futur.
2: Quelques automatismes maintenant à bien avoir en tête.
3: Si on est fumeur, il faut jeter ses mégots dans un cendrier. Et il existe des cendriers portatifs. Si on organise un barbecue, le bon réflexe, c'est de faire le barbecue chez soi ou dans un espace qui est aménagé et surtout loin de toute végétation, puisque les herbes et les broussailles peuvent s'enflammer très facilement. Si on fait du bricolage, de même, il faut faire du bricolage loin des espaces sensibles et de la végétation. Il faut également penser à entretenir et débroussailler son jardin tout au long de l'année. Si on stocke du bois ou des bouteilles de gaz, le bon réflexe, c'est de les éloigner de son habitation et de les stocker dans un abri fermé.
2: En cas de départ de feu, ne tardez pas à prévenir le 112 ou le 18. Et si vous vous retrouvez à proximité d'un feu, écoutez toujours les consignes de sécurité des autorités.
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1: Avec une circulation qui est extrêmement fluide à 3h moins le quart sur le 107.7. Pas d'informations particulières à vous donner sur les autoroutes du centre, de l'ouest et du sud-ouest. Des informations cependant qui vont concerner des travaux. Sachez que dans la région toulousaine, encore plus à Toulouse, au plus tard jusqu'à 6h du matin, le périphérique intérieur direction Montpellier et Bordeaux est fermé entre la sortie numéro 33 Sesquières et la sortie numéro 14 Croix Dorade, ce qui inclut la bifurcation avec la 62 pour effectuer des travaux d'entretien. Vous devez sortir à Sesquières et emprunter le réseau secondaire pour retrouver le périphérique à Croix Dorade. On reste dans cette région toulousienne, même si on s'éloigne un tout petit peu. Sachez qu'à Montauban, cette nuit, au plus tard jusqu'à 6h du matin, l'autoroute A20 est fermée en direction de Paris, entre la bifurcation avec l'autoroute A62 et la Molle, sortie numéro 65. Vous devez suivre le réseau secondaire, puis reprendre l'autoroute à la Molle. Et je vous le rappelle, il fait extrêmement chaud en ce moment, donc soyez vigilants. Cela est extrêmement important de toujours avoir de l'eau dans votre véhicule. Pensez évidemment à mettre la climatisation, cela paraît normal, mais cette climatisation assèche, que ce soit l'air ou même vous assèche personnellement. Donc pensez à vous hydrater les plus vulnérables, qui sont les plus jeunes ou les plus âgés. Je sais que je me répète énormément, mais c'est très important. Encore aujourd'hui, il va y avoir 54 départements en vigilance rouge pour cette canicule qui est de toute évidence, qui semble être sans précédent. Donc soyez vraiment vigilants par rapport à ça. Pensez à vous hydrater, c'est extrêmement important. Il est 2h47 sur le 107.7. Sachez que le match entre l'équipe de France et l'Irak est enfin en train de se terminer. On est dans le temps additionnel de la deuxième période et les Français mènent 3-0, 2 buts de Kylian Mbappé et le troisième de Ousmane Dembélé. On fait un point sur vos conditions de circulation, sur le reste de l'actualité et sur la météo qui s'annonce encore très chaude pour ce mardi 23 juin. On fait ça à 3h du matin et tout de suite on va finir cette heure en musique avec Arthur Sims.

Priorité à l'infotrafic pour vous qui circulez entre Paris et Nantes. En direction de Nantes, vous avez passé Chartres et la sortie numéro 3, Tillars. Sachez que un ou plusieurs cônes ont été signalés sur la chaussée, possiblement sur la voie du milieu. Pensez donc à adapter votre allure après la sortie numéro 3, Tillars, et la sortie 3.1, Illiers-Combray.

C'était Azizam à l'instant de Ed Sheeran sur le 107.7. On fait un point sur vos conditions de circulation à 3h du matin. Ce sera après un point sur l'actualité. Je vous informe, on en reparlera évidemment, mais que l'équipe de France s'est imposée 3-0 et se qualifie en 16e de finale de la Coupe du Monde 2026. On fera un point également sur le reste des informations de ce mardi 23 juin 2026. Excusez-moi, je me perds. On fera un point aussi sur la très chaude météo qui vous attend. Avant ça, on écoute un peu de musique. On finit cette heure avec Texas et tout de suite, c'est Joy Jonathan.

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1: Bonsoir à toutes et à tous, et évidemment on commence avec du football.
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1: La France s'impose 3-0 face à l'Irak et se qualifie pour les 16e de finale. Deux buts de Mbappé et une réalisation de Dembélé ont permis aux Bleus de l'emporter. Un match qui a été interrompu pendant plus de 2 heures après que des orages aient éclaté sur Philadelphie où avait lieu le match. Début de la deuxième mi-temps dans l'autre match du groupe I entre le Sénégal et la Norvège. La Norvège qui mène 1-0. Dans le groupe J, l'Argentine a battu l'Autriche hier soir. 2-0. Le dernier match de la nuit entre l'Algérie et la Jordanie débute à 5h du matin. Plus de la moitié des Français en vigilance rouge et record de température pour juin, 29,2 degrés en moyenne dans l'Hexagone hier à 17h selon Météo France. Un record pour un mois de juin, 459 records de chaleur ont été battus ou égalés, comme à Rennes, Bordeaux ou Saintes où il a fait 40 degrés ou plus. Et les températures vont encore être exceptionnellement élevées aujourd'hui, annonce Météo France, pour près de 40 millions de Français dans les 54 départements placés en vigilance rouge. Première sanction après les dysfonctionnements pointés par le rapport déclenché après la mort de Liana. Dans un premier rapport paru hier, la mission d'inspection a mis en évidence des dysfonctionnements de la part du parquet et de la gendarmerie du Gers. Ils n'ont jamais interrogé Jérôme Barella, suspect du viol et de la mort de Liana. L'homme de 41 ans était visé par une plainte déposée en août 2025 par la mère de Rosa, une enfant qu'il accuse de l'avoir violée une cinquantaine de fois. Le ministère de l'Intérieur a demandé la mutation d'office de 2 gendarmes de Condon dans le Gers. Le garde des Sceaux a lui suspendu une magistrate du parquet d'Auch. À l'étranger, les États-Unis ont annoncé hier suspendre pour 2 mois leurs sanctions visant le pétrole iranien. Washington assure que l'Iran accueillerait à nouveau des inspecteurs nucléaires après des pourparlers qu'il qualifie de base très solide pour une fin définitive à la guerre au Moyen-Orient. Le site du ministère américain des Finances, qui gère les sanctions économiques, indique que toutes les transactions sont autorisées jusqu'au 21 août. Il est 3h02, c'est la fin de votre flash. L'info revient dans 1 heure. L'infotrafic, elle, arrive dans un instant, juste après la météo. Avec des nuages dans le nord-est, notamment en Alsace et en région parisienne la matinée, des orages entendus en Seine-Maritime et dans l'Oise, là aussi le matin, et le centre-Val de Loire et les Pays de la Loire l'après-midi. Ce sera du soleil pour le reste du pays. Côté température, il va faire très chaud ce matin, 25 degrés à Dunkerque, 28 à Amiens et Dieppe, 31 à Lannion et Colmar, 33 à Saint-Brieuc, Vichy et Toulouse, 34 à Cahors et Nevers, 35 à La Rochelle et 36 degrés à Chinon. L'après-midi, ça continue de chauffer de 33 à 40 degrés pour la moitié nord, de 31 à 42 degrés pour la moitié sud.
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1: Avec un trafic qui est extrêmement fluide à 3h du matin sur le 107.7, si vous circulez sur les autoroutes du centre, de l'ouest et du sud-ouest. Quelques informations à vous donner cependant qui concernent des travaux avec notamment sur l'autoroute A10. Je vous en parlais, cette sortie Sainte-Eulalie qui pouvait potentiellement être fermée. Sachez que au niveau

0: On fait un point sur vos conditions dans un instant, ce sera même dans un quart d'heure.
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Sublime et silence, le titre de Julien Doré à l'instant sur le 107.7. On fait un point sur vos conditions de circulation qui sont extrêmement fluides en cette nuit du 23 juin. On fait un point dans un instant, juste après Jack Saboretti et Jack Saboretti et Philippine Lavray.

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1: Et à 3h15, sachez que dans l'ensemble, vos conditions de trafic sont extrêmement fluides. Cette information toujours à vous signaler, voilà, car cela a été signalé sur l'autoroute A11 entre Paris et Nantes, en direction de Nantes, au kilomètre 82 après la sortie numéro 3 Tivar. Sachez qu'un ou plusieurs cônes ont été signalés possiblement sur la voie du milieu. Pensez donc à ralentir, adapter votre vitesse et à serrer sur les voies, soit la plus à gauche, soit la plus à droite. Soyez donc vigilant une fois que vous passez juste avant cette sortie 3.1, il est combré. D'autres informations qui concernent également l'autoroute A11. Sachez que dans les Pays de la Loire, au plus tard jusqu'à 7h du matin, l'autoroute A11 est fermée dans les deux sens de circulation. Entre Angers-Centre, sortie numéro 15, et Saint-Jean-de-Linière, sortie numéro 18, pour effectuer des travaux d'entretien dans le tunnel d'Angers en direction de Nantes, vous devez sortir à Angers-Centre, puis emprunter les réseaux secondaires pour reprendre l'A11 à Saint-Jean-de-Linière. En direction de Paris, vous devez sortir à Saint-Jean-de-Linière, puis emprunter le réseau secondaire pour reprendre l'autoroute A11 à Angers-Centre. Et puis, une autre information cette fois-ci, on va partir un peu plus dans le nord, en Ile-de-France, au plus tard jusqu'à 6h30 du matin, sur l'autoroute A10 en direction de Paris. L'accès à la Nationale 118 est fermé pour effectuer des travaux au-delà du réseau Vinci Autoroute. Et puis, cette canicule, évidemment, je vous le rappelle, il fait encore très chaud cette nuit. Une nouvelle nuit tropicale qui est sur la France. Une France qui suffoque et je pense que vous vous en rendez compte, vous qui circulez. Soyez donc vigilants, pensez à toujours avoir une bouteille d'eau, voire plusieurs, dans votre voiture. Cela est très important. Pensez à vous arrêter aussi, car cette chaleur fatigue. Donc, il est très, très important de faire des pauses. C'est pas plus de 2 heures en conduisant. Et profitez-en pour boire un café et profiter justement des aires d'autoroute qui sont climatisées. Et puis, une dernière information, ça a un lien avec cette canicule. La circulation est différenciée en Ile-de-France. C'est-à-dire que les véhicules qui ont les vignettes critères 3, 4 et 5 ne peuvent pas rouler sur l'autoroute aujourd'hui. C'est pareil pour les véhicules qui n'ont pas d'étiquette. Sachez que la vitesse est réduite de 20 km/h. Donc, ça passe de 130 à 110 sur l'autoroute quand vous arrivez en Ile-de-France. Et si vous conduisez un poids lourd de plus de 3,5 tonnes et que vous êtes uniquement de passage en Ile-de-France, vous devez la contourner via la Nationale. Et puis cette circulation différenciée, elle touche aussi l'Eure-et-Loire, ce sera donc également le cas en Eure-et-Loire, avec une baisse de la vitesse, donc il faudra ralentir, c'est moins 20 km/h là aussi sur l'autoroute A11 et l'autoroute A10 en Eure-et-Loire. Donc vous passez de 130 à 110 et ça concerne les kilomètres 26 au kilomètre 36 sur l'autoroute A11 et entre le kilomètre 0 et le kilomètre 37 sur l'autoroute A10. Dans un instant, votre rendez-vous sur la route avec, nous serons en compagnie de la chanteuse Mentissa, mais est-ce une bonne idée quand elle se décrit elle-même comme une mauvaise copilote ? À vous de juger, juste après Flash and the Pen.

0: C'était Flash and Pen et leur titre Waiting for a Train. Tout de suite, on part sur la route.
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0: Avec celle qui vient de sortir son deuxième album, Perrine Martin l'a rencontrée pour le 107.7 dans un café parisien en pleine séance d'interview.
2: C'est une enfant difficile que j'ai en face de moi. Quoique, une jeune femme de plus en plus affirmée et qui se retourne sur son passé avec tendresse et objectivité. Bonjour Mentissa.
3: Bonjour.
2: Merci d'être au micro du 107.7 pour accompagner tous nos auditeurs sur la route, depuis Paris jusqu'à Biarritz, de Biarritz à Nice, de Marseille à Lyon. Vous connaissez, vous, la France, ses routes, parce que vous venez de Belgique, précisons-le.
3: C'est ça, je connais assez bien ces routes-là, les longs paysages où justement on emmène avec nous les chansons, des petites histoires. Moi j'adore aussi quand je suis sur la route, écouter des podcasts, écouter des émissions. C'est le moment quoi, c'est finalement je trouve qu'on a peu de temps dans nos vies aujourd'hui, tout va tellement vite que justement quand on fait de la route, c'est un peu le seul moment où on n'a pas trop le choix que d'accepter le temps en fait.
2: C'est pas faux.
3: Et de se laisser porter un peu par le temps.
2: Ouais. Je vous présentais comme une enfant difficile, alors je sais que vous ne m'en voulez pas puisque c'est le titre de votre nouvel album. Parmi ces enfants difficiles, il y a vous, en tout cas cette étiquette que l'on vous a collé sur le front quand vous étiez plus jeune.
3: Oui.
2: Et c'est ce que vous expliquez dans cette chanson.
3: C'est ce que j'explique. Je pense qu'à travers cette chanson, j'avais aussi envie de faire la paix avec la petite moi et de lui dire à la petite Mentissa qu'en fait, elle n'a rien fait de mal. On ne mesure pas les dégâts quand un enfant de 6-7 ans est constamment pointé du doigt, constamment puni. En fait, en tant qu'enfant, on a l'impression qu'on a fait quelque chose de super grave. Alors qu'en fait, faire des bêtises, c'est pas la fin du monde. Et moi, j'aurais aimé de temps en temps qu'on me dise « Bon, ok, t'as fait ça, tu le refais plus, mais bon, c'est pas grave. »
2: Et qu'est-ce que pourrait faire un enfant difficile à l'arrière d'une voiture ?
3: Jouer à des jeux, pourquoi pas, se disputer avec ses frères et sœurs, ça c'est quelque chose qu'on fait assez souvent.
2: Et on n'est pas forcément difficile.
3: Oui, et les parents qui crient « Arrêtez !» Regarder par la fenêtre, moi je faisais ça beaucoup quand j'étais plus jeune. Je m'imaginais ma vie, souvent j'aimais trop...
2: Vous projeter comme ça.
3: Moi je me suis toujours beaucoup projetée.
2: Et vous avez votre permis vous d'ailleurs ?
3: Ah non, je n'ai pas mon permis.
2: Ah, donc vous êtes copilote ?
3: Je suis copilote, oui. Apparemment, on dit que je suis une très très mauvaise copilote.
2: Ah, mauvaise, c'est-à-dire ?
3: Bah je sais pas.
2: Difficile,
3: la vie. C'est vrai que souvent je donne mon avis alors que c'est pas moi qui conduis. Je dis, mais non, là, t'aurais pu...
2: Bah non, mais au contraire, vous participez au voyage.
3: Bah, j'essaie de contribuer à ma façon, mais souvent, ma maman dit que je suis une très mauvaise copilote aussi pour l'aider parfois, pour être son GPS.
2: Vous voulez que je vous dise, s'il n'existe pas d'enfant difficile, il n'existe pas de mauvais copilote.
3: Ah.
2: Bon, on se retrouve après le prochain point trafic, Mentissa, pour parler de votre album. Vous restez avec nous ?
3: Oui, bien sûr.
2: À tout de suite.

Enfant terrible, c'est le nom du nouvel album de Mentissa, notre invité. Nous la retrouverons juste après le point trafic de 3h30. Un point trafic qui arrive juste après Elliott et sa Camisa Negra.

0: C'était Elliot et ça, Camisa Negra, 3h30 sur le 107.7. Mentissa est notre invitée cette nuit. La chanteuse de 27 ans a sorti son deuxième album. Nous la retrouverons juste après vos conditions de circulation.
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0: Des conditions de circulation qui sont extrêmement fluides dans l'ensemble. Les informations à vous donner avec toujours ces cônes qui se situent sur l'autoroute A11 au kilomètre 82. Vous circulez entre Paris et Nantes. Ces cônes qui se trouvent sur la voie de droite et celle du milieu. Pensez donc à adapter votre vitesse avant la sortie 3.1. Il est combré et à surtout serré sur la voie de gauche. D'autres informations cette fois positives. Excusez-moi, je vous en avais parlé en Ile-de-France, il y avait cette information comme quoi l'accès à la nationale 118 sur l'autoroute A10 en direction de Paris était fermé pour effectuer des travaux. Sachez que cet accès a rouvert, donc vous pouvez à nouveau le réemprunter. Et puis je vous rappelle, à 3h31, même si vos conditions de circulation sont extrêmement fluides, pensez à vous arrêter toutes les 2 heures pour vous dégourdir les jambes, aller profiter de la climatisation des aires d'autoroute qui sont climatisées, elles, justement. Et puis, toujours penser à boire de l'eau, hydratez-vous, c'est ça le plus important qu'il faut retenir. Oui, on se répète, mais en même temps, on n'a pas vraiment le choix. C'est un peu inédit ce qui est en train de se passer en France avec ces fortes chaleurs. Donc, pensez bien à vous hydrater et surtout hydrater en priorité les plus vulnérables, à savoir les plus âgés et les plus jeunes. Retrouvons Mentissa au micro de Perrine Martin pour le 107.7 à l'occasion de la sortie de son nouvel album.
2: La vingtaine, c'était votre premier album qui a rencontré un beau succès. Oui. Voici donc le deuxième, forcément attendu au tournant. Vous le présentez comme étant encore plus personnel, vous vous livrez, vous employez beaucoup le jeu. On pourrait croire à une sorte de journal intime. Vous avez beaucoup parlé de votre enfance parce qu'on a évoqué enfant difficile, mais il n'est pas question que de l'enfance.
3: Non, il est question d'enfance, de l'adolescence aussi, et puis de la jeune femme que je suis aujourd'hui, et surtout la jeune femme que j'étais il y a 4 ans quand j'ai commencé ce métier, avec toutes les questions et les appréhensions et les peurs, qui se disaient waouh, je me suis tellement battue pour en arriver là, pour vivre de ma passion, maintenant j'ai vraiment pas le droit à l'erreur, quoi. Et donc je faisais hyper attention à tout ce que je faisais, à comment les gens pouvaient me percevoir, quitte à un peu m'enfermer dans un personnage qui n'était pas toujours très...
2: Qui n'était pas complètement, en tout cas.
3: Pas complètement.
2: Ça veut dire qu'aujourd'hui, il n'y a plus du tout de filtre ?
3: Je pense que je commence, à être de plus en plus vraie. Tant pis, en fait, si dans, à un moment donné, je dis un truc trop bizarre, trop weirdose. C'est pas grave.
2: Assumé, quoi.
3: C'est assumé, vraiment.
2: Et il y a eu ce passage aussi dans le jury de The Voice, la version belgique de l'émission de TF1.
3: Oui.
2: Vous l'avez fait en tant que candidate, mais là, c'est vraiment jury. Ça aussi, je pense que ça permet aussi d'asseoir qui on est, parce que là, vous avez donné votre avis.
3: Ah, bien sûr. Mais même, on se demande si on est vraiment légitime à le faire aussi.
2: Moi, si on vous l'a proposé, c'est que oui.
3: Bien sûr. Et c'était un rêve, moi, d'être coach. Mais je me souviens que parfois, tu te retrouves face à un monsieur, en fait, qui a 15 ans d'expérience dans la musique. Toi, t'en as 4,
2: ouais.
3: Tu te dis mais je vais quand même pas avoir la prétention d'expliquer au monsieur son métier.
2: Son métier, ouais. Il y a une grande tournée qui se prépare, 24 dates d'ici au mois de décembre, France, Belgique, Luxembourg, là aussi tournée numéro 2.
3: Oui.
2: Vous avez travaillé différemment sûrement que pour la première tournée.
3: Oui, parce qu'il y a plus de chansons pop, il y a plus de chansons rythmées, donc on va plus me voir danser.
2: Mais vous aviez envie de ça.
3: Je pense que j'avais envie de ça. En fait, je pense que le premier album, pour moi, il était parfait parce que j'ai raconté tout ce que j'avais envie de raconter, si ce n'est qu'il manquait mon petit grain de folie. Et sur ce répertoire-là, je vais pouvoir le faire.
2: Et Vianney, dans tout ça, est-ce qu'il a participé un peu à l'album?
3: Oui. Il a participé à 3 chansons de l'album. Voilà, bon. Donc il n'est jamais très loin.
2: Celui qui avait craqué sur vous, justement, dans l'émission The Voice, vous l'embrasserez de la part de l'équipe du 107.7.
3: Ce sera fait.
2: L'album de Mentissa s'appelle Enfant difficile. Le prochain sera peut-être Trentenaire apaisé. Qui sait?
3: Qui sait?
2: En tout cas, cet album Mentissa, vous le proposez sur scène ces prochains mois, on le disait. Il y a un Olympia qui vous attend aussi le 5 novembre. Bravo pour tout ça.
3: Merci.
2: Et Mentissa, bien sûr, sur les réseaux sociaux.
3: Oui, merci beaucoup.
2: À très bientôt.
3: À très bientôt.
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1: Avec un trafic qui est extrêmement fluide à 3h45 sur le 107.7, juste cette unique information concernant un incident qui est en cours sur l'autoroute A64. Vous circulez entre Bayonne et Toulouse et vous vous apprêtez à rentrer sur l'autoroute A64 au niveau de l'entrée numéro 14 tournée. Soyez vigilants si vous rentrez sur l'A64 en direction de Toulouse. Un chevreuil a été signalé sur le bord des voies. Faites donc très attention et soyez vigilants par rapport à ce chevreuil qui pourrait donc se déplacer. Sinon, dans l'ensemble, sachez que c'est extrêmement fluide. L'information que j'ai à vous donner concerne des travaux principalement, avec notamment sur l'autoroute A63. Si on part encore plus dans l'ouest, sachez qu'il y a une fermeture en direction de Bordeaux sur l'A63 entre Saint-Jean-d'Illiac, la sortie numéro 24, et Sestas, la sortie numéro 25. Entre Brive et Bordeaux, des fermetures successives des sorties Montpont, numéro 12 et Monsac Terrasson numéro 18 pour des travaux de fauchage, à savoir maintenant si elles sont terminées. On va avoir l'information très rapidement. Et puis ces informations qui concernent la rocade extérieure de Bordeaux qui est fermée entre la sortie numéro 24 Presse et la sortie numéro 26 Artigues. Une information à vous donner toujours, c'est la même, il fait extrêmement chaud. Soyez vigilants, hydratez-vous bien, pensez à avoir toujours de l'eau dans votre véhicule et surtout pensez à vous arrêter au bout de 2 heures de conduite pour vous divertir les jambes dans les autoroutes qui sont climatisées. Et écoutez le trafic en musique sur le 107.7. On fait un prochain point sur vos conditions de circulation à 4h du matin. Soyez vigilants d'ici là et puis détendez-vous en musique en écoutant notamment Dépêche Mode.

La recette à 3h54 de Jack et Carla sur le 107.7. On fait un point sur vos conditions extrêmement fluides de circulation dans un instant à 4h après le point sur l'actualité et une météo encore bouillonnante qui vous attend pour ce 23 juin. Ce sera juste après Michael Jackson.

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1: Bonsoir à toutes et à tous, et on commence avec la Coupe du Monde de football.
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1: La France s'est imposée 3-0 face à l'Irak cette nuit et se qualifie pour les 16e de finale. Deux buts d'Mbappé, un but de Dembélé ont permis aux Bleus de l'emporter. Un match qui a été interrompu pendant plus de deux heures après que des orages aient éclaté sur Philadelphie où avait lieu le match. Dans l'autre rencontre du groupe I entre le Sénégal et la Norvège, ça vient de se conclure à l'instant et la Norvège remporte ce match 3-2 et se qualifie elle aussi pour les 16e de finale. Dans le groupe J, l'Argentine a battu l'Autriche hier soir 2-0. Le dernier match de la nuit entre l'Algérie et la Jordanie débute dans une heure. Plus de la moitié des Français en vigilance rouge et record de température pour juin, 29,2 degrés en moyenne dans l'Hexagone. C'est la température qu'il faisait hier à 17h selon Météo France. Un record pour un mois de juin, 459 records de chaleur également battus ou égalés comme à Rennes ou à Saintes où il a fait 40 degrés ou plus. Et les températures vont encore être exceptionnellement élevées aujourd'hui pour près de 40 millions de Français dans les 54 départements placés en vigilance rouge par Météo France. Première sanction après les dysfonctionnements pointés par le rapport déclenché après la mort de Liana. Dans un premier rapport paru hier, la mission d'inspection a mis en évidence des dysfonctionnements de la part du parquet et de la gendarmerie du Gers. Ils n'ont jamais interrogé Jérôme Barella, suspect du viol et de la mort de Liana. L'homme de 41 ans a été visé par une plainte déposée en août 2025 par la mère de Rosa, une enfant qu'il accuse de l'avoir violée une cinquantaine de fois. Le ministre de l'Intérieur a demandé la mutation d'office de deux gendarmes de Condon dans le Gers. Le garde des Sceaux lui suspendu une magistrate du parquet d'Auch. À l'étranger, les États-Unis ont annoncé hier suspendre pour deux mois leurs sanctions visant le pétrole iranien. Washington assure que l'Iran accueillerait à nouveau des inspecteurs nucléaires après des pourparlers qu'il qualifie de base très solide pour une fin définitive à la guerre au Moyen-Orient. Le site du ministère américain des Finances, qui gère les sanctions économiques, indique que toutes les transactions sont autorisées jusqu'au 21 août et l'Iran, de son côté, vient d'affirmer que ce serait lui qui administrerait le détroit d'Ormuz une fois qu'il sera rouvert. Il est 4h02, c'est la fin de votre flash. L'infotrafic arrive dans un instant après la météo. Des nuages dans le nord-est, notamment en Alsace et en région parisienne. Des orages attendus en Seine-Maritime et dans l'Oise le matin et le centre Val-de-Loire et les pays de la Loire cet après-midi. Ce sera du soleil pour le reste du pays. Côté température, il va faire très chaud dès ce matin. 25 degrés à Dunkerque, 31 à Rodez et Metz, 33 à Saint-Brieuc et Vichy, 34 à Cahors et Nevers, 35 à Poitiers et 36 degrés à La Roche-sur-Yon. L'après-midi, ça continue de chauffer. De 32 à 41 degrés pour la moitié nord, de 31 à 42 degrés pour la moitié sud.
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1: Avec des conditions de trafic qui sont extrêmement fluides à 4h03 sur le 107.7, si vous circulez sur les autoroutes du centre, de l'ouest et du sud-ouest. Toujours cette information à vous donner sur l'autoroute A64 entre Bayonne et Toulouse, en direction de Toulouse. Si vous vous apprêtez à entrer sur cette autoroute et que vous souhaitez prendre l'entrée numéro 14 qui se nomme Tournée, sachez qu'un chevreuil errant aurait été aperçu à côté des voies, au bord des voies même. Soyez donc vigilants quand vous comptez prendre cette sortie. Une autre information, toujours dans la région toulousaine, où au plus tard jusqu'à 6h du matin, le périphérique intérieur direction Montpellier et Bordeaux est fermé entre la sortie numéro 33 Sesquières et la sortie numéro 14 Croix d'Orade, ce qui inclut la bifurcation avec l'autoroute A62 pour effectuer des travaux d'entretien. Vous devez sortir à Sesquières et emprunter le réseau secondaire pour retrouver le périphérique à Croix d'Orade. Et sachez que si on se déplace un peu, on part à Montauban. Cette nuit, au plus tard jusqu'à 6h du matin, l'autoroute A20 est fermée en direction.

0: hydratez-vous, ayez toujours de l'eau dans votre voiture.
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Manon Lisa et son titre Le Petit Pêcheur à 4h11 sur le 107.7. Ce titre que vous avez peut-être vu passer sur les réseaux sociaux car il cumule plus de 40 millions de vues sur ces réseaux. Justement, on fait un point sur vos conditions de circulation. Oui, c'est sans transition. On fait un point sur vos conditions de circulation. Ce sera à 4h15, juste après. Ah ah.

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1: Et à 4h15, bientôt 4h16 sur le 4h16 sur le 107.7, la circulation est fluide dans l'ensemble alors que le soleil commence petit à petit à se lever dans certains endroits, même si la nuit est encore bien présente. Soyez donc restez donc bien vigilants. Et ces informations à vous donner, notamment une qui concerne l'autoroute A83. Vous circulez entre Nantes et Niort en direction de Niort et de l'autoroute A10 au kilomètre 86 après la sortie numéro 7 Saint-Hermine. Un ou plusieurs cônes ont été signalés sur la chaussée, notamment sur la voie de gauche. Cela pourrait donc impacter votre circulation. Pensez donc à adapter votre vitesse et à vous serrer sur la voie de droite. On part beaucoup plus dans le sud-ouest avec si vous circulez sur l'autoroute A64 entre Bayonne et Toulouse en direction de Toulouse, vous comptez entrer sur l'autoroute A64 au niveau de l'entrée tournée. Soyez vigilants car un chevreuil a été signalé au niveau de cette entrée sur le bord des voies, et soyez donc vigilants et pensez à ralentir quand vous arrivez au niveau de cette entrée tournée, entrée numéro 14. Et puis une dernière information, cette fois on va remonter beaucoup plus, on va remonter un peu plus en Nouvelle-Aquitaine. On part donc plus dans le sud-ouest mais un peu plus au nord, si cela a du sens. Vous circulez entre Bordeaux et Paris sur l'autoroute A10 en direction de Paris quand vous quittez la région bordelaise au niveau du péage de Virsac. Un véhicule est en panne au niveau de ce péage. Soyez donc vigilants. Le dépanneur est appelé et doit se rendre sur place. Sinon, dans l'ensemble, écoutez, oui, il fait extrêmement chaud. Pensez donc à avoir une bouteille d'eau toujours dans votre véhicule si vous circulez sur les autoroutes et que vous êtes en train de m'écouter. Et puis, restez évidemment vigilants. Pensez à vous arrêter, surtout la nuit, car la nuit, évidemment, c'est plus dangereux. D'ailleurs, un chiffre que je peux vous donner, c'est qu'il se produit 3 fois plus d'accidents mortels la nuit que le jour. Faites des pauses encore plus fréquente, sachant que c'est la nuit et sachant qu'il fait extrêmement chaud. Pensez à vous hydrater et pensez à faire des pauses pour vous dégourdir les jambes dans les stations-service où justement la clim sera là, elle aussi présente. Le prochain point sur vos conditions de circulation, ce sera à 4h30. Tout de suite, on part en musique avec Jennifer Lopez.

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1: C'était Christophe Maé, son titre La Lune, un titre qu'il a réalisé en hommage à sa maman et pour toutes les mamans du monde. On fait un point sur vos conditions de circulation à 4h30. Ce sera juste après Galantis et tout de suite c'est Emma avec son titre Pitié.
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1: Avec une infotrafic qui... un trafic tout simplement qui se déroule très bien dans l'ensemble, extrêmement fluide. C'est quelques informations avec sur l'autoroute A83. Vous circulez entre Nantes et Niort en direction de Niort et de l'autoroute A10 au kilomètre 86. Après la sortie numéro 7 Saint-Hermine, il y aurait un ou plusieurs cônes possiblement sur la chaussée, sur la voie de gauche. Pensez donc à adapter votre vitesse et à surtout vous serrer sur la voie de droite. La patrouilleuse Claudie est appelé. Une autre information qui concerne cette fois l'autoroute A64. On part donc dans le sud-ouest. Vous circulez entre Bayonne et Toulouse en direction de Toulouse et vous voulez entrer sur cette autoroute A64 par l'entrée numéro 14 tournée. Et bah, sachez que ça vient de se finir à l'instant. Un chevreuil errant avait été signalé sur le bord des voies. Il se trouve qu'il ne s'y trouve plus et restez tout de même vigilant quand vous arrivez vers cette sortie. Excusez-moi. Une information qui concerne cette fois des travaux. On va rester dans le sud-ouest, mais on va remonter un peu plus dans le nord. On va aller en région Nouvelle-Aquitaine, où jusqu'à 6h du matin, l'autoroute A837 est fermée dans les deux sens entre la sortie Tonnet numéro 33 et la bifurcation avec l'autoroute A10. Pour effectuer des travaux de fauchage, vous devez quitter la 837 à Tonnet, puis emprunter la route départementale A37 pour rejoindre l'autoroute A10 à Sainte. C'est l'entrée numéro 35. Depuis l'autoroute A10, c'est l'inverse. Vous sortez à Sainte, vous empruntez la départementale A37 et vous rejoignez l'autoroute A87 à Tonnet. On monte dans la région voisine, on continue de monter, d'aller dans le nord, dans les Pays de la Loire. Au plus tard, jusqu'à 7h du matin, l'autoroute A11 est fermée dans les deux sens de circulation entre Angers-Centre numéro 15 et Saint-Jean des deux Linières numéro 18 pour effectuer des travaux d'entretien dans le tunnel d'Angers. En direction de Nantes, vous devez sortir à Angers-Centre puis emprunter le réseau secondaire pour reprendre l'autoroute A11 et Saint-Jean de Linières. En direction de Paris, vous devez sortir à Saint-Jean de Linière, puis emprunter le réseau secondaire pour reprendre l'autoroute A11 à Angers-Centre. Et puis je vous le rappelle, ce mardi 23 juin va encore être extrêmement chaud. Il fait toujours chaud d'ailleurs. La nuit a encore été une fois très très chaude et la journée le sera encore plus. Soyez donc vigilants. Pensez à évidemment toujours avoir de l'eau, à vous hydrater, à faire des pauses régulièrement aussi et aussi vraiment à vous dégourdir car la fatigue est encore plus présente avec cette chaleur. Donc soyez vigilants. Mais je vous le dis, dans l'ensemble, on se début de journée, quasiment, on est presque, hein, le soleil va pas tarder à se lever, la circulation se déroule extrêmement bien, que vous rouliez dans le centre, dans l'ouest ou dans le sud-ouest sur les autoroutes du 107.7.
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1: Les emballages en plastique restent omniprésents dans les grandes surfaces, produits frais sous film transparent, bouteilles d'eau, boissons. C'est le constat dressé par l'association de consommateurs Que Choisir Ensemble après avoir visité plus de 1500 magasins. Tous les détails juste après, Angèle, Roméo et Elvis, La Fratrie et leur titre Tout Oublié.

0: C'était Angèle et Roméo Elvis. Il est 4h38 sur le 107.7 et place à votre rendez-vous consommation. Place Charles Dodon pardon, est aux côtés de Lucille Buisson, chargée d'études pour Que Choisir Ensemble. Elle nous présente les résultats de l'une des dernières enquêtes de l'association.
1: Bonjour Lucille Buisson.
2: Bonjour.
1: Le plastique est encore roi dans les rayons des supermarchés, les bouteilles d'eau, les fruits, les légumes emballés. Votre constat, il est sans appel.
2: Oui, on a enquêté avec l'association No Plastique in My City dans plus de 1600 magasins en France et le plastique reste omniprésent. Et pourtant, il y a des objectifs assez clairs de réduction, notamment de la mise sur le marché de bouteilles, mais également de plastique à usage unique de manière plus générale à l'échéance 2030-2040. Et donc on voit qu'on n'est pas sur la bonne trajectoire.
1: Et c'est particulièrement visible quand on voit les rayons, notamment ceux des eaux en bouteille, en plastique.
2: Oui, pour bien se rendre compte, on a pu référencer plus de 180 références distributeurs d'eau et boissons. Donc ça montre bien à quel point la stratégie des distributeurs ne va pas dans le sens d'une réduction du nombre de boissons embouteillées dans du plastique mises à disposition des consommateurs.
1: Et autre chiffre fort dans votre enquête, il concerne les fruits et les légumes qui sont pour la plupart emballés.
2: On a d'abord le rayon fruits et légumes classiques, VRAC. Sur les 5 légumes et fruits les plus consommés, 60% d'emballés. Et c'est très vrai pour le bio, avec plus de 90% d'emballage plastique. Et oui, cette tendance des fruits et légumes prédécoupés, puisque 2/3 des magasins en proposent. Donc ça a même été une surprise, puisqu'en plus, ils sont plus chers pour les consommateurs. Et ils se conservent moins longtemps, puisqu'ils sont déjà découpés.
1: Et d'ailleurs, à un moment, on a beaucoup parlé de la vente de produits en VRAC. On a l'impression qu'on a totalement reculé là-dessus.
2: Oui, c'est un résultat de l'enquête qui nous a surpris, puisqu'on passe de 58% en 2023 de magasins de grande surface qui proposent un rayon vrac à 38% en 2026, donc le recul est très net, et c'est d'autant plus surprenant au vu des objectifs qui existent et au vu de la potentialité du vrac pour réduire les emballages de pâtes, de riz, d'amandes. Donc voilà, une solution qui trouve pas sa place en grande surface. En revanche, en magasin bio, c'est très disponible, 95% des magasins en proposent, avec un nombre de références d'ailleurs bien supérieur à la grande surface traditionnelle. Donc on voit aussi que le modèle est possible.
1: Le plastique est loin d'avoir disparu des rayons des grandes surfaces. Bien au contraire, l'association Que Choisir Ensemble le regrette et appelle donc à agir. Merci Lucille Buisson.
2: Merci à vous.
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1: Et à 4h44 sur le 177, sachez que la circulation est extrêmement fluide si vous circulez sur les autoroutes du centre, de l'ouest et du sud. Les informations à vous donner, c'est ce véhicule sur l'autoroute A10 entre Bordeaux et Paris en direction de Paris. Vous avez quitté la région bordelaise, sachez qu'il y a toujours ce véhicule qui est en panne au niveau du péage de Virsac. Le dépanneur est sur place et est en train d'enlever la voiture. Soyez donc vigilants avant d'arriver au niveau de ce péage de Virsac. On va repartir beaucoup plus dans le nord, entre Nantes et Niort, en direction de Niort et de l'autoroute A10, avec ces un ou plusieurs cônes qui se trouvent sur la voie de gauche en direction de Niort et l'autoroute A10 après la sortie numéro 7 Saint-Hermine au kilomètre 86. Sachez que donc il faut adapter votre vitesse, que ça pourrait potentiellement avoir un impact sur votre circulation. Donc pensez à ralentir surtout et à serrer sur la voie de droite. Et puis une dernière information qui concerne cette fois la circulation des ferronciers en Île-de-France. Voilà, on va repartir encore plus dans le nord. Sachez que la circulation est différenciée suite à ces fortes chaleurs et au risque de pollution en Île-de-France sur l'autoroute A86. Les véhicules avec des différents critères 3, 4 et 5 et même ceux qui n'ont pas d'étiquette ne peuvent pas rouler sur cette autoroute et la vitesse est réduite de 20 km/h, donc elle passe de 130 à 110. Et si jamais vous conduisez un poids lourd de 3,5 tonnes et que vous êtes uniquement de passage en Île-de-France, il faut que vous contourniez l'Île-de-France via la route nationale et pas par l'autoroute A86. Sachez que c'est également la même chose si vous circulez en Eure-et-Loire avec cette circulation différenciée et vous devez abaisser votre vitesse de 20 km/h sur l'autoroute A10 et l'autoroute A11. Ça passe donc de 130 à 110. Si vous vous trouvez entre le kilomètre 26 et 36 sur l'autoroute A11 et entre le kilomètre 0 et 37 sur l'autoroute A10, et puis je viens de vous en parler, la canicule est encore bien présente et devrait durer au moins jusqu'à la fin de la semaine. Le premier conseil, c'est évidemment de toujours avoir de l'eau dans votre véhicule, et un autre que je peux vous donner, c'est de vérifier la pression de vos pneus le plus souvent possible, car sous l'effet de la chaleur, un pneu peut se dégonfler et un pneu sous-gonflé risque d'éclater. Le prochain point sur la circulation, ce sera à 5h du matin. On fera également un point sur l'actualité. On reviendra sur la victoire de l'équipe de France 3-0 face à l'Iran. On fera un point également sur la météo encore caniculaire qui vous attend pour ce 23 juin. Avant ça, on va finir cette heure en musique avec tout d'abord Eternal, I Wanna Be The Only One.

Out of Touch à 4h52 sur le 107.7. Le point sur vos conditions de circulation, l'actualité et la météo qui vous attend. Ce sera à 5h du matin. Tout de suite, on finit en chanson avec Jill Scott Heron. Et tout de suite, c'est Marguerite et son titre La Bosse.

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1: Bonjour à toutes et à tous, et dans l'actualité, on commence avec le football.
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1: La France s'est imposée 3-0 face à l'Irak cette nuit et se qualifie pour les 16e de finale. Deux buts de Mbappé, un de Dembélé ont permis aux Bleus de prendre la victoire. Un match qui a été interrompu pendant plus de 2 heures après que des orages aient éclaté sur Philadelphie, lieu du match. Dans l'autre rencontre du groupe I, la Norvège a battu le Sénégal 3-2. Dans le groupe J, l'Argentine a battu l'Autriche hier soir 2-0. Et le dernier match de la nuit entre l'Algérie et la Jordanie débute à l'instant. La France continue d'étouffer, 29,2 degrés en moyenne. C'est la température qu'il faisait dans l'Hexagone hier à 17h selon Météo France. Un record pour un mois de juin, 459 records de chaleur ont été battus ou égalés, comme à Rennes, Bordeaux ou Saintes, où il a fait 40 degrés ou plus. Des températures qui vont encore être exceptionnellement élevées aujourd'hui pour les millions de Français dans les 54 départements placés en vigilance rouge. Première sanction suite à la parution du rapport déclenché après la mort de Liana. Ce rapport paru hier met en évidence des dysfonctionnements de la part du parquet, de la gendarmerie du Gers. Jérôme Barella, suspect du viol et de la mort de Liana, n'a jamais été interrogé par la police. L'homme de 41 ans était pourtant visé par une plainte déposée en août 2025 par la mère de Rosa, une enfant qu'il accuse de l'avoir violée une cinquantaine de fois. Le ministre de l'Intérieur a demandé la mutation d'office de 2 gendarmes de Condon dans le Gers. Le garde des Sceaux a lui suspendu une magistrate du parquet d'Auch. À l'étranger, les États-Unis suspendent pour 2 mois leurs sanctions visant le pétrole iranien. Washington a assuré hier que l'Iran accueillerait à nouveau des inspecteurs nucléaires après des pourparlers qu'il qualifie de base très solide pour une fin définitive à la guerre au Moyen-Orient. Le site du ministère africain des Finances, qui gère les sanctions économiques, indique que toutes les transactions sont autorisées jusqu'au 21 août. Il est 5h02, l'info revient dans 1 heure, c'est la fin de votre flash. L'infotrafic, lui, arrive dans un instant, arrive dans un instant, juste après la météo. Des nuages dans le nord-est, notamment en Alsace, de la pluie en région parisienne et des orages attendus en Seine-Maritime et dans l'Oise et en Bretagne le matin et le centre Val-de-Loire et les Pays de la Loire l'après-midi. Ce sera du soleil pour le reste du pays. Côté température, il va faire très chaud dès ce matin. 25 degrés à Dunkerque, 28 à Saint-Quentin et Dieppe, 31 à Rodez et Metz, 34 à Cahors, Périgueux et Nevers, 35 à Poitiers, 36 à La Roche-sur-Yon. Et l'après-midi, ça continue de chauffer. 32 degrés à Brest, 34 à Berck, 35 à Mulhouse et Pau, 37 à Paris et Troyes, 38 à Lyon et Roanne, 41 à Brive et Nantes et 42 degrés à Angoulême.
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1: Et à 5h03, sachez que dans l'ensemble, le trafic est extrêmement fluide sur les autoroutes du centre, de l'ouest et du sud-ouest, alors que le soleil commence petit à petit à se lever. Pas de grosses informations à vous signaler, de gros incidents, mais tout de même, quelques travaux qui sont encore en cours, avec notamment à Toulouse, au plus tard jusqu'à 6h du matin, le périphérique intérieur direction Montpellier et Bordeaux qui est fermé entre la sortie numéro 33, Sesquières, et la sortie numéro 14, Croix d'Orade, ce qui inclut la bifurcation avec l'autoroute A62, pour effectuer des travaux d'entretien. À Montauban, cette nuit, au plus tard jusqu'à 6h du matin, l'autoroute A20 est fermée en direction de Paris entre la bifurcation avec l'autoroute A62 et la sortie numéro 65, La Molle, pour effectuer des travaux d'entretien là aussi. Et puis on va partir dans la région de Brive avec la bifurcation qui permet depuis l'autoroute A20, direction Toulouse, de vous engager sur l'autoroute A89 direction Bordeaux, qui est cette bifurcation qui reste fermée au moins jusqu'au début de l'été. Vous pouvez prendre la sortie numéro 50, Objat, puis emprunter le réseau secondaire pour rejoindre l'A89 avec l'entrée numéro 19, Brive-Ouest.
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C'était The Corrs à l'instant sur le 107.7. Le point sur vos conditions de circulation, ce sera à 5h15. On va écouter un peu de musique avant, même si j'ai quand même cette information importante à vous rappeler, c'est que la chaleur continue de sévir cette semaine. Les 40 degrés ont été atteints dans les départements en vigilance rouge canicule, voire même dépassés, et les températures ont du mal à baisser la nuit. C'est un épisode remarquable par sa précocité et son intensité, et dans ces conditions, il faut que vous preniez quelques précautions quand vous conduisez. Déjà, buvez régulièrement et pensez à prévoir de l'eau dans votre véhicule, même pour un trajet court. Sur l'autoroute, vous pouvez vous retrouver à l'arrêt à tout moment en cas d'événement. Mieux vaut avoir de l'eau en quantité suffisante, surtout si vous voyagez avec des enfants ou des personnes âgées. La chaleur fatigue l'organisme. Avec des nuits tropicales en hausse, la récupération est plus difficile. Pensez à faire des pauses fréquentes, notamment sur les aires de service où les bâtiments sont climatisés. Et si jamais vous ne l'avez pas encore fait, pensez à vérifier le niveau du liquide de refroidissement. Les fortes chaleurs mettent les moteurs à rude épreuve. Le point complet sur vos conditions de circulation, c'est juste après Teddy Swims.

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1: Et un trafic qui est extrêmement fluide à 5h16 à l'instant sur le 107.7. La seule information que j'ai à vous donner, c'est pour vous dans le sud-ouest. Si vous circulez au niveau de l'autoroute A89 entre Bordeaux et Lyon en direction de Lyon, sachez que au kilomètre 252, après la sortie numéro 22, Aigleton, un véhicule est en panne. Soyez donc vigilants après avoir passé cette sortie numéro 22. On était en Corrèze, on va partir en région Nouvelle-Aquitaine où plus tard jusqu'à 6h du matin, l'autoroute A837 est fermée dans les deux sens entre Tonnet, la numéro 33 et la bifurcation avec l'autoroute A10 pour effectuer des travaux de fauchage. Vous devez quitter la 837 à Tonnet puis emprunter la route départementale 137 pour rejoindre l'autoroute A10 à Sainte, c'est l'entrée numéro 35, et depuis l'autoroute A10, c'est l'inverse. Vous sortez à Sainte, vous empruntez la départementale 137 et vous rejoignez la 837 à Tonnet. On remonte dans la région qui est juste voisine, encore un tout petit peu plus au nord, mais on reste dans l'ouest, dans les Pays de la Loire, où au plus tard jusqu'à 7h du matin, l'autoroute A11 est fermée dans les deux sens de circulation, entre Angers Centre numéro 15 et Saint-Jean-de-Lignières, la numéro 18, pour effectuer des travaux d'entretien dans le tunnel d'Angers. Vous avez toutes les informations, si je n'ai pas parlé des autoroutes que vous êtes en train de traverser, ou des régions que vous êtes en train de dans lesquelles vous êtes en train de rouler. Sachez si vous devez le savoir, voilà, si je retrouve mes mots, il est 5h17. Bon réveil à l'écoute du 107.7. Bonne route évidemment si vous venez de la prendre, ou bonne fin de route si vous arrivez bientôt à votre destination. Restez vigilants évidemment, pensez à vous hydrater, il fait extrêmement chaud et soyez toujours, je vous le rappelle, extrêmement vigilants. Le prochain point sur vos conditions de circulation, ce sera à 5h30 et tout de suite on part en musique avec Océana.

Et c'était Louisa et son titre Jetlag à l'instant sur le 107.7. Il est 5h23 à l'instant. La seule information que j'ai à vous donner, c'est déjà que le soleil est en train de se lever. Mais ça, je pense que vous en êtes rendu compte. Et puis cette information qui concernait ces travaux dont je vous ai parlé pour vous qui circulez en région Nouvelle-Aquitaine sur l'autoroute 837. Où vous le savez, il y avait cette fermeture dans les deux sens entre la sortie numéro 33 Tonnet et la bifurcation avec l'autoroute A10 pour effectuer ces fameux travaux de fauchage. Sachez que ces travaux sont terminés. Vous pouvez donc à présent réemprunter cette entrée et cette sortie numéro 33. Et on fait un point sur vos conditions de circulation. Ce sera à 5h30 juste après Maël. Tout de suite, c'est les Rolling Stones.

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2: Et un trafic qui est extrêmement fluide en ce début de journée, en ce début de mardi. Aucun incident à vous signaler pour le moment. Quelques informations, pardon, qui concernent la canicule. Vous le savez, la journée d'aujourd'hui va être encore extrêmement chaude. On en a encore pour un moment avec ces chaleurs au moins jusqu'à la fin de la semaine. Sachez que, donc, suite à cette canicule, ces fortes chaleurs et le risque de pollution, la circulation différenciée est mise en place en Île-de-France sur l'autoroute A86. Il vous faudra donc réduire votre vitesse de 20 km/h. Les limitations passent de 130 à 110. Et si vous conduisez un poids lourd de plus de 3,5 tonnes et que vous êtes uniquement de passage en Île-de-France, vous devez contourner l'Île-de-France et vous ne pouvez pas emprunter l'autoroute A86. Il vous faudra donc prendre la route nationale. Et puis c'est également la même chose en Eure-et-Loir. La limitation baisse de 20 km/h, donc de 130 à 110 si vous roulez entre le kilomètre 26 et 36 sur l'autoroute A11 et entre le kilomètre 0 et 37 sur l'autoroute A10. Et puis voilà, vous le savez, avec cette canicule, bien sûr, nous vous invitons régulièrement à vous hydrater. Et comme le souligne le lieutenant-colonel Pierre Augier, sapeur-pompier dans le Vaucluse, il ne faut pas attendre d'avoir soif pour boire.
3: Je pense que le fait, effectivement, de cette recommandation est très importante de boire avant d'avoir soif, parce que lorsqu'on a soif, le sentiment de soif est déjà un signal d'alerte. Ça veut dire déjà que le corps souffre et qu'on est déjà dans une phase qui commence à rentrer dans la déshydratation. Donc l'idée, c'est de boire tout au long de la journée, environ 1,5 litre d'eau, de manière régulière, pour justement ne pas entraîner son corps avec ce sentiment de soif.
2: Pierre Augier, sapeur-pompier dans le Vaucluse. On vous le rappelle, c'est minimum 1 litre d'eau par personne et important de toujours avoir à boire dans votre véhicule.
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2: L'été revient et hélas, les feux de forêt aussi. En 2025, selon l'ONF, près de 15 000 départs de feux ont été recensés durant la saison estivale, avec 30 000 hectares détruits, dont un tiers dans l'Aude. Bien souvent, un mégot de cigarette est à l'origine de ces incendies. Pour limiter les risques, notamment au bord de l'autoroute, il est essentiel de réduire les jets de mégots. Nous en parlerons dans votre question d'autoroute, juste après Louane. Mais

0: Luna et son titre « Je vole » à l'instant, c'était sur le 107.7 et il est 5h36. Et tout de suite...
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0: Sur l'autoroute, la plupart des incendies sont liés aux jets de mégots, les explications de Quentin Lachaise.
2: Comment stopper les jets de mégots sur l'autoroute ? En France, en 2025, on compte environ 100 mégots de cigarettes jetés par jour sur chaque kilomètre d'autoroute. Alors pour inciter les fumeurs à ne plus avoir ce geste, les campagnes de sensibilisation se multiplient et cela peut passer directement par celui qui vous vend la cigarette. Serdar Kaya est le président de la Confédération des Buralistes de France.
3: On a de vraies campagnes de sensibilisation par de l'affichage extérieur et intérieur. Je pense que même si les consommateurs le savent, eh bien cette piqûre de rappel est toujours bienvenue. Et d'une manière aussi conviviale, c'est toujours bien perçu parce qu'à chaque fois qu'on a une petite sympathie avec nos clients, leur souhaitant une bonne journée en disant « Soyez prudents, vous voyez, en ce moment, on est en période de canicule. Eh bien, évitons et soyons responsables pour éviter d'avoir des feux de forêt à cause d'un mégot de cigarette. »
2: Même si toutes les aires de repos et aires de service sont équipées en cendrier, pour Éric Brocardi, le porte-parole de la Fédération nationale des sapeurs-pompiers de France, il faut aussi militer pour le retour d'un équipement directement dans les voitures.
4: Aujourd'hui, on fait l'appel aux constructeurs d'automobiles de remettre les cendriers à l'intérieur des véhicules. Quel que soit, on va dire, le niveau... de demande de prévention ou de bon comportement, il faut aussi permettre aux concitoyens de pouvoir savoir où poser le papier, où poser la cigarette. Aujourd'hui, l'objectif, il faut donner les moyens aux concitoyens et permettre justement de remettre ces cendriers à l'intérieur du véhicule.
2: En attendant le retour des cendriers à bord de nos voitures, vous trouverez des cendriers de poche gratuitement lors d'opérations de prévention sur l'autoroute, mais aussi chez certains de vos buralistes.
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1: Et je pense que vous vous en rendez compte, il n'y a pas de problème. La circulation est extrêmement fluide sur les autoroutes du centre, de l'ouest et du sud-ouest à 5h44, bientôt 5h45 sur le 107.7. Les informations que j'ai à vous donner, évidemment, elles concernent la canicule qui vous attend encore aujourd'hui, sachant qu'il a déjà fait extrêmement chaud cette nuit, une nouvelle fois une nuit tropicale. Tout ça devrait durer au moins jusqu'à la fin de la semaine. Donc pensez évidemment à bien vous hydrater et à faire des pauses, car cette chaleur, évidemment, elle pèse sur votre énergie, donc soyez vigilants. Les informations que je vous donne, elles concernent notamment la région bordelaise et vers Bordeaux. Sachez que il y a des travaux qui sont encore en cours, avec notamment sur l'autoroute A63 jusqu'à 6h du matin, une fermeture en direction de Bordeaux entre la sortie numéro 24 Saint-Jean-d'Illac et la sortie numéro 25 Cestas. Et puis là également, dans la ville de Bordeaux directement, la rocade extérieure qui est fermée entre 13 et la sortie numéro 24 et Artigues, la sortie numéro 26. Il y a une déviation via la rocade intérieure. Et puis cette information que j'ai à vous donner, on va aller vers Tours, vous roulez sur l'autoroute A10 entre Bordeaux et Paris, vous arrivez au niveau de Tours. Sachez que si vous souhaitez prendre cette autoroute en direction de Paris, l'autoroute A10, au niveau de l'entrée Tours-Centre, il y a il y a des obstacles sur la chaussée. Il s'agit de morceaux de pneus qui pourraient entacher votre entrée sur cette autoroute à 10. Soyez donc vigilants et pensez évidemment à ralentir. Sinon, dans le reste, écoutez, la circulation est fluide en ce début de journée du 23 juin. Le prochain point sur vos conditions de circulation, ce sera à 6h du matin et vous changerez de copilote. Charlotte Latour arrivera pour poursuivre ce début de matinée avec vous. En attendant, on fera un point évidemment ensemble sur l'actualité, les résultats de la Coupe du Monde notamment, et sur la météo encore extrêmement chaude qui vous attend pour ce 23 juin. En attendant, on va finir cette heure en musique et on démarre avec Stevie Wonder.

C'était Chaka Ponk à l'instant sur le 107.7 à 5h55. L'information que je vais évidemment vous rappeler, c'est que la chaleur continue de sévir cette semaine. Les 40 degrés ont été atteints dans plusieurs départements en vigilance rouge canicule. Ils ont même été dépassés et les températures ont du mal à baisser la nuit. Un épisode remarquable par sa précocité et son intensité. Et justement, il faut que vous preniez quelques précautions. Buvez régulièrement et pensez à prévoir de l'eau dans votre véhicule, même pour un trajet court. Sur l'autoroute, vous pouvez vous retrouver à l'arrêt à tout moment en cas d'événement. Donc soyez vraiment vigilants, il faut toujours avoir de l'eau en quantité suffisante. Et puis une autre information, c'est très important parce que parfois on n'y pense pas, il faut que vous vérifiez la pression de vos pneus sous l'effet de la chaleur. Un pneu peut se dégonfler et un pneu sous-gonflé risque d'éclater et de devenir un obstacle sur la chaussée pouvant entraîner d'autres choses encore. Donc je vous le dis, soyez vraiment précautionneux, faites attention avec ces chaleurs qui sont extrêmes. On fait un point sur vos conditions de circulation, ce sera à 6h du matin, on finit 7h avec Pink et son titre Try.

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1: Bonjour à toutes et à tous et on commence dans cette actualité avec du football.
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1: Et la France qui s'est imposée 3-0 face à l'Irak grâce à un doublé de Mbappé et un but de Dembélé. Les Bleus sont qualifiés pour les 16e de finale. Le match a été interrompu pendant plus de 2 heures après que des orages aient éclaté sur Philadelphie où avait lieu le match. Dans l'autre rencontre du groupe I cette nuit, la Norvège a battu le Sénégal 3-2. Dans le groupe J, l'Argentine a battu l'Autriche hier soir 2-0 et c'est la mi-temps dans le dernier match de la nuit. La Jordanie mène 1-0 face à l'Algérie. Dans l'actualité, la France continue d'étouffer. 29,2 degrés, c'est la température qu'il faisait en moyenne dans l'Hexagone hier à 17h selon Météo France. Un record pour un mois de juin. 459 records de chaleur ont été battus ou égalés comme à Rennes, Bordeaux ou Saintes où il a fait 40 degrés ou plus. Et les températures vont encore être élevées aujourd'hui pour près de 40 millions de Français dans les 54 départements placés en vigilance rouge. Le rapport d'inspection concernant l'affaire Liana publié hier pointe une perte de temps et une absence de suivi du parquet d'Auch et de la gendarmerie de Condom dans le Gers. Hier soir, le ministre de l'Intérieur a demandé la mutation d'office de 2 gendarmes en raison d'un manque de discernement avéré dans le traitement de la plainte de la petite Rosa déposée en août 2025 contre Jérôme Barella. Quant au ministre de la Justice, il engage une enquête administrative en vue de déterminer la sanction visant le substitut du parquet d'Auch. À l'étranger, les États-Unis suspendent pour 2 mois leurs sanctions visant le pétrole iranien. Washington a assuré hier que l'Iran accueillerait à nouveau des inspecteurs nucléaires après des pourparlers qu'il qualifie de base très solide pour mettre une fin définitive à la guerre au Moyen-Orient. Le site du ministère américain des Finances, qui gère les sanctions économiques, indique que toutes les transactions sont autorisées jusqu'au 21 août. Il est 6h02, c'est la fin de votre flash. L'actualité revient dans 1 heure avec Charlotte Latour. Un point sur vos conditions de circulation, c'est dans un instant après la météo.
3: Et cette météo, vous n'êtes pas étonné de voir à quel point elle est toujours caniculaire. Ce matin, nous avons déjà en Vendée 31 degrés. Les températures n'ont pas pu baisser cette nuit. On a encore connu une nouvelle nuit tropicale. Et pour cet après-midi, on devrait excéder les 42 degrés à Bordeaux, mais aussi possiblement du côté de Nantes et de Rennes. Quelques orages attendus dans le courant de l'après-midi, d'ailleurs, du côté de la Bretagne et du côté de la Normandie. Ça pourrait tonner un petit peu. Partout ailleurs, des températures similaires à celles d'hier, puisqu'on attend tout de même sous abri 35 degrés à Strasbourg, 38 à Paris, 39 du côté de La Roche-sur-Yon. Et puis, en fin de journée, début de nuit, quelques possibles orages du côté de la région Centre-Val de Loire. On le rappelle, tous ces départements en vigilance orange en vigilance rouge. Canicule, c'est la quasi-totalité du pays qui est soit en vigilance rouge pour la partie ouest et centre du pays, soit en orange sur la partie est. Et finalement, ce sont surtout les départements qui ne sont pas en vigilance qu'on pourrait compter, puisqu'il n'y en a finalement que 7 actuellement qui ne sont pas concernés par cette alerte à la canicule, qui donc se poursuit et se poursuivra tout au long de la semaine. Météo France annonce la survenue de quelques pluies pour la journée de samedi, pour la journée de dimanche également, qui pourrait permettre de faire un peu baisser les températures, c'est-à-dire que lundi prochain, on pourrait retrouver un mercure en dessous de la barre symbolique des 30 degrés. Voilà, ce ne sera pas non plus une baisse drastique, mais au moins un air qui pourrait être un petit peu plus respirable. Tout ça reste bien évidemment à affiner au fil des jours qui viennent.
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3: 6h04, merci d'être à l'écoute et attention, si vous êtes actuellement sur l'autoroute à 85, il y a eu un accident dans le sens Vierzon-Angers. Quand vous quittez Vierzon, c'est une fourgonnette qui est accidentée sur le bas-côté. Méfiance à l'arrivée dans ce secteur, kilomètre 194, et il y aurait d'ailleurs dans ce même secteur des obstacles sur la chaussée, voilà, qui seraient peut-être à l'origine de l'accident, ou en tout cas des débris de l'accident. Voilà, donc kilomètre 195-194 en provenance de Vierzon, direction Romorantin, direction Tours, Saumur, Angers. On reste prudent. La prudence de mise aussi sur l'A28 entre Rouen et Tours, puisqu'il y a en direction du Mans et de Tours au kilomètre 148 au-delà d'Alençon Sud, kilomètre 148 donc divers obstacles là aussi sur la voie de droite. Je vous demande de rester prudent si jamais vous êtes amené à rouler dans ce secteur. Et puis il y a eu des travaux tout au long de la nuit, ce sont des travaux qui vont s'achever d'ici une petite heure environ, mais en tout cas attention dans les Pays de la Loire parce que l'autoroute A11 est fermée dans les deux sens de circulation dans la traversée d'Angers, entre Angers Centre sortie 15 et Saint-Jean-de-Linière sortie 18 afin d'effectuer des travaux d'entretien dans le tunnel d'Angers. Réouverture de tout cela au plus tard à 7h ce matin.
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2: 6h16, 30 degrés aux Herbiers en Vendée en ce moment. Voilà, les températures sont déjà très très élevées pour cette journée du mardi 23 juin. S'ajoute à ces fortes chaleurs quelques difficultés sur la chaussée. La 71 tout d'abord, axe Clermont-Ferrand-Orléans. Attention à un chevreuil errant qui a été repéré du côté de Vierzon. Dans un sens comme dans l'autre, vous ouvrez l'œil, on ne sait jamais, l'animal peut traverser les voies à tout moment. On rappelle aussi la survenue d'un accident sur l'A85. Alors, il n'y a plus d'obstacles sur les voies au niveau de l'accident qui s'est produit entre Vierzon et Angers. Quand vous quittez Vierzon, direction Tours, Saumur, Angers, kilomètre 194, il n'y a plus d'obstacles sur les voies, mais il y a bien le fourgon accidenté qui est sur le bas-côté. Voilà, avec une patrouilleuse qui intervient, c'est Sophie qui est sur place. Un dépanneur a été appelé, on l'attend donc ce dépanneur, puisque la patrouilleuse, elle, est en intervention. Voilà donc pour ces difficultés, et puis sachez que dans l'ensemble, partout ailleurs, les choses se passent bien actuellement. En tout cas, on va guetter bien évidemment l'évolution des températures. Ça risque d'être quand même extrêmement chaud de toute façon pour aujourd'hui. Donc vous le savez, mais on le répète sur cette antenne depuis plusieurs jours, le mieux c'est de faire des pauses régulières, parce qu'avec ces températures on a du mal à dormir, on a du mal à se reposer, à récupérer. Donc sur la route, dès qu'on a des trajets à faire, il faut absolument faire des pauses régulières, et dans des lieux climatisés. Les aires de service sont là pour ça, pour vous accueillir. Ça vous permet de prendre un petit café et de rester un petit peu au frais avant de reprendre la route. Retour de la musique, Asgeir, Kings and Cross.

0: La musique d'Asgir sur l'antenne du 107.7. On va poursuivre en musique dans quelques instants. Je vous propose une petite pause tout de suite. Et ensuite, vous entendrez Audioslave. Il y aura Jungle aussi à suivre sur cette antenne jusqu'à un nouveau point trafic prévu à 6h30. Dans l'ensemble, de bonnes conditions de trafic. Hein, pour ce matin, il n'y a pas encore de grosses difficultés à vous signaler.
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1: Retour au trafic, si vous êtes sur l'autoroute A10, axe Paris-Bordeaux, dans la sortie 12 pour Janville-Allène. Attention, une voiture est en panne. Ça vous concerne si vous roulez entre Paris et Orléans, direction Tours, Poitiers, Bordeaux.

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1: Il est 6h30 et bonne nouvelle, les travaux sont en train de se terminer. Si vous roulez dans la traversée d'Angers, peu à peu, et bien sur l'autoroute A11, les bretelles sont en train de rouvrir les unes après les autres. Hein. Rappelons-le, l'autoroute A11 a été fermée tout au long de la nuit et dans les deux sens de circulation entre les sorties 15 et 18 entre Angers Centre et Saint-Jean-de-Linière pour des travaux dans le tunnel d'Angers. Voilà, petit à petit, ça se termine. Les travaux devaient se terminer à 7h maximum. Voilà. Et donc là, en ce moment, c'est en train de rouvrir petit à petit. Et c'est une bonne nouvelle. En dehors de ça, attention, si vous roulez sur l'A71, je vous rappelle qu'un chevreuil errant a été repéré entre Clermont-Ferrand et Orléans, au kilomètre 172, c'est-à-dire dans le secteur de Vierzon. Méfiez-vous dans un sens comme dans l'autre, car l'animal peut traverser les voies à tout moment. Et puis, si vous êtes sur l'A85, axe Vierzon-Angers, on rappelle la présence d'un accident au kilomètre 194, donc dans le secteur de Vierzon, direction Tours, direction Angers. Le véhicule accidenté se trouve sur le bas-côté, a priori sur la bande d'arrêt d'urgence, et il y a une intervention en cours à cet endroit. Ensuite, si vous êtes un petit peu plus loin, toujours direction Angers, sur cette même A85, il y aurait des morceaux de tôle sur la chaussée en travers des deux voies. Ça peut vraiment être très dangereux, vous le comprenez facilement. Donc attention au kilomètre 154 de cette autoroute A85 entre les sorties 13 et 12 entre Selles-sur-Cher et Saint-Aignan. Et puis, j'en termine avec un petit tour du côté de l'autoroute A10 entre Paris et Orléans, direction Tours, Poitiers, Bordeaux. Il y a une voiture en panne dans la sortie numéro 12 pour Janville-Allen.
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1: Dans un instant, notre rendez-vous, c'est à voir. Thierry Chaise du magazine Première nous parlera notamment de la nouvelle comédie historique française avec Artus en Cyrano de Bergerac et Franck Dubosc en D'Artagnan. Les détails après France Gall.

0: Allez, comme promis, c'est l'heure de retrouver C'est à voir, votre rendez-vous ciné. Yvan Mouton est en compagnie de Thierry Chaise, le rédacteur en chef du magazine Première, pour sa sélection de la semaine.
1: Et on commence par une comédie historique française avec notamment l'ami Artus qui interprète Cyrano de Bergerac. Le film s'intitule Les Caprices de l'enfant roi, Thierry.
2: Oui, c'est un film de Michel Leclerc qui plonge dans un récit historique, mais un récit historique à la manière Michel Leclerc, donc plein de malice, et il imagine ce qui aurait pu se passer si le vrai Cyrano et Molière avaient pu se rencontrer alors que D'Artagnan avait confié le roi, encore tout petit, à Cyrano pour qu'il échappe au conjuré.
3: J'ai besoin de toi pour une mission secrète de la plus haute importance. Tu es le seul à qui je peux demander ça.
4: Je sais que tu peux te demander, sauf de m'occuper d'un enfant. Ou d'un roi.
2: Voilà, c'est ça la base de l'intrigue. Alors il y a des courses-poursuites et tout ça, mais il y a surtout plein d'allusions à ce qui se passe aujourd'hui. Il y a notamment des clins d'œil au couple Macron, par exemple, à l'intérieur de tout ça. Joué donc par Artus, qui est formidable en Cyrano. D'Artagnan, c'est Franck Dubosc. Ouais. Molière, c'est Nemo Schiffman, qu'on avait aussi vu dans The Voice chanter à un moment. On retrouve aussi Julia Piaton. Chez Michel Leclerc, toujours, il y a un plaisir à la fois d'acteur et aussi de créer des rôles féminins très importants sur un film qui peut être prétendument d'homme. Voilà, c'est une fantaisie historique absolument savoureuse.
1: C'est comique, c'est un côté comique.
2: Exactement.
1: Aussi.
2: Exactement. Voilà. Décalé, comique et assez léger, toujours léger, comme M. Michel Leclerc.
1: Eh bien, sans transition aucune, vous nous proposez un deuxième choix qui s'appelle Mas Palomas, film espagnol qui sort d'ailleurs en France avant de sortir en Espagne.
2: Ah, c'est un film absolument bouleversant, très cru, qui démarre de manière très crue, parce que c'est l'histoire d'un homme homosexuel qui vivait donc à Mas Palomas, qui est un coin des Canaries, qui est une sorte de paradis pour les gays. Et il vit là, et il a un problème de santé, il doit rentrer à San Sébastien, et sa fille, qui n'a pas eu depuis des années, il va s'occuper de lui. Et à partir de là, il n'aura qu'un but, c'est d'essayer, malgré son état de santé, de repartir à Mas Palomas. Et c'est vraiment un très beau film, qui commence, je le dis, de manière très crue, et qui ensuite va dans une émotion particulière, sans lourdeur, sans vous tordre le bras pour vous faire pleurer. C'est un petit bijou d'émotion, vraiment de bout en bout.
1: Je rappelle le titre de ce film espagnol, Mas Palomas et les Caprices de l'enfant roi, comédie française avec Artus. Les deux films sont en salle cette semaine, à retrouver également dans le magazine Première et sur première.fr.
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0: 6h et tout juste 40 minutes, voilà, les travaux à Angers se terminent. Vous allez pouvoir de nouveau rouler tout à fait normalement sur cette autoroute A11 et dans les deux sens, sur cet axe Nantes-Paris. Je vous propose No Doubt en musique et on se retrouve juste après pour le trafic.
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1: Merci d'être à l'écoute et sachez que ça y est, du côté d'Angers, le trafic est rétabli après les travaux de la nuit. Vous pouvez de nouveau traverser Angers, donc les travaux sont terminés sur cette autoroute à 11, axe Nantes-Paris. Voilà, et puis sachez sinon qu'il y a quand même d'autres difficultés à vous signaler. Sur l'autoroute A10, tout d'abord dans le sens Paris-Bordeaux. Attention, une voiture en panne dans la sortie 12, Janville-Allen. Ensuite, pour vous qui voulez entrer sur l'A10 au sud de Tours, direction Poitiers-Bordeaux dans l'entrée Sainte-Maure, il y a des morceaux de pneus sur la chaussée. Et puis si vous roulez sur l'A71, axe Clermont-Ferrand-Orléans, rappelons qu'un chevreuil écrasé a été signalé au kilomètre 172, donc secteur de Vierzon, en direction de Tours et d'Angers. Voilà, restez attentifs à cet endroit, sachez qu'il y a par ailleurs sur cette même A85, un petit peu plus loin, une zone d'accident, kilomètre 194, une fourgonnette est accidentée sur le bas-côté, donc circulez bien sur la voie la plus à gauche pour passer vraiment en toute sécurité, et retenez qu'un petit peu plus loin, kilomètre 154, après la sortie 13 pour Celles-sur-Cher, toujours direction Tours et Angers, là il y aurait un obstacle en travers des deux voies, peut-être un obstacle en métal ou un morceau de tôle, en tout cas restez prudents. J'en termine avec un petit détour par l'A87 entre La Roche-sur-Yon et Angers, secteur de Cholet, kilomètre 49. Il y a un véhicule de l'autoroute en intervention sur le bas-côté. Méfiance, hein, si vous arrivez à cet endroit, pensez à bien vous décaler sur la voie la plus à gauche. C'est du personnel, ce sont des personnes qui sont à l'arrêt sur un refuge, donc un peu au-delà de la bande d'arrêt d'urgence, a priori protégée, mais attention à eux. On poursuit en musique. Je vous propose de continuer donc avec la musique de U2 et puis on reviendra à vos conditions de circulation aussi rapidement que possible. Bien évidemment, à chaque nouvelle info, vous savez que sur cette antenne, nous n'hésitons pas à interrompre nos programmes.

Axel Red, ma prière. 6h56, j'espère que la route se passe bien pour vous ce matin. Déjà quelques difficultés, parfois liées à la chaleur. On va voir tout ça dans le détail juste après le flash info de 7h qui arrive après Craig David.

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1: La vigilance rouge à la canicule s'étend un peu plus chaque jour. Ce mardi, ce sont 54 départements d'une large moitié ouest qui sont concernés. 35 autres sont en vigilance orange. Aujourd'hui, la température moyenne devrait atteindre 29,4 degrés sur tout le pays. Un record absolu. Hier déjà, des records ont été battus puisqu'il a fait 41 degrés à Quimper, 42 à Poitiers, 43 à Brive. La chaleur affecte évidemment la qualité de l'air. La circulation différenciée reste donc en place en Île-de-France ainsi qu'en Eure-et-Loire. Seuls les véhicules munis d'une vignette critère 0, 1 ou 2 sont autorisés à circuler en réduisant leur vitesse de 20 km/h par rapport à la vitesse habituellement autorisée. Par ailleurs, un chiffre dramatique est en hausse. Il est annoncé ce matin par la ministre des Sports et de la Jeunesse. Avec cette canicule, une vingtaine de décès par noyade ont été enregistrés en France depuis le début du week-end. Après la remise du rapport d'inspection au Premier ministre hier dans l'affaire Liana, les premières sanctions sont tombées. Deux gendarmes du Gers vont être mutés et exerceront dans des emplois hors exercice de la police judiciaire. Il leur est notamment reproché de ne pas avoir priorisé la plainte pour viol répété de la petite Rosa. Un an avant le drame de Liana, la jeune fille accusait Jérôme Barella, principal suspect, mais ce dernier n'a jamais été entendu. Une substitute du parquet d'Auch a elle aussi été sanctionnée et fait l'objet d'une procédure disciplinaire pour défaillance grave. Cette magistrate s'est vue retirer son habilitation à mener des enquêtes et traiter des dossiers s'agissant des mineurs. On passe tout de suite à du football.
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1: Un match perturbé par l'orage pour les Bleus. Si la rencontre face à l'Irak a dû être interrompue dans la nuit pendant 2 heures pour laisser passer la pluie, eh bien cela n'a pas empêché les joueurs de Didier Deschamps de l'emporter 3-0 dans le groupe de la France. La Norvège s'est imposée sur le Sénégal cette nuit par 3-2. La Norvège qui accède ainsi comme la France au 16e de finale. Idem pour l'Argentine qui, grâce à un doublé de Messi, s'est imposée sur l'Autriche 2-0. Enfin, on ce moment, ce sont les dernières minutes du match, mais la Jordanie est opposée à l'Algérie et ce sont les Algériens qui mènent par 2-1. 7h02, prochain rendez-vous avec l'actualité tout à l'heure à 8h. On fait maintenant un nouveau point sur vos conditions de circulation. Elles arrivent dans un instant, après quelques mots de météo. Et cette vigilance rouge donc qui concerne 54 départements de tout l'ouest et le centre du pays. On attend encore pour aujourd'hui des températures excessivement hautes pour ce matin. Au fil de la matinée, on va dépasser les 31 degrés partout sur l'ensemble des régions dans lesquelles vous nous entendez en ce moment. Cet après-midi, on pourrait atteindre les 43 degrés et peut-être plus à Bordeaux. Ça va osciller autour de 42 degrés à Rennes, à Nantes. Voilà, on attend des températures particulièrement élevées dans le Poitou-Charentes. Sachez qu'à Strasbourg, sous abri, le mercure devrait atteindre les 35 degrés et puis 38 attendus aussi à Paris. Nous avons eu cette nuit encore des températures excessivement hautes pour une nuit et ce sera pareil la nuit prochaine avec un mercure qui hésitera entre 26 et 30 degrés dans le courant de la nuit. Alors ce qu'il faut savoir, c'est qu'on n'est pas à l'abri de quelques orages. Cet après-midi, ça pourrait tonner et pleuvoir éventuellement en Bretagne, dans les Pays de la Loire, mais aussi vraiment en soirée du côté de la région Centre-Val de Loire. Pas d'amélioration dans les jours qui viennent, indique Météo France. Il faudra attendre samedi et dimanche pour avoir un petit peu de pluie. Et ces pluies pourraient entraîner une baisse des températures, mais rien de drastique. On pourrait revenir juste en dessous des 30 degrés en début de semaine prochaine. C'est toujours ça, me direz-vous. Mais voilà, on ne sera pas du tout autour des 20 degrés suite à ces pluies. Voilà, on perdra juste quelques degrés, ce qui devrait quand même rendre l'air un petit peu plus respirable.
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1: Et merci à vous d'être à l'écoute dans ce 7-9 que nous ouvrons à l'instant même avec dans l'heure qui vient deux rendez-vous. On partira à la plage dans trois quarts d'heure, un lieu où les risques augmentent fortement en été. L'an dernier, 50% des décès par noyade ont eu lieu pendant l'été. Et là, voilà, hein, on l'évoquait tout à l'heure, effectivement, c'est vrai que là, avec cette canicule, il y a eu une vingtaine de décès par noyade enregistrés depuis seulement le début du week-end. Un sujet primordial. Attention à bien prendre des précautions. On en reparlera donc tout à l'heure. Et puis dans notre Magoto, nous assisterons à un match, la Clio 6 essence contre la Clio 6 hybride. La battle est lancée et on en reparle dans 20 minutes. Tout de suite, nous revenons à vos conditions de circulation.
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1: Il est 7h05 et il y a déjà beaucoup de difficultés sur les axes autoroutiers de l'ouest et du centre. Sachez, si vous êtes sur l'autoroute A10 dans le sens Paris-Bordeaux, qu'un chevreuil errant a été repéré au kilomètre 35. Donc attention à la fois direction Paris et direction Orléans, puisque l'animal peut traverser les voies à tout moment. Si vous êtes un peu plus au sud, dans la sortie 12, Janville-Allaine, kilomètre 64, attention, voiture en panne en ce moment. Il y a sur l'autoroute A10, dans l'autre sens de circulation, un animal errant qui a été repéré entre la barrière de péage de Virsac et la sortie 38 pour Blaye-Montendre. Ce chevreuil errant a été vu au kilomètre 499. Et ensuite, en Île-de-France, attention, un poids lourd est en panne sur le bas-côté, voie de droite neutralisée. Le temps de l'intervention du dépanneur, on est au kilomètre 12 de la 10 après la sortie 10 pour Dourdan. Voilà, direction le périphérique parisien.

0: Un poids lourd est en panne, neutralisation de la voie de droite et de la bande d'arrêt d'urgence. Enfin, si jamais vous êtes sur l'autoroute A85, fin de l'accident qui vous gênait tout à l'heure dans le secteur de Vierzon. En revanche, attention, lorsque vous êtes en train de rouler direction Vierzon depuis Tours, depuis Angers, kilomètre 180, il y a un chevreuil écrasé qui se trouve sur la voie de droite et donc il vous faut rester prudent après la sortie 13 pour celle sur Cher.
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Retour au trafic, attention à la présence d'un chien errant. Si vous êtes sur l'axe Bordeaux-Paris, un animal qui est en train de se balader du côté du kilomètre 75 entre Artenay et Jeanville, direction Paris, kilomètre 75 de l'autoroute A10. Attention.

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0: Allez, il est temps de passer au trafic.
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0: Il est 7h15 et si vous êtes sur l'autoroute A10 actuellement, il y a deux secteurs où des chevreuils errants ont été repérés. Kilomètre 499 entre le péage de Virsac et la sortie 38 pour Blaye-Montendre et puis plus au nord, kilomètre 35. Donc entre la sortie 11 pour Allainville et le péage de Saint-Arnoult. Donc ce sont deux endroits sur cet axe Paris-Bordeaux où vous devez être attentif dans les deux sens des fois que l'animal traverse les voies. Il y a sinon sur cette même A10, direction Paris, kilomètre 12, un poids lourd en panne, voie de droite et bande d'arrêt d'urgence neutralisée. Il y a un dépanneur poids lourd qui est arrivé sur place, donc attention à bien vous décaler sur les voies les plus à gauche. Et puis c'est l'occasion, puisque je vous parle de la région parisienne, d'évoquer les ralentissements matinaux, en moyenne 25-30 minutes de plus que lorsque le trafic est fluide, vous serez ralenti. Donc au-delà de la barrière de péage de Saint-Arnoult quand vous quittez le réseau Vinci Autoroute en direction du périphérique parisien, mais vraiment pas outre mesure. Ce sont des ralentissements tout à fait traditionnels pour un mardi matin comme celui-ci. Du côté de l'autoroute A11, axe Paris-Nantes, en direction de Nantes, attention, là aussi, un poids lourd est en panne. Ça se passe au kilomètre 306, au-delà de la sortie 19, Beaupréau. Vous ne passez que sur la voie de gauche quand vous arrivez là, puisqu'il y a une intervention en cours donc sur ce poids lourd qui a perdu une roue en roulant en direction de Nantes, kilomètre 306. Un peu plus au sud, l'autoroute A83 dans le sens Nantes-Niort. L'entrée et la sortie Saint-Hermine, échangeur numéro 7, reste fermée à la circulation pour travaux. C'est en direction de Niort en provenance de Nantes. Voilà, échangeur numéro 7 fermé au trafic. En revanche, n'hésitez pas, hein, vous avez en amont l'échangeur numéro 6 Chantonnet, en aval l'échangeur de Fontenay-Ouest, voilà, qui eux restent tout à fait praticables pour aujourd'hui. Et puis j'en termine avec de nouveau un obstacle sur les voies, mais sur l'A85 cette fois, entre Angers et Vierzon, direction Vierzon. On est au kilomètre 197, il y aurait une roue sur la voie la plus à gauche. Allez, nous allons continuer dans un instant avec notre magoto du jour, Clio 6 essence ou Clio 6 hybride. Le duel est lancé cette semaine. Notre partenaire, l'Automobile Magazine, propose donc un essai comparatif des deux motorisations pour deux usages très différents. Tout ça est à découvrir dans 3 minutes après Gaëtan Roussel.
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0: 7h21 et comme promis, il est temps de retrouver notre Magoto. Nous retrouvons Sébastien Date en compagnie d'un journaliste de l'Automobile Magazine.
1: Et cette semaine, j'ai le plaisir d'être en compagnie de Christophe Congréga. Bonjour Christophe.
2: Bonjour.
1: Dossier spécial essai dans le dernier numéro de l'Automobile Magazine, dans lequel vous nous présentez les résultats des mesures que vous avez prises sur la nouvelle Clio, la Clio 6, que vous avez essayé en essence et en hybride, pour pouvoir les comparer.
2: Et la chose dont on se rend compte, c'est qu'il y a en fait un peu une Clio des villes et une Clio des champs. La Clio des villes, ça serait plutôt l'E-Tech, l'hybride, qui est très agréable en ville, beaucoup
1: faible
2: de roulage
1: conso.
2: Électrique, faible conso. Par contre, sur route, sa boîte est un petit peu lente quand on veut dépasser, le temps de rétrogradage un peu long, en montagne pareil, moteur un petit peu plus bruyant. Donc, voiture prévue pour ceux qui roulent quand même pas mal en ville. Et par contre, la Clio essence avec sa boîte auto, elle pourrait être agréable en ville, mais la gestion du stop and start est un peu ratée là. Donc en fait, il y a pas mal d'à-coups en ville, pas très agréable. Par contre, sur route, sa boîte auto reconnaît bien les montées, les descentes, elle s'adapte à votre façon de conduire. Donc c'est celle-là, la Clio des champs, pour ceux qui ne roulent pas trop en ville et roulent route, autoroute, montagne. Où elle sera plus à l'aise que l'hybride. Donc en fait, c'est chacun son choix.
1: Et est-ce qu'on fait le choix par rapport au portefeuille ?
2: Évidemment, les hybrides sont plus chers. Donc là, on commence à 24 600 euros pour l'hybride, ce qui n'est pas déraisonnable par rapport à la concurrence. Elle est plutôt bien placée.
1: Et ce n'est pas déraisonnable par rapport à l'essence non plus. C'est quelques milliers d'euros en plus.
2: Oui, on est autour de entre 2 500 et 3 000 euros de plus. Donc ce n'est pas déraisonnable. Est-ce qu'on rattrapera ça avec la conso plus faible ? Il faudra quand même rouler pas mal. Parce qu'en fait, la Clio essence, elle est très bien placée. En boîte auto, elle commence à 21 900 et même à moins de 20 000 euros en boîte mécanique avec ce même moteur. Donc oui, vraiment compétitif, d'autant qu'elle est bien équipée dès le premier niveau de finition. Donc voilà, oui, on peut choisir en fonction du prix, mais notre avis, c'est qu'il faut d'abord choisir en fonction de l'usage, parce que pour l'agrément, c'est important de ne pas se tromper et d'avoir la voiture et la technologie qui correspond bien à ce qu'on va faire avec.
1: Clio des villes ou Clio des champs, c'est le battle que vous proposez dans votre article dans le dernier numéro de l'Automobile Magazine avec ce grand dossier consacré aux essais de nombreux véhicules. Merci beaucoup et à très bientôt Christophe Congréga.
2: À bientôt.
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0: Allez, on va continuer avec un petit peu de musique. Earth, Wind & Fire et Beyoncé arrivent après une courte pause et le prochain point trafic, c'est à 7h30.
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1: 7h32 et sous ces fortes chaleurs, des véhicules qui tombent en panne, et il y en a plusieurs, on va les passer en revue dans un instant. Sachez, si vous êtes sur l'autoroute A11 déjà, qu'il y a eu un accident lorsque vous voulez entrer sur l'autoroute A11 par l'entrée Tivard. On est au kilomètre 68 de l'A11 en direction du Mans et de Nantes, donc pas très loin de Chartres. Attention, il y a un poids lourd accidenté au niveau de la barrière de péage de Tivard. Voilà, attention à cet endroit. Ensuite, sur l'A11, à l'approche de Nantes, poids lourd en panne, neutralisation de la voie de droite et de la bande d'arrêt d'urgence. Vous ne roulez que sur la voie de gauche à cet endroit. Kilomètre 306, on est après la sortie 19 Beaupré au Saint-Germain. Et puis, si vous êtes sur l'A10 dans le sens Bordeaux-Paris, attention à un autre camion en panne en Ile-de-France. On est au kilomètre 12 après la sortie 10 pour Dourdan, direction la capitale. Alors justement, en Ile-de-France, c'est l'occasion de s'intéresser aux coups de frein que vous rencontrez avant le périphérique parisien. On a 215 km de bouchons cumulés actuellement, et en moyenne 25 minutes de plus que lorsque le trafic est fluide, que vous vous rendiez vers la porte d'Orléans, d'Italie ou de Saint-Cloud.
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1: 7h34 pour ceux qui seront toujours avec nous d'ici une vingtaine de minutes. Sachez que nous partirons à la plage, un lieu où les risques augmentent. L'été, l'an dernier, 50% des décès par noyade ont eu lieu pendant cette période estivale. Il est donc primordial de prendre ces précautions. Nous en reparlerons tout à l'heure. Tout de suite, on va poursuivre avec un petit peu de musique, celle de Julien Doré.

0: Julien Doré.
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0: Et vous le constatez, la chaleur continue de sévir. Cette semaine, les 40 degrés ont été dépassés. Même on a atteint 42 degrés hier. Ce sera encore le cas aujourd'hui dans les départements en vigilance rouge. Canicule, les températures ont du mal à baisser la nuit. Épisode remarquable. D'une part par sa précocité, mais aussi par son intensité et sa longueur dans le temps. Dans ces conditions, conduire demande vraiment beaucoup de précautions. Pensez à boire régulièrement, à avoir de l'eau dans votre véhicule, même pour un trajet court, parce que sur autoroute, on peut à tout moment se retrouver à l'arrêt en cas d'événement. Donc, mieux vaut avoir de l'eau en quantité suffisante. Et surtout, si vous voyagez avec des enfants ou des personnes âgées qui se déshydratent plus facilement. Allez, on va continuer avec un petit peu de musique. Il y aura Alanis Morissette dans les minutes qui viennent et ensuite on fera un nouveau point sur vos conditions de circulation à 8h moins le quart.
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2: 7h47 minutes et si vous roulez sur l'autoroute A10, une seule difficulté en ce moment, c'est ce poids lourd qui est en panne en Ile-de-France, direction Paris, kilomètre 12. Voie de droite et bande d'arrêt d'urgence neutralisée. On est au-delà de la sortie 10 pour Dourdan. Attention, un dépanneur est arrivé sur place. Il y a sinon sur l'autoroute A11, pour vous qui voulez entrer sur la 11, non loin de Chartres, par l'entrée 3, Tivar, direction Le Mans, Angers et Nantes, un poids lourd qui s'est retrouvé accidenté dans la barrière de péage de cette bretelle d'entrée. Donc attention, vous n'aurez pas autant de voies que d'habitude pour passer. Et puis si vous êtes sur la 11, cette fois sur les voies de la 11, mais en direction de Nantes et au kilomètre 306, je le rappelle, il y a un poids lourd en panne et le dépanneur, il y a un premier dépanneur qui est sur les lieux, un deuxième dépanneur doit intervenir sur place et apporter deux roues neuves pour ce poids lourd en difficulté. Donc je vous rappelle que c'est un endroit où vous passez uniquement sur la voie de gauche, la voie de droite comme la bande d'arrêt d'urgence reste neutralisée. Et puis on part sur l'A83 en travaux en ce moment en direction de Niort. Depuis Nantes, il y a un cône de signalisation renversé au kilomètre 72, précisément à l'endroit où l'échangeur Saint-Hermine est fermé à la circulation pour aujourd'hui. En direction de Niort, vous ne pouvez ni entrer ni sortir au niveau de cet échangeur numéro 7 Saint-Hermine. N'hésitez pas à entrer ou sortir de la 83 avant ou après. Vous avez les échangeurs numéro 6 Chantonnay et numéro 7.1 pour Fontenay-Ouest qui eux sont praticables. Dans un instant, nous allons partir à la plage, un lieu où les risques de noyade augmentent fortement en été. L'an dernier, près de 50% des décès par noyade ont eu lieu pendant la période estivale. Il est donc primordial de prendre des précautions, d'autant plus avec la canicule de ces jours-ci. Là, on enregistre 30 décès depuis samedi suite à des noyades. On va en reparler dans un petit instant après Pascal Obispo et Icar.

0: Il fait chaud, trop chaud, on se baigne dans les cours d'eau, dans les lacs, dans les étangs. Bientôt, certains partiront en bord de mer aussi pour l'été. Et il s'agit de ne pas oublier quelques réflexes de sécurité. Radio Vinci Autoroute est partenaire de la campagne Sécurité Loisirs Nautiques, car en mer comme sur la route, Perrine Martin, nous devons d'adopter les bons réflexes.
1: En mer comme sur la route, le trafic est beaucoup plus dense en été. Et en mer comme sur la route, les risques sont connus. Le capitaine Guillaume Leral, porte-parole de la préfecture maritime de l'Atlantique, vous les passe en revue.
2: On a très régulièrement des estivants qui sont isolés par la marée. C'est-à-dire qu'ils partent à la pêche à pied ou en randonnée le long du littoral, sans surveiller les horaires de marée et se retrouvent isolés par un bras de mer et donc font appel à des secours pour venir les tirer d'affaire. Un autre risque plus significatif en mer, c'est le risque de chute à mer qui peut entraîner évidemment la noyade. Et le troisième risque sur lequel je voulais insister, c'est le risque des baïnes, notamment sur la côte aquitaine et l'ensemble des côtes du sud-ouest. Les baïnes sont un phénomène de courant qui entraîne vers le large le nageur qui se fait prendre dans une baïne. Et donc, pour éviter ça, il faut nager parallèle à la plage, ce qui n'est pas forcément un réflexe naturel pour des personnes non sensibilisées.
1: Face à ces nombreux risques, chacun doit prendre ses dispositions.
2: Il y a des bons réflexes à adopter pour éviter de se faire piéger. Le premier réflexe, c'est s'informer. Donc s'informer de la météo, s'informer des marées, avant toute activité nautique, avant toute activité sur le littoral. Le deuxième réflexe, c'est prévenir. Donc prévenir ses proches de ses intentions, sa destination, ses heures de retour. Ensuite, deux éléments techniques, c'est avoir un moyen de communication avec soi, donc son téléphone chargé avec une pochette étanche, et porter un gilet. Dès qu'on est en mer, il faut porter un gilet, même s'il fait beau, même si la mer bouge pas. On a chaque année des personnes qui tombent à la mer, notamment sur des embarcations semi-rigides par exemple, qui se retrouvent isolées parce que le coupe-circuit du véhicule n'a pas fonctionné, et on les récupère plusieurs heures après, et elles ne survivent que parce qu'elles ont un gilet. Donc le gilet est vraiment vital. Dernier point, si vous cherchez à joindre les secours en mer, un seul numéro de téléphone, le 196, c'est un numéro qui permet de joindre directement les centres de coordination des secours et qui permet votre géolocalisation immédiatement. Donc un numéro à retenir, le 196.
1: Et pour les pratiquants de sport nautique, pensez à marquer votre matériel. Indiquez votre nom, votre numéro de téléphone. Comme ça, en cas de perte, cela permettra aux sauveteurs de ne pas déclencher inutilement des opérations de sauvetage qui les mettraient en danger si en fait vous êtes joignable.
0: 7h56, il est temps de continuer la route avec un petit peu de musique. Je vous propose ABBA, Money, Money, Money. On se retrouvera juste après pour revenir à vos conditions de circulation. On parlera aussi info et météo, bien sûr, alors que il y a aujourd'hui 54 départements en vigilance orange à la canicule. On reparle de tout ça donc après un petit peu de musique.
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1: La vigilance rouge à la canicule concerne désormais 54 départements d'une large moitié ouest. 35 autres sont en vigilance orange. Aujourd'hui, la température moyenne devrait atteindre 29,4 degrés sur tout le pays, record absolu. Hier déjà, des records ont été battus puisqu'il a fait 41 degrés à Quimper, 42 à Poitiers, 43 à Brive. La chaleur affecte évidemment aussi la qualité de l'air et la circulation différenciée reste en place en Île-de-France mais aussi en Eure-et-Loir. Seuls les véhicules munis d'une vignette critère 0, 1 ou 2 sont autorisés à circuler. Les sanctions tombent 3 semaines après la mort de la petite Liana et alors qu'un rapport d'inspection a été remis hier au Premier ministre, 2 gendarmes du Gers vont être mutés pour assurer des fonctions hors exercice de la police judiciaire et une substitute du parquet d'Auch s'est vue retirer son habilitation à mener des enquêtes et à traiter des dossiers concernant des mineurs. Rappelons que le principal suspect de l'affaire, Jérôme Barrella, un père de famille quadragénaire, avait déjà été accusé de viol répété 1 an après l'affaire, mais n'a jamais été entendu. Marc Bloch entre aujourd'hui au Panthéon, historien alsacien juif ayant combattu pendant la Première Guerre mondiale. Il a été résistant pendant la Seconde et assassiné par la Gestapo en 1944. La cérémonie débutera vers 21h. Les cercueils de Marc Bloch et de sa femme Simone remonteront la rue Soufflot jusqu'au Panthéon. Et il est temps à présent de passer à quelques infos du Mondial de football.
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1: Un match perturbé par l'orage pour les Bleus cette nuit. Et si la rencontre face à l'Irak a dû être interrompue pendant 2 heures pour laisser passer la pluie, ça n'a pas empêché les joueurs de Didier Deschamps de l'emporter 3-0. La France qui jouera face à la Norvège vendredi à 21h. Les Norvégiens ont battu le Sénégal 3-2 cette nuit. Les autres résultats de la nuit, c'est l'Argentine qui s'est imposée sur l'Autriche 2-0 et l'Algérie qui l'a emporté ce matin sur la Jordanie 2-1. Durant la compétition, le 107.7 vous fait vivre le mondial par le biais des chiffres marquants. Le chiffre du jour, c'est 620 millions de dollars que vont se partager les équipes qualifiées. Détails à suivre après le trafic. Mais tout de suite, nous passons à la météo.
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1: Météo caniculaire, vous l'avez compris, cette canicule est bien installée sur le pays et va persister tout au long de cette semaine avec aujourd'hui 54 départements en vigilance rouge, 35 autres en vigilance orange à la canicule. Qu'est-ce qui nous attend pour aujourd'hui? Eh bien, déjà des températures qui au plus chaud de la matinée vont hésiter entre 32 et 35 degrés sur nos régions. Cet après-midi, on pourrait dépasser les 43 degrés à Bordeaux. On attend 42 à Rennes. À Nantes également, 35 sont prévus à Strasbourg, 38 degrés à Paris, avec la possibilité d'être confronté à quelques orages du côté de la Bretagne, des Pays de la Loire, de la Normandie et de la région Centre-Val-de-Loire dans le courant de l'après-midi ainsi qu'en soirée. Pour la nuit prochaine, et bien comme la nuit dernière, le mercure ne baissera pas ou si peu, entre 26 et 30 degrés annoncés pour cette nuit sur l'ensemble de nos régions. Dans l'ensemble, voilà, donc ce mercure qui va se maintenir, les jours qui viennent, avec pour le week-end qui vient, Météo France l'annonce, de la pluie. Samedi après-midi, de la pluie pour la journée de dimanche matin comme après-midi. Ça devrait permettre au mercure de redescendre un petit peu et de se resituer autour des 30 degrés. Ce sera toujours mieux que les 40 de ces derniers jours. Voilà, donc ça devrait permettre de faire baisser un peu la température et notamment la température nocturne. Mais Météo France, pour autant, n'indique pas de date de fin précise de cet épisode caniculaire que la France traverse en ce moment.
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1: Et merci à vous d'être à l'écoute dans ce 7-9 qu'on continue ensemble avec, dans l'heure qui vient, une invitée, la chanteuse Mentissa, qui va nous accompagner pour nous parler de son nouvel album. On la retrouvera à 8h20 et à 8h35. Pour le moment, nous parlons trafic.
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1: 8h et presque 5 minutes et sachez que les choses sont en train de s'arranger en Ile-de-France, direction Paris, kilomètre 12. On avait tout à l'heure un poids lourd en panne. Il est en train d'être remorqué par le dépanneur et les choses vont aller beaucoup mieux. On va donc pouvoir récupérer la voie de droite d'ici peu au niveau de ce kilomètre 12. Si vous êtes sur la 10 dans l'autre sens, direction Bordeaux, dans la bretelle d'entrée La Rochelle-Niort, il y a un convoi exceptionnel qui s'apprête à s'élancer à cet endroit. Donc attention. Et puis si vous êtes sur l'autoroute A71, axe Clermont-Ferrand-Orléans. Je vous rappelle qu'un chevreuil errant a été repéré tout à l'heure entre la sortie 7 pour Bourges et la sortie 6 pour Vierzon-Est, kilomètre 184. Attention, et dans les deux sens de circulation, puisque l'animal peut bien sûr traverser les voies à tout moment. En ce qui concerne l'autoroute A11, l'arrivée du deuxième dépanneur à noter en direction de Nantes au kilomètre 306 pour venir en aide à ce poids lourd en panne. Voie de droite et bande d'arrêt d'urgence, vous ne roulez que sur celle de gauche. Au-delà de la sortie 19 pour Beaupréau, kilomètre 306 direction Nantes. Et puis en provenance de Nantes cette fois et en direction de Niort sur l'A83, je vous rappelle qu'un cône de signalisation est renversé sur la voie de droite dans une zone en travaux. Et d'ailleurs, en ce qui concerne ces travaux, sachez que vous avez l'entrée et la sortie Saint-Hermine direction Niort qui reste fermée tout au long de la journée pour travaux. N'hésitez pas à entrer ou sortir de cette autoroute de Vendée en amont ou en aval. Vous avez la sortie 6 pour Chantonnay et la sortie 7.1 pour Fontenay-Ouest qui vous le permettent.
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1: Deux semaines de compétition déjà et la Coupe du Monde 2026 confirme son statut d'événement sportif de l'année.
2: La Coupe du Monde de foot sur le 107.7.
1: Un mondial XXL organisé en Amérique du Nord sur le 107.7 chaque jour. Un chiffre pour marquer cette édition. Le chiffre du jour, c'est 620. 620 millions de dollars. Loïc Alsac, c'est la somme que se partageront les équipes qualifiées cette année.
3: Oui, le montant est réparti entre les 48 sélections qualifiées. Cela représente une hausse d'environ 50% par rapport au Mondial 2022. Chaque équipe a déjà perçu 1,5 million de dollars pour couvrir ses frais de préparation. En revanche, le reste de l'enveloppe est lié aux performances sur le terrain. Le futur champion du monde, par exemple, recevra une prime de 50 millions de dollars, puis ce chiffre diminuera progressivement.

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1: 8h16, merci d'être à l'écoute et attention, un chevreuil errant a fait son apparition à Angers sur le contournement est de la ville, la 87 nord entre les sorties 21 et 20 entre les ponts de C et Angers centre. Au niveau du kilomètre 8, et je vous demande donc de rester très prudent à cet endroit puisque l'animal peut traverser les voies à tout moment. Le conseil est le même mais dans un tout autre secteur, entre Bourges et Vierzon sur la 71 axe Clermont-Ferrand Orléans, là le chevreuil errant a été repéré au kilomètre 184. En dehors de ça, attention, un poids lourd en panne et toujours sur les lieux, sur l'A11 en direction de Nantes au kilomètre 306, on est au-delà d'Angers après la sortie 19 Beaupréau, c'est un endroit où vous ne roulez que sur la voie de gauche. Et puis je vous rappelle qu'un convoi exceptionnel s'apprête à s'élancer sur l'A10 en direction de Bordeaux dans la bretelle d'entrée La Rochelle-Niort, donc soyez prudents si vous avez à l'emprunter. J'apprends par ailleurs qu'il y aurait un obstacle sur les voies de circulation repéré à l'instant à Tours, direction Poitiers et Bordeaux sur l'autoroute à 10 km 192, morceau de pneu repéré sur la voie la plus à droite. Et puis pour ceux qui se rendent peut-être en région parisienne ce matin ou en tout cas en direction de Paris, sachez qu'il y a toujours environ 25 minutes de ralentissement une fois que vous franchissez la barrière de péage de Saint-Arnoult pour atteindre les portes sud et ouest de la capitale. Il y a donc la fin du parcours hein, au-delà du réseau Vinci Autoroute qui est ralenti comme à peu près chaque mardi matin à cette heure-ci d'ailleurs. Et je vous le rappelle, hein, autant que possible ces jours-ci, on le rappelle régulièrement sur cette antenne, mais c'est important de le garder en tête avec ce temps caniculaire. Essayez, dans la mesure du possible, d'éviter de prendre la route entre midi et 17h. C'est vraiment là qu'il fait le plus chaud ces jours-ci, alors qu'on a des températures qui avoisinent les 40 degrés sur pas mal de nos régions. Voilà, pensez-y, si vous avez moyen de faire la route le matin ou le soir, c'est quand même un petit peu plus tranquille, en tout cas à peine plus respirable, mais enfin c'est toujours un ou deux degrés de mieux. Et ça n'est pas négligeable. Allez, dans un instant, votre rendez-vous sur la route avec nous serons en compagnie de la chanteuse Mentissa. Elle se décrit elle-même comme une mauvaise copilote. À vous de juger dans l'interview qu'elle accorde à Perrine Martin dans 3 minutes, juste après Laidback.

0: Laid back, sunshine, reggae. Allez, on va maintenant poursuivre avec une demoiselle qui vient de sortir son deuxième album.
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0: Perrine Martin l'a rencontrée pour le 107.7 dans un café parisien en pleine séance d'interview.
2: C'est une enfant difficile que j'ai en face de moi. Quoique, une jeune femme de plus en plus affirmée et qui se retourne sur son passé avec tendresse et objectivité. Bonjour Mentissa.
3: Bonjour.
2: Merci d'être au micro du 107.7 pour accompagner tous nos auditeurs sur la route, depuis Paris jusqu'à Biarritz, de Biarritz à Nice, de Marseille à Lyon. Vous connaissez, vous, la France, ses routes, parce que vous venez de Belgique, précisons-le.
3: C'est ça, je connais assez bien ces routes-là, les longs paysages où justement on emmène avec nous les chansons, des petites histoires. Moi j'adore aussi quand je suis sur la route, écouter des podcasts, écouter des émissions. C'est le moment quoi, c'est finalement je trouve qu'on a peu de temps dans nos vies aujourd'hui, tout va tellement vite que justement quand on fait de la route, c'est un peu le seul moment où on n'a pas trop le choix que d'accepter le temps en fait.
2: C'est pas faux.
3: Et de se laisser porter un peu par le temps.
2: Ouais. Je vous présentais comme une enfant difficile, alors je sais que vous ne m'en voulez pas puisque c'est le titre de votre nouvel album. Parmi ces enfants difficiles, il y a vous, en tout cas cette étiquette que l'on vous a coulé sur le front quand vous étiez plus jeune.
3: Oui.
2: Et c'est ce que vous expliquez dans cette chanson.
3: C'est ce que j'explique. Je pense qu'à travers cette chanson, j'avais aussi envie de faire la paix avec la petite moi et de lui dire à la petite Mentissa qu'en fait, elle n'a rien fait de mal. On ne mesure pas les dégâts quand un enfant de 6-7 ans est constamment pointé du doigt, constamment puni. En fait, en tant qu'enfant, on a l'impression qu'on a fait quelque chose de super grave. Alors qu'en fait, faire des bêtises, c'est pas la fin du monde. Et moi, j'aurais aimé de temps en temps qu'on me dise bon ok t'as fait ça, tu le refais plus, mais bon c'est pas grave.
2: Et qu'est-ce que pourrait faire un enfant difficile à l'arrière d'une voiture?
3: Jouer à des jeux, pourquoi pas se disputer avec ses frères et sœurs, ça c'est quelque chose qu'on fait assez souvent.
2: Et on n'est pas forcément difficile.
3: Oui, et les parents qui crient arrêtez. Regarder par la fenêtre, moi je faisais ça beaucoup quand j'étais plus jeune. Je m'imaginais ma vie. Souvent j'aimais trop
2: vous projeter comme ça.
3: Je me suis toujours beaucoup projetée.
2: Et vous avez votre permis vous d'ailleurs?
3: Ah non, je n'ai pas mon permis.
2: Ah donc vous êtes copilote?
3: Je suis copilote, oui. Apparemment on dit que je suis une très très mauvaise copilote.
2: Ah, mauvaise, c'est-à-dire?
3: Bah je sais pas.
2: Difficile.
3: C'est vrai que souvent je donne mon avis alors que c'est pas moi qui conduis.
2: Non, mais au contraire, vous participez au voyage.
3: J'essaie de contribuer à ma façon, mais souvent ma maman dit que je suis une très mauvaise copilote aussi pour l'aider parfois, pour être son GPS.
2: Vous voulez que je vous dise, s'il n'existe pas d'enfant difficile, il n'existe pas de mauvais copilote.
3: Ah.
2: Bon, on se retrouve après le prochain point trafic, Mentissa, pour parler de votre album. Vous restez avec nous?
3: Oui, bien sûr.
2: À tout de suite.

0: Point Terrible, c'est le nom du nouvel album de Mentissa, notre invitée. Nous allons la retrouver dans quelques minutes après le point trafic de 8h30. Pour l'heure, je vous laisse avec cette petite pause et Taïk pour la musique.
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0: Girlfriend. Allez, Mentissa est notre invitée hein, ce matin. La chanteuse de 27 ans a sorti son deuxième album. On la retrouvera juste après vos conditions de circulation qui arrivent maintenant.
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0: 8h32, attention sur l'A10, si vous roulez dans le sens Paris-Bordeaux, kilomètre 192, il y a des morceaux de pneus qui ont été repérés sur la voie la plus à droite, c'est à l'arrivée à Tours. Méfiance, on est 100 mètres à peine après avoir passé la barrière de péage de Monet. Et puis du côté de la 83, sinon pour vous qui roulez sur cette autoroute de Vendée entre Nantes et Niort, en direction de Niort, je rappelle la fermeture direction Niort de l'entrée et de la sortie Saint-Hermine, échangeur numéro 7 à la place, rassurez-vous, hein, vous allez pouvoir passer par d'autres échangeurs qui sont en amont et en aval de cette zone. Vous avez l'échangeur numéro 6 Chantonnay et le 7.1 Fontenay-Ouest qui vont vous permettre sans problème voilà, d'entrer ou de quitter cette autoroute de Vendée pour ce matin. Et comme promis,
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0: Comme promis, nous retrouvons Mentissa au micro de Perrine Martin pour le 107.7 à l'occasion de la sortie de son nouvel album.
3: La vingtaine, c'était votre premier album qui a rencontré un beau succès. Oui. Voici donc le deuxième, forcément attendu au tournant. Vous le présentez comme étant encore plus personnel, vous vous livrez, vous employez beaucoup le jeu. On pourrait croire à une sorte de journal intime. Vous avez beaucoup parlé de votre enfance parce qu'on a évoqué enfant difficile, mais il n'est pas question que de l'enfance.
4: Non, il est question d'enfance, de l'adolescence aussi, et puis de la jeune femme que je suis aujourd'hui, et surtout la jeune femme que j'étais il y a 4 ans quand j'ai commencé ce métier, avec toutes les questions et les appréhensions et les peurs, qui se disaient waouh, je me suis tellement battue pour en arriver là, pour vivre de ma passion, maintenant j'ai vraiment pas le droit à l'erreur quoi. Et donc je faisais hyper attention à tout ce que je faisais, à comment les gens pouvaient me percevoir, quitte à un peu m'enfermer dans un personnage qui n'était pas toujours très...
3: N'était pas vous.
4: Qui n'était pas
3: moi. Complètement en tout cas.
4: Pas complètement.
3: Ça veut dire qu'aujourd'hui il n'y a plus du tout de filtre.
4: Je pense que je commence à être de plus en plus vraie. Tant pis en fait si dans, à un moment donné j'ai dit un truc trop bizarre, trop weirdose. C'est pas grave.
3: Assumé quoi.
4: C'est assumé, vraiment.
3: Et il y a eu ce passage aussi dans le jury de The Voice, la version belgique de l'émission de TF1.
4: Oui.
3: Vous l'avez fait en tant que candidate, mais là c'est vraiment jury. Ça aussi, je pense que ça permet aussi d'asseoir qui on est, parce que là vous avez donné votre avis.
4: Ah bien sûr. Mais même, on se demande si on est vraiment légitime à le faire aussi.
3: Moi, si on vous l'a proposé, c'est que oui.
4: Bien sûr, et c'était un rêve, moi, d'être coach. Mais je me souviens que parfois, tu te retrouves face à un monsieur, en fait, qui a 15 ans d'expérience dans la musique. Toi, t'en as 4.
3: Ouais.
4: Tu te dis, mais je vais quand même pas avoir la prétention d'expliquer au monsieur son métier.
3: Son métier, ouais. Il y a une grande tournée qui se prépare. 24 dates d'ici au mois de décembre. France, Belgique, Luxembourg. Là aussi, tournée numéro 2.
4: Oui.
3: Vous avez travaillé.
4: Oui.
3: Différemment sûrement que pour la première tournée.
4: Oui, parce qu'il y a plus de chansons pop, il y a plus de chansons rythmées, donc on va plus me voir danser.
3: Mais vous aviez envie de ça.
4: Je pense que j'avais envie de ça. En fait, je pense que le premier album, pour moi, il était parfait parce que j'ai raconté tout ce que j'avais envie de raconter, si ce n'est qu'il manquait mon petit grain de folie. Et sur ce répertoire-là, je vais pouvoir le faire.
3: Et Vianney, dans tout ça, est-ce qu'il a participé un peu à l'album?
4: Oui. Il a participé à 3 chansons de l'album. Voilà, bon. Donc il n'est jamais très loin.
3: Celui qui avait craqué sur vous justement dans l'émission The Voice, vous l'embrasserez de la part de l'équipe du 107.7.
4: Ce sera fait.
3: L'album de Mentissa s'appelle Enfant difficile. Le prochain sera peut-être Trentenaire apaisé. Qui sait?
4: Qui sait?
3: En tout cas, cet album Mentissa, vous le proposez sur scène ces prochains mois, on le disait. Il y a un Olympia qui vous attend aussi le 5 novembre. Bravo pour tout ça.
4: Merci.
3: Et Mentissa, bien sûr, sur les réseaux sociaux.
4: Oui, merci beaucoup.
3: À très bientôt.
4: À très bientôt.
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0: Christophe Willem, 8h40. Dans 5 minutes, on se retrouve pour revenir à vos conditions de circulation. Je vous propose d'ici là un peu de musique et pas n'importe laquelle. Voici l'hymne du Mondial 2026 de football, Shakira et Burna Boy, à suivre dans une minute.
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1: Il est 9h moins le quart et quelques difficultés à vous signaler. En ce moment, par exemple, si vous êtes sur l'autoroute A10 dans le sens Paris-Bordeaux, attention, à l'arrivée à Tours, kilomètre 192, il y a actuellement des morceaux de pneus sur les voies, sur la voie de droite, 100 mètres après avoir passé la barrière de péage de Monet. Donc restez prudents à cet endroit. Et puis sachez, si vous êtes dans l'autre sens, le sens Bordeaux-Paris de cette autoroute A10, qu'un convoi exceptionnel vient de s'élancer depuis l'entrée 33 La Rochelle-Niort. C'est un convoi qui s'élance en direction de Poitiers. Attention donc sur la voie de droite. Attention, lorsque vous dépassez ce convoi exceptionnel, il faudra notamment rester attentif à prendre suffisamment de place au moment du dépassement et à bien utiliser vos clignotants au moment de vous rabattre. Ça, c'est important. On ajoute à cela une zone de ralentissement en ce moment avant d'arriver à Nantes. Vous avez 11 petites minutes de retenue à partir de la sortie 25 La Chapelle-sur-Erdre pour vous insérer ensuite sur le périphérique nantais. Et puis sinon, l'insertion sur le périphérique parisien, pas évident non plus ce matin. 377 km de bouchons cumulés avec des temps de parcours qui sont quand même augmentés par rapport à la normale lorsque vous vous rendez aux portes sud et ouest de Paris, puisqu'on a en ce moment, par exemple, 40 minutes de plus qu'en temps normal sur la Nationale 118 direction la porte de Saint-Cloud. Ce matin, il y a du monde aussi direction les portes d'Orléans et d'Italie. Comptez une demi-heure de plus qu'en temps normal pour atteindre ces portes sud de Paris. Et le retour à la musique, tout de suite, on poursuit avec Justin Nozuka.

0: Justin Nosuka. Allez, je vous rappelle cette info qui est importante. Hein. Je ne vous apprends rien. La canicule est toujours bien présente et avec ces fortes chaleurs qui mettent à mal l'organisme d'une part, parce que c'est vrai qu'on dort moins bien, donc on récupère moins, donc faut vraiment faire des pauses encore plus régulières. Mais c'est vrai que ça met à mal aussi les véhicules qui souffrent beaucoup de la chaleur. On a beaucoup, chaque jour, beaucoup d'éclatements de pneumatiques. Ça peut entraîner derrière des accidents, des voitures qui peuvent terminer dans le fossé ou en collision. Voilà, donc surtout attention à la pression de vos pneus. Avant de prendre la route, vous la vérifiez, un pneu sous-gonflé est plus susceptible d'éclater et encore plus sous l'effet de la chaleur. Et puis attention aussi au liquide de refroidissement parce que les moteurs sont parfois un peu en surchauffe ces jours-ci. Voilà, donc vraiment attention à vous et à vos véhicules avant de prendre la route. Des jours comme aujourd'hui et comme tous ceux que nous allons connaître tout au long de la semaine, on rappelle que des pluies sont attendues samedi et dimanche. Retour de la musique, Emily Sandé et Martika à suivre. Et puis à 9h, on se retrouvera pour l'info, la météo et le trafic.
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1: Chaque jour révèle de nouveaux records de chaleur et on apprend ce matin que depuis un an, la France hexagonale a enregistré 285 journées plus chaudes que la moyenne de référence. Ce mardi, ce sont 54 départements qui sont sous vigilance rouge à la canicule, 35 autres sont en vigilance orange. Et face à la pollution de l'air que provoque ce dôme de chaleur, la circulation différenciée est toujours appliquée en Île-de-France ainsi qu'en Eure-et-Loire. Seuls les véhicules munis d'une vignette critère 0, 1 ou 2 sont autorisés à circuler. Perturbations à prévoir aussi dans les transports franciliens avec des trains ralentis, voire supprimés. Les sanctions tombent 3 semaines après la mort de la petite Liana. Un rapport d'inspection a été remis hier au Premier ministre. Résultat, 2 gendarmes du Gers vont être mutés pour assurer des fonctions hors exercice de la police judiciaire et une substitute du parquet d'Auch se voit retirer son habilitation à mener des enquêtes et à traiter des dossiers concernant des mineurs. Rappelons que le principal suspect de l'affaire, Jérôme Barella, avait été accusé de viol répété il y a un an mais n'a jamais été entendu dans ce cadre. C'est ce soir que le maire de Paris conclut sa convention citoyenne sur le périscolaire. Face au scandale des violences sexuelles, Emmanuel Grégoire a déjà promis une réforme totale du système. La question des rythmes scolaires et de la semaine de 4 jours et demi dans les écoles parisiennes est en jeu. Cette conclusion arrive après un mois d'auditions d'experts, de professionnels, d'organisations représentatives, d'associations et de visites de terrain. Les cancers et les maladies cardiovasculaires en tête des décès en France. Elles ont été à l'origine de plus de la moitié des 641 000 décès enregistrés en 2024. C'est ce qu'indique un bilan annuel publié ce mardi par plusieurs organismes de recherche. Enfin, du football et dans le mondial, la victoire de la France cette nuit face à l'Irak 3-0. Les Bleus affronteront vendredi la Norvège à 21h. Les Norvégiens qui l'ont emporté cette nuit sur le Sénégal 3-0. Victoire aussi cette nuit de l'Argentine sur l'Autriche 2-0 et de l'Algérie sur la Jordanie ce matin, 2-1. 9h02, prochain rendez-vous avec l'actu tout à l'heure à 10h. On va maintenant faire un nouveau point sur vos conditions de circulation. Ce sera à suivre après quelques mots de météo. Et déjà 29 degrés à Poitiers comme à Bordeaux. Cet après-midi, on va encore atteindre des records, hein, nous dit Météo France. On pourrait atteindre les 43 degrés à Bordeaux, 42 attendus à Rennes comme du côté de Nantes. On attend 35 à Strasbourg, 38 à Paris. Et attention, peut-être l'apparition de quelques orages ou en tout cas de coups de tonnerre sur la Bretagne, sur la Normandie, la région Centre-Val-de-Loire et le nord de la Nouvelle-Aquitaine. Hein, dans le courant de l'après-midi et le début de soirée. Ce qui est sûr, c'est que la nuit prochaine, on aura à nouveau des températures qui seront comprises entre 28 et 31 degrés. Voilà, donc ça ne baissera pas. Et c'est ce qui implique que demain, nous conserverons donc ce temps caniculaire et cette vigilance rouge qui sera toujours effective. Météo France tente de rassurer en évoquant les averses attendues samedi et dimanche qui pourraient un peu rafraîchir l'atmosphère. Pour autant, il n'y a pas de date de fin de cet épisode caniculaire qui puisse être donné pour le moment. Bon, a priori, on devrait récupérer quelques précieux degrés, en tout cas à l'issue du week-end. Et bien évidemment, tout ça reste à affiner au fil des jours qui viennent.
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1: Il est 9h03. Attention, si vous êtes sur l'A83, vous qui roulez entre Nantes et Niort en direction de Niort, il y a des morceaux de pneus qui ont été repérés tout à l'heure sur la chaussée au-delà de Nantes et au kilomètre 44 dans le secteur des Essarts. Donc restez prudents, ces morceaux de pneus ont été vus sur la voie de droite. J'en profite puisque j'évoque l'A83 pour parler de travaux en cours aujourd'hui en direction de Niort. Du coup, vous ne pouvez ni entrer ni sortir de l'A83 au niveau de Saint-Hermine. C'est l'échangeur numéro 7. Donc à la place, pas de problème pour passer par l'échangeur numéro 6 Chantonnay ou 7.1 Fontenay-Ouest. À nouveau, ça ne concerne que le sens Nantes-Niort. Il y a sinon, pour vous qui vous dirigez vers Nantes, encore quelques petits coups de frein ce matin avant d'arriver à Nantes. 8 à 10 minutes de retenue au niveau de la sortie 25 pour la Chapelle-sur-Erdre. Sinon, eh bien, je m'apprêtais à vous parler d'un convoi exceptionnel sur l'autoroute A10 direction Poitiers et Paris, mais ce convoi est allé se garer sur une aire de de repos, l'aire de Sainte-Néomaille, kilomètre 361. Voilà, du coup, il n'y a plus de gêne direct au trafic. Voilà, je voudrais quand même ajouter des infos qui me parviennent à l'instant. Si vous êtes sur l'A83 entre Niort et Nantes, en direction de Nantes, je parlais à l'instant des travaux du côté de Saint-Hermine. C'est un endroit qui est balisé par des cônes de signalisation régulièrement percutés depuis ce matin. Là, on a de nouveau un cône renversé au kilomètre 76. Donc attention, un kilomètre après cette sortie 7 pour Saint-Hermine, face à la présence de ce cône renversé. Et puis si jamais vous vous trouvez sur l'A11 dans le sens Nantes-Paris, dans la sortie 9 pour Le Mans Sud, attention, voiture en panne.
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0: Allez, il est l'heure de faire un nouveau point sur le trafic.
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0: 9h16, merci d'être à l'écoute et quelques difficultés à vous signaler pour ce matin, comme la présence d'obstacles sur les voies de l'A83 entre Niort et Nantes, direction Nantes, kilomètre 76, un cône de signalisation a été percuté et renversé. Attention si vous arrivez là. Vous serez prudent aussi sur l'autoroute A11 dans le sens Nantes-Paris, dans la traversée du Mans, au niveau de la sortie numéro 9 pour Le Mans Sud, car il y a une voiture en panne qui est signalée. En ce qui concerne l'autoroute A10, attention à un obstacle repéré sur la chaussée à Tours, direction Orléans et Paris, morceau de pneu sur la voie du milieu au kilomètre 211. En dehors de ça, quelques ralentissements habituels à cette heure-ci aux abords des grandes agglomérations. Avant d'arriver à Nantes, on a encore à l'extrémité ouest de la 11, 5 à 6 minutes de ralentissement à partir de la sortie 25, au-delà de la sortie 25, la Chapelle-sur-Erdre. Et puis si jamais vous allez vers les portes sud et ouest de Paris, comptez toujours 30 minutes de plus qu'en temps normal en moyenne pour aller vers les portes d'Orléans et d'Italie, et 40 minutes via la Nationale 118 direction la porte de Saint-Cloud. Méfiance sur la fin de ce parcours, là je vous donne ces temps de parcours additionnels au-delà du réseau Vinci Autoroute, mais comme vous êtes beaucoup ce matin à vous diriger vers le périphérique parisien au-delà de notre réseau, et bien je vous donne ces infos précieuses donc pour ce matin. C'est vrai que peut-être que pas mal de gens ont opté pour la voiture pour ce matin, vu les températures un peu excessives dans les transports en commun, ça a forcément drainé un petit peu plus de monde sur la route. Et la route continue avec Coolio, Gangsta's Paradise.

0: 9h22.
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0: Déjà 31 degrés à Angoulême, 32 aux Herbiers en Vendée. La chaleur continue de sévir. Les 40 degrés vont largement être atteints dans pas mal de départements en vigilance rouge. Canicule avec ces températures qui ont du mal à baisser la nuit. Eh bien, difficile hein, de récupérer. L'épisode est remarquable par sa précocité, par son intensité. Il faut donc absolument prendre des précautions. Et sachez qu'il y a quelque chose d'important, notamment, c'est que même sans appétit, il faut surtout continuer à vous alimenter correctement, privilégier des aliments riches en eau, éviter les viandes grasses également. Voilà, conseil donc afin d'éviter les malaises hein, qui sont légion avec ces fortes chaleurs. On ne se néglige pas, il faut prendre soin de soi, même si évidemment c'est difficile de récupérer avec ces nuits tropicales hein, qui parfois empêchent de dormir. En tout cas, le 177 est là pour tenter de vous maintenir éveillé si vous sentez que vous avez les paupières qui tombent. Des fourmillements dans le corps, besoin d'aérer votre véhicule, n'hésitez pas, vous faites une pause, une aire de repos, une aire de service, on n'hésite pas, on fait un petit somme, 10 minutes à fermer les yeux dans le véhicule, on se balade un petit peu sur les aires de service, dans les boutiques climatisées, voilà, histoire de récupérer un petit peu, ne surtout pas négliger tout ça, il y a beaucoup d'accidents ces derniers temps sur la route, ça commence des fois par un pneu crevé, un pneu sous-gonflé qui éclate sous l'effet de la chaleur, ça peut terminer dans le fossé, voilà, faut vraiment être particulièrement attentif si vous avez à prendre la route ces jours-ci. Je vous propose une petite pause maintenant avant de poursuivre en musique et ensuite on se retrouvera à 9h30 pour le trafic.
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2: 9h32, quelques infos à vous donner pour ce matin avec la présence, tout d'abord si vous êtes sur l'autoroute A11 dans le sens Nantes-Paris, d'une voiture en panne dans la sortie numéro 9 pour Le Mans Sud, et puis de l'autre côté à l'arrivée à Nantes encore un tout léger coup de frein au niveau de la sortie 38 Porte de Gèvres, c'est pas grand chose hein. C'est vraiment moins de 5 minutes de retenue d'ici quelques instants, ce sera bientôt un mauvais souvenir. L'autoroute A10 à présent dans le sens Bordeaux-Paris à Tours, dans la traversée de Tours kilomètre 211, il y a des morceaux de pneus qui se sont retrouvés en travers de la voie du milieu et de la voie de gauche. Donc attention à l'intervention des services de sécurité nécessaires hein. D'ici peu, ce sont des gros morceaux de pneus. Restez attentifs et décalez-vous bien sur la voie qui n'est pas concernée, à savoir la voie de droite. Kilomètre 211, on est 3 km après la sortie 23 pour Chambray, direction Orléans et Paris, sur cette autoroute A10. Et puis du côté de la 83, en direction de Nantes depuis Niort, obstacle sur la chaussée, un cône de signalisation renversée dans une zone en travaux. On est au kilomètre 76 de cette autoroute de Vendée, direction Nantes. Je vous demande de rester particulièrement attentif.
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2: Peut-on se garer avec un véhicule thermique ou électrique sur les places situées devant les bornes de recharge? 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Rendez-vous dans l'Automobile et la Loi, juste après Kinvé.

0: 9h36, on retrouve notre rendez-vous juridique maintenant. Dans l'automobile et la loi, nous nous intéressons aujourd'hui aux places situées devant les bornes de recharge. Francine Thomas est en compagnie de notre consultant juridique.
1: Bonjour Maître de Caumont.
2: Bonjour à toutes et à tous.
1: Question très simple, peut-on se garer sur les places de stationnement situées devant les bornes de recharge pour véhicules électriques si justement on n'est pas en train de charger? Autrement dit, est-ce que ce sont des places comme les autres?
2: Alors ce ne sont absolument pas des places comme les autres, ce sont des places réservées à la recharge. Attention, pas aux véhicules électriques. À la recharge. C'est-à-dire que si vous garez...
1: Oui, si j'ai un véhicule électrique mais qu'il ne charge pas, je ne peux pas y aller.
2: Exactement, vous êtes en infraction comme quelqu'un qui aurait un véhicule thermique parce que ce que veulent les pouvoirs publics, c'est que les véhicules puissent être rechargés. Pas que des petits malins sous prétexte qu'ils ont un véhicule électrique s'imaginent qu'ils ont des places réservées, un peu comme par exemple pour des personnes à mobilité réduite ou autre.
1: Donc il faut qu'il y ait le câble branché.
2: Il faut qu'il y ait le câble branché, qu'on soit en train de recharger et de payer. Alors vous me direz, quelqu'un qui est déjà complètement chargé, oui, si j'ose dire, et qui branche son câble, je pense pas que ça va lui être refusé, je pense pas que le policier verra la différence, le contractuel verra la différence, mais quoi qu'il en soit, c'est pour la recharge. Vous n'avez donc pas le droit de vous y mettre, que vous soyez avec un véhicule thermique ou avec un véhicule électrique, uniquement pour stationner. La loi le prévoit expressément, hein. Ça rentre dans le cadre de l'arrêt ou du stationnement gênant, et il y a l'hypothèse de se garer devant un dispositif destiné à la recharge en énergie des véhicules électriques. J'ajoute que si vous n'êtes pas là quand le policier verbalise, ou que vous êtes là mais que vous voulez pas vous en aller, ça peut être mis en fourrière, votre véhicule. Et donc, vous allez vous retrouver avec, une amende modique de deuxième classe, effectivement, mais vous allez être pénalisé, vous allez être verbalisé, ça, vous n'y couperez pas.
1: D'accord. Et je signale au passage qu'il y a également une tarification supplémentaire qui peut être appliquée sur certaines bornes de recharge rapide si on est garé plus d'un certain temps, souvent au-delà de 45 minutes ou une heure. Il y a un tarif de stationnement qui est appliqué en plus du tarif de charge. Donc ça revient au même en fait, c'est vraiment des zones pour charger et pas pour faire autre chose.
2: On est d'accord, mais il restera la double question effectivement d'abord de l'uniformisation de cette réglementation qui devait a priori des règlements, une réglementation locale.
1: Oui.
2: Donc ça veut dire qu'il faut qu'elle soit portée à la connaissance des usagers à proximité de la place en question. Puis après ça se posera la question, bien entendu, de la preuve de la durée pendant laquelle vous avez stationné, qui doit avoir effectivement des justifications pour que la verbalisation tienne debout. Sinon, les avocats sont là.
1: Merci beaucoup Maître de Caumont. Et pour retrouver sans cesse de nouvelles informations sur nos droits d'automobiliste, on peut consulter votre site internet à l'adresse maître-de-caumont.fr. À bientôt Maître.
2: À très bientôt.
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0: 9h39, bonne nouvelle à Tours. Les morceaux de pneus qui vous gênaient au kilomètre 216 de la 10 viennent d'être ramassés. Les choses vont donc beaucoup mieux sur les axes autoroutiers sur lesquels vous roulez ce matin. Je vous laisse en musique, Milo et Clan, Café Con Ron, pour ce matin, juste après cette petite pause. Et on se retrouve ensuite à 9h45 pour le trafic.
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1: 9h46 minutes. Et sachez que les choses se sont un petit peu calmées. Jusqu'à quand, se demande-t-on? Parce que c'est vrai qu'avec ces fortes chaleurs que l'on connaît ces derniers jours, il y a traditionnellement, chaque jour, beaucoup de pneus qui éclatent sous l'effet de la chaleur, des accidents en nombre également. Bon, là, on est dans un moment où les choses vont quand même un petit peu mieux et on peut s'en réjouir. Si vous êtes sur l'autoroute A83, attention, un cône de signalisation est renversé sur les voies en direction de Nantes depuis Niort. C'est au kilomètre 76. Attention dans cette zone de travaux. Et d'ailleurs, ces travaux, ils concernent le sens Nantes-Niort. En direction de Niort, je vous rappelle que vous ne pouvez pas entrer ni sortir à Saint-Hermine. Échangeur numéro 7, fermé à la circulation sur cette autoroute de Vendée, uniquement en direction de Niort. Si vous avez besoin d'entrer ou de sortir de la 83, faites-le en amont ou en aval. Deux échangeurs pour cela, l'échangeur numéro 6, Chantonnay, ou l'échangeur numéro 7.1 pour Fontenay-Ouest. Voilà donc pour les difficultés en cours. Sinon, partout ailleurs dans l'ensemble, les choses vont bien. Je vous rappelle, évidemment, mais si vous n'avez pas besoin qu'on vous le rappelle, mais qu'effectivement, avec ces très fortes chaleurs qu'on rencontre actuellement, il faut vraiment à tout prix vérifier le niveau du liquide de refroidissement de votre véhicule, parce que ces fortes chaleurs mettent les moteurs à rude épreuve. George Michael arrive pour vous accompagner en musique, et puis on va se retrouver tout à l'heure à 10h pour l'info, la météo et le trafic.

9h55 et déjà 33 degrés à La Roche-sur-Yon. Il y a 32 degrés à Niort ainsi qu'à Cognac, Angoulême et Poitiers. C'est vrai qu'a priori, c'est bel et bien en Poitou-Charentes qu'on devrait rencontrer les températures les plus élevées pour aujourd'hui. Alors évidemment, ce qu'il faut, c'est penser à boire régulièrement, mais surtout avoir de l'eau dans votre véhicule, même si vous faites un trajet court, parce que sur autoroute, vous pouvez toujours vous retrouver à l'arrêt à tout moment en cas d'événement. Donc mieux vaut avoir de l'eau en quantité suffisante, surtout si vous voyagez avec des enfants ou des personnes âgées qui se déshydratent plus facilement. Allez, un petit retour en 85 tout de suite avec ce titre Maria Magdalena. Il est signé Sandra et nous on se retrouve juste après à 10h pour l'info, la météo et le trafic.

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1: Alerte rouge à la canicule étendue ce mardi au Calvados, à l'Eure, la Manche, la Seine-Maritime et la Somme. Plus de la moitié du pays est concerné, c'est inédit. Et quand ce n'est pas du rouge, c'est de l'orange. Plus de 90% de la population française est exposée à ces chaleurs extrêmes et surtout exceptionnelles. Ce matin, la ministre des Sports et de la Jeunesse, Marina Ferrari, a mis en garde. Depuis samedi, une vingtaine de décès par noyade ont été enregistrés. Les sanctions, ça y est, ont commencé à tomber. 3 semaines après la mort de la petite Liana, 2 gendarmes du Gers vont être mutés pour assurer des fonctions hors exercice de la police judiciaire. Et une substitute du parquet d'Auch se voit retirer son habilitation à mener des enquêtes et à traiter des dossiers concernant des mineurs. Rappelons que le principal suspect de l'affaire, Jérôme Barella, avait été accusé de viols répétés il y a un an, mais n'avait jamais été entendu dans ce cadre. C'est ce soir que le maire de Paris conclut sa convention sur le périscolaire face au scandale des violences sexuelles. Emmanuel Grégoire a déjà promis une réforme totale du système. La question des rythmes scolaires et de la semaine de 4 jours et demi dans les écoles parisiennes est donc en jeu. Marc Bloch entre aujourd'hui au Panthéon, historien alsacien, juif, ayant combattu pendant la Première Guerre mondiale. Il a été résistant pendant la Seconde et assassiné par la Gestapo en 44. La cérémonie débutera vers 21h. Les cercueils de Marc Bloch et de sa femme Simone remonteront alors la rue Soufflot jusqu'au Panthéon dans le 5e arrondissement de Paris. Enfin du football, bien sûr, et dans le mondial, la victoire de la France cette nuit face à l'Irak 3-0. Les Bleus affronteront vendredi la Norvège à 21h. Les Norvégiens qui l'ont emporté cette nuit sur le Sénégal 3-0. Victoire aussi cette nuit de l'Argentine sur l'Autriche 2-0. Et ce matin de l'Algérie sur la Jordanie 2-1. 10h et tout juste 2 minutes. Prochain rendez-vous avec l'actu à suivre tout à l'heure en compagnie de Perrine Martin. Ce sera à 11h. Tout de suite, nous allons faire un nouveau point sur vos conditions de circulation. Elles arrivent dans un instant, juste après quelques mots de météo. Tout juste 10h et déjà 33 degrés à La Roche-sur-Yon. C'est bel et bien en Poitou-Charentes qu'on attend les températures les plus élevées hein, pour aujourd'hui, un petit peu à l'image de ce qu'on a pu connaître hier, mais on pourrait bien avoir des températures qui risquent d'atteindre les 44 degrés localement. Ça pourrait être le cas du côté de Nantes, mais aussi du côté de Bordeaux, avec du côté de Strasbourg, hein, 35 degrés attendus au plus chaud de l'après-midi et sous abri, 38 à Paris. Attention, risque d'orage, ou en tout cas de coup de tonnerre attendu pour cet après-midi et ce soir sur la Bretagne, la Normandie, la région Centre-Val de Loire et le nord de la Nouvelle-Aquitaine. Donc attention à ces orages possibles. Et puis la nuit prochaine, c'est là que les choses sont encore plus compliquées. C'est parce que la nuit, on n'arrive pas à rafraîchir les appartements, les maisons. On n'arrive pas à bien récupérer. La preuve, la nuit prochaine, on attend entre 28 et 31 degrés sur toute la région ouest du pays. Voilà, donc ce qui signifie que demain, ce sera encore une journée caniculaire. Météo France nous annonce toutefois de la pluie pour ce week-end. Hein. Samedi, dimanche, averses annoncées. Ça devrait permettre de récupérer quelques degrés, enfin en tout cas de faire baisser le thermomètre, pas de façon drastique, mais au moins de revenir autour des 30 degrés et non plus autour des 40. Voilà, on suivra ça de très très près, bien sûr, mais en tout cas, Météo France n'annonce pas encore de fin de cet épisode caniculaire.
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1: 10h et tout juste 4 minutes et attention si vous êtes en ce moment sur l'autoroute A11 et il y a des morceaux de pneus qui ont été repérés sur cette autoroute entre Nantes et Paris, kilomètre 225, c'est après Angers en direction du Mans et de Paris. Attention à ces morceaux de pneus sur la voie la plus à droite au-delà de la sortie 11 pour Durtal. Il y a d'autres obstacles, cette fois-ci c'est un cône repéré sur l'A83 pour vous qui roulez direction Nantes depuis Niort, kilomètre 76, 1 kilomètre après la sortie 7 pour Saint-Hermine. C'est une zone en travaux. L'occasion pour moi de vous rappeler que cette sortie 7 pour Saint-Hermine reste fermée à la circulation. L'entrée et la sortie 7 d'ailleurs. Hein. C'est tout l'échangeur Saint-Hermine qui est fermé aujourd'hui en direction de Niort uniquement. Parce qu'en direction de Nantes, ça va. Mais en direction de Niort, vous ne pourrez ni entrer ni sortir de la 83 à cet endroit. Faudra donc privilégier les entrées et sorties en amont et en aval. L'échangeur numéro 6, Chantonnay, et le 7.1 pour Fontenay-Ouest. l'Est notamment. Et puis ensuite, info importante, si vous vous trouvez sur la 10 et que vous roulez en direction de Paris, sachez qu'il y a un convoi exceptionnel qui est allé se garer sur une aire de repos. Cette aire de repos dans le sens Bordeaux-Paris, c'est l'aire de Sainte-Néomaille. Elle est au kilomètre 361. Le convoi fait une pause à cet endroit. Ensuite, il reprendra sa route pour rouler jusque dans le secteur de Poitiers. Il s'était lancé de La Rochelle-Niort tout à l'heure. Voilà. Mais du coup, ce que ça implique, c'est que cet accès à l'aire est impossible désormais. Hein. Cette aire située au kilomètre 361, vous ne pouvez pas vous y arrêter pour l'instant. Donc, n'hésitez pas à vous arrêter en amont. Hein. Vous avez une aire de service, l'aire de Poitou-Charentes, juste avant, au niveau du kilomètre 372. Et sinon, l'aire de repos suivante se trouve quelques kilomètres plus loin. Vous pourrez vous arrêter donc sur l'aire de Sainte-Anne au kilomètre 347 de l'autoroute A10. J'ajoute pour vous qui êtes sur la 83, et parce que c'est une bonne nouvelle, que le cône a pu être ramassé en direction de Nantes au kilomètre 76.
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1: 10h06, il est temps pour moi de céder ma place à celle qui va vous accompagner jusqu'à 15h07 cet après-midi. C'est Perrine Martin qui a fait son entrée dans ce studio. Bonjour Perrine.
2: Bonjour Charlotte, bonjour à tous. Je vous espère en forme et pas trop fatiguée après, j'imagine, une nuit éprouvante. Moi, je suis là justement pour vous accompagner et vous maintenir réveillé tout au long de cette matinée. Vous vous arrêtez régulièrement, je compte sur vous pour reprendre toute l'énergie nécessaire pour faire la route. On repart en musique, Charlotte.
1: Eh ben c'est parti.
2: Allez,
1: Camille, ta douleur.

Il s'appelle Elliot et il reprend le tube de Juanes, La Camisa Negra, sur l'antenne de Radio Vinci Autoroute. Merci d'avoir choisi le 107.7 pour vous accompagner ce matin. Prochain point trafic juste après ça.

Et bienvenue à vous. Il est 10h15 et j'ai une information pratique pour démarrer ce point trafic. Il n'y a plus de distribution de carburant sur l'aire de Limours-Brie-sous-Forges, la toute dernière aire du réseau Vinci Autoroute pour vous qui roulez en direction de Paris. Il faut donc anticiper, faire votre plein de carburant du côté de Chartres, sur l'aire de Chartres-Bois-Paris ou bien encore sur la 10, sur l'aire du Val-Neuvy, puisque donc aux portes de l'Île-de-France, avant de quitter le réseau Vinci Autoroute, vous n'aurez pas la possibilité de faire votre plein sur l'aire de Limours qui est au kilomètre 5 de l'autoroute A10. Vous dire sinon que tout se passe bien et ça c'est une très bonne chose, trafic fluide où que vous soyez. Pour autant, je vais vous demander vraiment d'augmenter vos distances de sécurité puisqu'à tout moment devant vous, il peut se passer quelque chose. Pour le coup, toute éventualité est possible, un véhicule à l'arrêt, un éclatement de pneus avec cette chaleur, malheureusement, des morceaux de pneus sur les voies, on vous en relaie et de nombreuses fois sur l'antenne de Radio Vinci Autoroute. Donc surtout, restez alerte vraiment et maintenez de bonnes distances pour éviter de coller de véhicules qui se trouve juste devant vous. Nous allons poursuivre avec l'excellent Daft Punk. Du moins l'excellent Give Life Back to Music. Et je vous retrouve juste après pour quelques infos travaux.

0: Excellent, Daft Punk sur l'antenne du 107.7. Je vous souhaite une très bonne route à notre écoute. Avec quelques informations pratiques, notamment la fermeture d'une aire de service que je vous donne tout de suite.
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0: J'évoquais avec vous en Île-de-France la fermeture de l'aire de Limours-Brissou-Forges. Alors, pardon, la non-distribution de carburant sur cette aire en Île-de-France en direction de Paris. Là, c'est une fermeture complète d'aire de service que je vais vous donner. L'aire de la Vendée qui se trouve sur l'A83, particulièrement en direction de Niort. Pourquoi ? Eh bien, parce qu'il y a un basculement de chaussée pour permettre les travaux de chaussée et qu'il est impossible donc de vous arrêter sur cette aire de la Vendée. Vous avez l'aire précédente, l'aire des Brousilles sur l'A83 ou bien l'aire des Herbiers sur l'autoroute A87. Et la conséquence également de ce basculement de chaussée, eh bien, c'est la bretelle de sortie pour Saint-Hermine, direction Niort, là aussi, qui est fermée. Bretelle de sortie comme bretelle d'accès à l'autoroute A83, direction Niort. Depuis ce secteur de Saint-Hermine, des travaux en place jusqu'à demain soir.
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Au Fantasy Billy Idol sur l'antenne de Radio Vinci Autoroute. Bienvenue à vous qui venez de nous rejoindre en cette journée de mardi. Vous avez peut-être des centaines de kilomètres à parcourir et vous vous apprêtez à traverser des départements en vigilance rouge, canicule. Eh bien, je vous souhaite énormément de courage et je vous invite bien sûr à multiplier les pauses, car si cette chaleur ne fait pas du bien à votre voiture, elle ne fait pas non plus du bien à votre organisme, et ce même si vous avez la chance d'avoir la clim. Il est très important de vous arrêter pour bien vous hydrater, mais refaire le plein d'eau, hein, pour avoir suffisamment d'eau dans l'habitacle pour l'ensemble des passagers, parce qu'on ne sait jamais, tout peut arriver sur autoroute et il est bon d'avoir quelques réserves.

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1: Il est 10h passé de 31 minutes, je vous emmène en Vendée où une voiture est arrêtée sur la voie de gauche de l'autoroute A83 au-delà de Saint-Hermine en direction de Niort. Elle peut vous gêner, hein. C'est dans une zone de travaux que cette voiture est là. Quoique non, elle est repartie, pardon, d'après les toutes dernières informations qui me sont parvenues. La voiture est repartie, mais pour autant, il y a bel et bien une zone de travaux dans ce secteur de Saint-Hermine qui vous empêche de quitter l'autoroute au niveau de la bretelle numéro 7 en direction de Niort. Impossible d'ailleurs depuis Saint-Hermine de rejoindre la 83 en direction de Niort là aussi. C'est vraiment la seule information actuellement que j'ai à vous communiquer, puisque partout ailleurs tout va bien, et ça c'est à souligner. Trafic fluide où que vous soyez. Alors je regarde un petit peu au-delà du réseau Vinci Autoroute, quand même il y a toujours un petit peu de monde en Ile-de-France pour atteindre les portes de Paris, plus particulièrement si vous cherchez à rejoindre les portes sud du périphérique, porte d'Italie et porte d'Orléans, avec bien un accident qui n'arrange pas les choses au-delà de Massy. Comptez une vingtaine de minutes supplémentaires pour atteindre ces portes sud de la capitale à partir du moment où vous passez la barrière de péage de Saint-Arnoult. Et vous l'aurez compris, les difficultés, elles se concentrent au-delà du réseau Vinci Autoroute. L'occasion pour moi de vous rappeler que la toute dernière aire de service du réseau Vinci Autoroute, qui est l'aire de Limours-Brie-sous-Forges, ne distribue plus de carburant à l'heure où l'on se parle. Il faut donc faire votre plein avant même de passer Saint-Arnoult. Du côté du Val-Neuvy, l'aire de Val-Neuvy qui se trouve sur l'autoroute A10, ou bien du côté de Chartres, sur l'aire de Chartres-Bois-Paris, si vous êtes sur l'autoroute A11.
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1: Vous restez à l'écoute de Radio Vinci Autoroute. Moi, je reste mobilisée pour vous informer en temps réel tout au long de cette fin de matinée, jusqu'à 15h pour être très précise. On va donc faire la pause déjeuner ensemble tout à l'heure, et surtout une pause musicale dans un très court instant. Pourquoi ? Parce que je vous propose de découvrir un phénomène, un collectif de musiciens qui écume les scènes de l'Ouest, du rock celtique, des chants bretons et une vraie déclaration d'amour à leur région, la Bretagne. C'est le collectif breton qui est à l'honneur dans votre rendez-vous musical Montez le son. Vous allez l'entendre, l'ambiance est des plus festives lorsque l'on écoute leur musique. Découverte à suivre après. Alors, eux ne sont pas du tout bretons pour le coup, après des Toulousains, Big Flo et Oli.
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1: Les frangins toulousains Big Flo et Oli sur la lune, merci à eux. On va retrouver Tiwayo pour la musique dans un très court instant. Mais d'abord cette découverte musicale, je vous en parlais, le groupe breton.
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1: Il se présente même comme un collectif breton et c'est Christelle Molon qui nous les présente.
3: On monte le son pour un groupe de rock celtique qui fait grand bruit dans le Grand Ouest et ailleurs. Breton est un collectif de 14 musiciens qui mêle hymne rock, composition en breton et chants irlandais. Jessica Delot est pour le moment la seule chanteuse du collectif qui parfois donc chante en langue bretonne.
4: Il nous arrive parfois en concert d'expliquer un petit peu le texte en fait au début de la chanson, pour ceux qui n'ont pas la chance d'être bretonnants ou bretonnantes. Si le thème général est acquis pour tout le monde, voilà, ça reste quand même quelque chose de très fédérateur et de très festif, même si la langue n'est pas connue. Donc c'est une forme d'acte militant pour nous de continuer à transmettre et à chanter dans cette belle langue bretonne. On peut à la fois s'inspirer d'airs traditionnels qui finalement ne sont plus vraiment connus de nos jours pour les remanier dans une sauce plus rock et beaucoup plus moderne aujourd'hui, donc une manière finalement de transmettre un peu notre héritage et à la fois de composer nos propres thèmes très engagés, comme par exemple un titre qui s'appelle Peine Sardine, qui parle des sardinières de Douarnenez, premier mouvement féministe en Bretagne, qui est vraiment un symbole fort des mobilisations sociales en Bretagne. Le deuxième album de Breton s'appelle Daou, et donc Daou, ça veut dire deux en breton.
3: Vous pouvez applaudir et chanter avec Breton cet été dans l'ouest de la France. Le nouvel album du collectif s'appelle Daou, et on y trouve notamment cette reprise de Christophe Miossec, Brest.

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1: Et c'était Brest par Miossec, repris par le collectif Breton à l'honneur tout au long de la semaine dans Montez le son. Merci Christelle Mollon pour cette chouette découverte musicale. J'attire votre attention sur un nouvel événement pour vous qui roulez actuellement sur l'autoroute A85. Vous êtes peut-être entre Angers et Tours, direction Tours, au-delà de Saint-Aignan-sur-Cher. Eh bien, on nous parle de morceaux de pneus sur les voies à hauteur du kilomètre 153. Noé, le patrouilleur autoroutier, est en route.
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1: Et bienvenue à vous, il est 11h moins le quart, je vais vous emmener pour commencer sur la 85. Depuis Angers, vous roulez en direction de Tours, au-delà de Saint-Aignan-sur-Cher, on nous parle de morceaux de pneus sur les voies de cette A85 à hauteur du kilomètre 185. Nous sommes entre Tours et Vierzon, direction Vierzon. Autant pour moi, du côté de Saint-Aignan-sur-Cher, donc autour de cette sortie numéro 12, des morceaux de pneus éparpillés peut-être sur la chaussée. Et puis, sur l'autre tronçon de la 85, entre Tours et Angers cette fois, direction Angers, là aussi, des morceaux de pneus nous sont signalés autour du kilomètre 40. Nous sommes un petit peu avant Saumur, au niveau de ce kilomètre 40. Dans les deux cas, bien sûr, un homme en jaune a été missionné pour venir ramasser ces obstacles. Qui dit morceaux de pneus dit aussi potentiellement véhicule en difficulté sur le bas-côté de l'autoroute, donc n'arrivez pas trop vite et surtout vous activez vos feux de détresse pour prévenir du danger de cet obstacle, de ces véhicules arrêtés, tous ceux qui arrivent derrière vous. Les warnings, les feux de détresse, c'est vraiment le meilleur des moyens pour communiquer les uns avec les autres. Voilà ce que je pouvais vous dire sur l'ensemble des informations dont je dispose actuellement, puisque partout ailleurs, si vous êtes sur la 10, la 11, la 87, la 83, tout va bien. Je vous rappelle, qu'il y a du côté de Saint-Hermine une bretelle de sortie d'autoroute qui est fermée. C'est l'autoroute A83, nous sommes en Vendée, bretelle de sortie numéro 7, avec une aire de service, l'aire de la Vendée aussi, qui est inaccessible en direction de Niort. Et autre aire de service qui ne distribue pas de carburant, elle est accessible, mais vous ne pouvez pas, en tout cas, faire votre plein de carburant. C'est l'air de Limours-Brissoufort, en direction de Paris. En fait, il y a un problème de logiciel au niveau des pompes à essence, et donc vous ne pouvez pas faire votre plein de carburant. C'est la toute dernière aire de service sur le réseau Vinci Autoroute avant de rejoindre la capitale. Je vous remercie en tout cas d'avoir choisi le 107.7 pour vous accompagner tout au long de cette journée. J'aurai le plaisir de vous retrouver dès 11h pour vous délivrer l'essentiel de l'actualité. Nous sommes mardi, le 23 juin. Oui, il sera question de la canicule, mais pas que. Et puis, je vous retrouverai juste après pour évoquer de nouveau vos conditions de circulation que j'observe, que je suis minute par minute pour vous en live donc sur la fréquence 107.7. Côté musique, que du bon, comme d'habitude. Vernis Rouge arrive dans un instant. Ça, c'est une nouveauté avec La Fille. Vous me direz ce que vous en pensez. Et tout de suite, c'est Take Me to Church, Osier.

Alors, ça vous a plu? Vernis rouge avec la fille sur le 107.7. Bonne route à vous. Pensez à vous hydrater. Je sais, cela peut paraître bateau, mais je me dois bien sûr de vous le rappeler. Il faut boire régulièrement, et ce, même si vous n'avez pas cette sensation de soif, il est très important, voilà, de ne pas vous laisser vous déshydrater. On va reparler, bien sûr, de vos conditions de circulation dans 3 minutes, le temps d'écouter Alain Bachung. C'est très beau, Vertige de l'amour.

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1: Bonjour à tous. Après des records de température hier, nous devrions encore atteindre des sommets ce mardi. Rien que dans le sud-ouest, des pics à 44 degrés sous abri sont attendus. Plus de la moitié du pays est placé en vigilance rouge par Météo France, un niveau jamais atteint. C'est plus de 90% de la population française qui est exposée à des chaleurs extrêmes. Les services hospitaliers s'attendent à une hausse de fréquentation les heures avançant, les organismes étant particulièrement en souffrance. La canicule en France, mais également dans toute l'Europe. L'Italie déclare une alerte rouge dans 15 villes, dont Rome et Milan. Une alerte rouge pour chaleur extrême aussi déclarée pour demain et après-demain dans une partie du sud du Royaume-Uni, événement très rare dans le pays. La Belgique s'attend à vivre la semaine la plus chaude de son histoire. La quasi-totalité de l'Espagne a été placée en alerte chaleur. Le chef de l'ONU, Antonio Guterres, presse le monde à agir avec, je le cite, beaucoup plus d'urgence pour limiter le réchauffement du climat. Le drame Liana et ses retentissements après la remise hier d'un pré-rapport de la justice et de la gendarmerie. Gérald Darmanin a annoncé ce matin vouloir accélérer le choc numérique. Tout scanner avec l'aide de l'intelligence artificielle dans toutes les juridictions. L'objectif étant le zéro papier d'ici 6 mois pour éviter des dossiers perdus, voire laissés au bord de certains bureaux. Marc Bloch entre aujourd'hui au Panthéon, historien alsacien juif ayant combattu pendant la Première Guerre mondiale. Il a été résistant pendant la Seconde et assassiné par la Gestapo. C'était en 1944. La cérémonie débutera vers 21h. Les cercueils de Marc Bloch et de sa femme Simone remonteront la rue Soufflot jusqu'au Panthéon dans le 5e arrondissement de Paris.
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1: Et bien sûr, nous parlons football. Le tableau des 16e de finale de la Coupe du Monde qui commence doucement à se dessiner. La France est qualifiée. Elle a battu l'Irak 3-0 hier après une interruption de près de 2 heures à la mi-temps du fait des orages. Ça passe pour la Norvège après sa victoire face au Sénégal 3-2. L'Algérie s'est-elle offert le droit d'espérer en renversant la Jordanie 2-1. Il est 11h passé de 2 minutes. C'est la fin de ce flash. Intéressons-nous bien sûr à la météo dans vos régions. Avec plusieurs grandes villes, vous le savez, qui ont battu des records absolus de température. Déjà hier, on a enregistré près de 41 degrés à Angers, 42 à Saintes, 42 aussi à Bordeaux. La valeur la plus haute de la journée, elle a été relevée dans le Cher, à Château-Meillan, avec 43 degrés. Des pics attendus aujourd'hui, 44 à Bordeaux, 43 à Rennes, vous le savez, hein, et ces températures, elles s'afficheront autour de 18 heures seulement. Le mercure ne va faire que grimper et malheureusement, Météo France ne voit pas la fin de cet épisode caniculaire, si ce n'est peut-être des orages à venir durant le week-end. On n'y est donc pas, sachant que les températures, eh bien, ont beaucoup, beaucoup de mal à baisser durant la nuit.
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1: Allez, courage à vous, parce que la route, forcément, elle en est des plus physiques, hein, lorsqu'il fait chaud comme cela, même si vous avez la climatisation dans votre véhicule, vous avez peut-être mal dormi, vous avez sûrement plusieurs centaines de kilomètres à parcourir aujourd'hui, plusieurs heures à passer derrière le volant. Je vous invite à être des plus raisonnables, à vous arrêter régulièrement tout au long de votre voyage. Ça, c'est vraiment très important pour une route en toute sécurité. Si vous roulez sur l'autoroute A10, depuis Bordeaux, depuis Niort, même en direction de Poitiers, ne vous laissez pas surprendre par un convoi exceptionnel qui roule en direction du Nord et qui avait fait la pause jusqu'à maintenant sur l'aire de repos de Saint-Néomagne-Sud et qui reprend la route doucement mais sûrement sur la voie de droite. Anticipez le dépassement de ce convoi, en serrant le plus à gauche possible. Également à vous signaler un véhicule en panne, cette fois dans une voie de sortie d'air de de service, l'aire de l'Estalo, qui se trouve aux portes de Bordeaux. Vous roulez justement en direction de l'agglomération bordelaise. C'est un camion qui est arrêté dans la voie d'accélération qui permet de rejoindre l'autoroute A10. Ne vous laissez pas surprendre dans ce secteur. Je vous emmène sinon maintenant en Vendée, autour de Saint-Hermine, la bretelle numéro 7 de l'autoroute A83. Alors non loin de là, il y a Niort et ce camion en panne. Il est sur la voie de droite de l'autoroute A83 dans le secteur de Niort, ce camion, au niveau du kilomètre 138. Et cette information, elle vous concerne si vous roulez depuis Niort en direction de Nantes. Donc, voie de droite neutralisée au niveau du kilomètre 138, vous serrez à gauche. Et donc, lorsque vous poursuivez sur l'A83 et que vous traversez la Vendée dans le secteur de Saint-Hermine, on a une grosse zone de travaux du côté de Saint-Hermine. Il y avait tout à l'heure un véhicule en panne dans la zone de chantier. Bon, ce qui est sûr, c'est que vous n'allez pas pouvoir faire votre pause sur l'aire de service de la Vendée en direction de Niort plus particulièrement, puisqu'il y a un basculement de chaussée et que vous ne pouvez pas vous arrêter sur cette aire de service. Alors vous avez bien sûr la possibilité de le faire en amont, hein. Il y a d'autres aires de service pour vous qui arrivez notamment de Nantes, c'est l'aire des Brousilles sur la 83, et si vous arrivez de Cholet, c'est l'aire des Herbiers sur l'autoroute A4. 87. Notez que la bretelle de sortie 7 pour Saint-Hermine en direction de Niort est fermée, là aussi, du fait de ce basculement de chaussée. Passons maintenant à une autre autoroute, l'A85. J'ai deux informations, des morceaux de pneus à vous communiquer dans le secteur de Saint-Aignan-sur-Cher pour commencer. C'est la bretelle de sortie numéro 12 de l'A85 si vous roulez en direction de Vierzon. Ils sont sur la voie de droite, il y a une voiture arrêtée un petit peu plus loin, ou peut-être un camion. En tout cas, les morceaux de pneus sont bel et bien là au kilomètre 152 sur voie de droite. Et puis sinon, sur une autre portion de l'A85 entre Tours et Angers, cette fois, vous roulez en direction d'Angers. C'est au-delà de Bourgueil qu'il y aurait juste avant Saumur des morceaux de pneus, là aussi sur la voie de droite de cette A85.
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1: Bonne route avec nous. On repart en musique avec Kaoline. Voici

Elle s'appelle Emma, avec son titre Pitié sur l'antenne du 107.7. J'ai une information pour vous qui roulez en direction de l'Île-de-France. Je vous parlais de non-distribution de carburant sur l'aire de Limourbray-sous-Forges. C'est fini, vous pouvez de nouveau vous arrêter sur cette aire aux portes de l'Île-de-France. Il y avait un souci de logiciel, il a été réglé. Voilà, on va repartir avec Marie-Flore, juste le temps donc de l'écouter. Et je vous retrouve après moi pour le trafic.

0: chaude jamais connue dans notre pays. Vous avez peut-être très mal dormi vous-même. Il faut donc vous arrêter régulièrement tout au long de votre voyage. Cette chaleur, elle est des plus écrasantes. Faites très attention à vous.
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0: Et je vais vous emmener dans une bretelle de sortie d'autoroute où un dépanneur est en train de prendre en charge un camion qui est arrêté en panne. Cela se passe, entre Le Mans et Angers, pour vous qui roulez direction Angers et Nantes. Bretelle de sortie numéro 11 pour Durtal. Ça fait du monde dans la bretelle de sortie, donc n'arrivez pas trop vite, vous qui souhaitez quitter la 11 au niveau de Durtal en cette fin de matinée. Vous dire également qu'il y a un véhicule en panne du côté de Niort, cette fois sur l'une des voies de l'autoroute A83. Depuis Niort, vous roulez sur la 83 en direction de la Vendée et de Nantes. C'est au kilomètre 138 qu'il y a un camion arrêté, la voie de droite neutralisée. Il y a également sur place le patrouilleur autoroutier en attente du dépanneur. Et puis sinon, c'est sur l'A85 que des morceaux de pneus risquent de vous surprendre si vous roulez depuis Tours en direction de Vierzon, de Lyon, de Clermont-Ferrand, secteur de Saint-Aignan-sur-Cher, bretelle de sortie numéro 12. C'est sur la voie de droite que des morceaux de pneus se retrouvent éparpillés. Il y a sur place Noé, le patrouilleur, qui est en train de les ramasser. Et je vous demande vraiment, lorsque vous apercevez une intervention sur le bas-côté de l'autoroute, qu'elle soit une intervention de dépannage, de secours, il faut systématiquement vous décaler le plus à gauche possible. Bien sûr, ralentir, observer ce que l'on appelle le corridor de sécurité.

0: de Michael Kiwanuka avec Home Again sur l'antenne du 107.7. En cette fin de matinée, la route se passe bien, vous circulez tout à fait normalement où que vous soyez. J'attire votre attention toutefois sur ce convoi exceptionnel. Il avance sur l'autoroute A10 en direction de Poitiers et de Tours et il s'apprête à quitter l'A10 par la bretelle d'entrée Poitiers Sud. Elle sera fermée dans les prochaines minutes pour faciliter la manœuvre de ce convoi qui pour le moment continue sa route donc au-delà de Saint-Mexant-l'École Lusignan.
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0: L'info en plus, eh bien, c'est une prévision travaux pour vous qui vous apprêtez à circuler ce soir du côté d'Angers. Le tunnel d'Angers sera fermé et dans les deux sens de circulation pour permettre des travaux de révision, d'entretien. Et l'autoroute A11 sera fermée dans les deux sens entre les sorties 15 et 18. Sinon, eh bien, si vous vous apprêtez à reprendre la route ce soir, demain, après-demain, vous le savez, la canicule est loin d'être terminée et vous devrez, s'il vous plaît, vérifier la pression de vos pneus, car sous l'effet de la chaleur, un pneu peut se dégonfler et un pneu sous-gonflé risque d'éclater.
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0: Toute l'info travaux sur notre site, tous ces conseils de bonne conduite également en cas de forte chaleur, vous les retrouvez sur radiovincyautoroute.com, qui est un site qu'il est bon également de consulter avant même de prendre la route. Et je vous donne ce petit conseil si bien vous partirez en vacances cet été, si vous vous apprêtez à circuler, à faire pas mal de kilomètres sur les autoroutes du réseau Vinci, eh bien vous avez la possibilité d'écouter comment ça se passe sur la route avant même de la prendre, cette route, en vous connectant sur le site et sur la zone géographique qui vous intéresse pour avoir le point trafic en temps réel.
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0: Alex Godino, Destination Calabria. Voilà un titre qui va bien avec le soleil et la chaleur actuelle. Il est 11h30, il est grand temps de faire un nouveau point sur vos conditions de circulation après ce message de prévention.
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0: Allez, nous allons commencer ce point trafic par une échelle, peut-être sur les voies de l'autoroute A10. Bien sûr, je vous en parle, vous qui roulez en direction de Bordeaux, en Nouvelle-Aquitaine, au-delà de Saint-Jean-d'Angély, entre Saint-Jean-d'Angély et Sainte, kilomètre 427, c'est sur la voie de droite qu'on nous signale donc cette échelle, ce gros obstacle que vous devez contourner en serrant à gauche, s'il vous plaît. Et puis également des morceaux de pneus qui pourraient se trouver sur cette même autoroute A10 en direction du nord, direction Tours et Paris au-delà de Niort, kilomètre 345, c'est sur la voie de droite qu'il y aurait ces morceaux de pneus. Il faut serrer à gauche. Et sur ce même axe, un petit peu plus loin, au-delà de Saint-Mexan, l'école Lusignan, la sortie numéro 31, vous avez toujours ce convoi exceptionnel qui roule doucement. Il est gros convoi, long convoi, escorté par des équipes de Vinci Autoroute, par également des équipes spécialisées. Anticipez son dépassement. Ce convoi s'approche doucement mais sûrement de Poitiers et c'est à hauteur de Poitiers Sud qu'il quittera l'autoroute en effectuant une manœuvre par la bretelle d'entrée de l'autoroute A10. Avec momentanément une circulation qui sera interrompue depuis Poitiers Sud, donc pour rejoindre l'A10, que ce soit direction Paris comme direction Bordeaux. Voilà pour ces quelques informations concentrées dans ce même secteur, donc entre Niort et Poitiers sur l'autoroute A10. À Niort, justement, si vous prenez la 83 direction Nantes, il y a toujours un camion qui est arrêté en panne et le dépannage de ce camion, qui a démarré au niveau du kilomètre 138 de l'A83. Nous sommes au-delà de la sortie 11 pour Niort Est. Et puis sinon, sur la 10, eh bien c'est tout. Hein. Je n'ai pas d'autres informations, difficultés en cours à vous communiquer. Tant mieux. En revanche, je vous emmène sur l'A11, cette fois l'axe Paris-Nantes. Pourquoi ? Parce qu'un véhicule en feu nous est signalé autour du kilomètre 78. C'est au-delà de la sortie numéro 3 pour Tivard, avant la sortie pour Illiers-Combray, kilomètre 78. Vous serrez à gauche, bien sûr, les équipes de sécurité sont prévenues, les pompiers également, et eh bien l'ensemble des secours ne devrait pas tarder à arriver. Voilà pour l'essentiel, puisque partout ailleurs, si je n'ai pas parlé de l'axe sur lequel vous roulez, c'est que tout va bien. Alors bien sûr, vous le savez, sur l'ensemble des axes sur lesquels vous m'entendez, vous traversez des départements qui sont en vigilance canicule rouge. Cela veut dire qu'il faut bien sûr vous arrêter très régulièrement et puis dans les prochains jours, il faudra vous informer sur les conditions de circulation, partir le plus possible reposé puisque la chaleur, elle augmente les risques de panne et de fatigue au volant.
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0: Et comptez sur les équipes de Radio Vinci Autoroute pour vous informer de vos conditions de circulation en temps réel, 24 heures sur 24, 7 jours sur 7. C'est comme ça que ça se passe ici et nulle part ailleurs. Dans un instant, votre rendez-vous Play Replay. Coup de projecteur sur une nouvelle série Avatar, le dernier maître de l'air. Série très attendue cette semaine, l'approche des vacances d'été. Et c'est la saison 2 qui arrive sur Netflix. Présentation juste après Malo.

0: eh bien, il y a pratiquement 10 ans avec ce titre de Malo. Bienvenue à vous qui venez de nous rejoindre. Vous branchez sur le 107.7. J'attire votre attention sur un véhicule qui nous est signalé en feu. C'est confirmé d'ailleurs, véhicule en feu au bord des voies de l'autoroute A11. Vous roulez depuis l'Île-de-France sur la 11 direction Le Mans, Angers ou encore Rennes. C'est au niveau du kilomètre 78 que vous ne pouvez passer que sur les deux voies de gauche. Et bien entendu, je vous en reparle très vite sur le 107.7. D'abord, votre rendez-vous série documentaire Play Replay. Mathilde Ferrière, vous nous parlez aujourd'hui du retour d'une série. Elle est très attendue. Avatar, le dernier maître de l'air.
1: Avatar, le dernier maître de l'air, raconte l'histoire d'Aang, un jeune garçon capable de maîtriser les quatre éléments. L'eau, l'air, la terre et le feu. Dans un monde divisé, il est le seul à pouvoir rétablir l'équilibre.
2: Ça, c'est l'Avatar ?
3: Zouzou, ce n'est qu'un gamin.
4: Si on veut parvenir à les vaincre, j'ai besoin que tu m'apprennes la maîtrise de la terre. Tu es la meilleure maître de la terre que je connaisse.
1: Dans la saison 2, la série poursuit ce voyage. Aang continue d'apprendre, le monde s'élargit et les enjeux deviennent plus complexes pour lui comme pour ceux qui l'accompagnent.
5: Je suis navré, Avatar. Je pense que vous faites erreur. Nous ne sommes pas en guerre à Ba Sing Se.
4: Ça fait 100 ans que la Nation du Feu se bat pour conquérir le monde. Dans tout le royaume de la Terre, la guerre fait rage.
1: Adapté de la série culte du même nom, Avatar le dernier maître de l'air est proposé ici en version live-action. Une série pensée aussi bien pour les fans de la première heure que pour ceux qui la découvrent.
5: Le royaume de la Terre est sur le point de tomber.
6: La victoire nous est acquise. La vraie question c'est, quel sacrifice es-tu prêt à faire ?
1: Avatar le dernier maître de l'air saison 2 à découvrir sur Netflix dès le 25 juin.
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0: 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Sur la route, à vos côtés, j'attire votre attention sur ce dégagement de fumée sur l'autoroute A11, non loin d'Illiers-Combray. Vous passez sur la 11, vous êtes vraiment concerné dans les deux sens de circulation. Un véhicule est en feu au bord des voies en direction du Mans. Mais si vous roulez en direction de Chartres et de Paris, vous risquez de voir cette fumée au kilomètre 78. Restez concentré. Et puis dans le secteur de Poitiers également, en passage d'un convoi exceptionnel avec au niveau de Poitiers Sud l'impossibilité de regagner l'A10 pour permettre à ce convoi exceptionnel de franchir et de quitter l'autoroute A10. Voilà pourquoi peut-être vous êtes à l'arrêt actuellement, ça ne va pas durer bien longtemps, juste le temps de la manœuvre de ce convoi.
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1: Il est midi moins le quart et le passage d'un convoi exceptionnel actuellement dans l'échangeur Poitiers-Sud de l'autoroute A10 vous empêche de quitter l'autoroute à Poitiers-Sud, mais vous empêche également de rejoindre l'autoroute pour le moment. L'autoroute A10 en direction de Paris comme en direction de Bordeaux. Transport de pales d'éoliennes avec une manœuvre un peu compliquée qui est en cours et donc qui oblige les équipes de sécurité à neutraliser complètement cet échangeur de l'A10. C'est le numéro 30. Et ça ne va pas durer, entendez-le. Je vous emmène non loin de là, puisque des morceaux de pneus, un véhicule se trouve en difficulté sur l'A10, non loin de Saint-Mexant-Lusignan, entre Niort et Saint-Mexant-l'École-Lusignan. Sur l'A10, direction Poitiers et Tours, au kilomètre 345, vous allez apercevoir sur place le patrouilleur autoroutier, quoique il arrive. Benoît va venir se mettre en sécurité. Et vous, vous devez serrer à gauche, s'il vous plaît, au niveau du kilomètre 345, donc de cet A10, avant de regagner Poitiers en direction du nord. Et si vous avez bifurqué depuis la 10, vous avez pris la 83 à Niort en direction de Nantes, eh bien entendez que là il y a un camion qui est alors peut-être victime d'une crevaison, je n'en sais pas plus, mais en tout cas le dépanneur est sur place et surtout la voie de droite, elle est neutralisée. Au kilomètre 138 de cette A83, nous sommes de la bretelle de sortie pour Niort-Est, direction Niort-Nord, direction la Vendée ou encore Nantes. En Vendée, la bretelle de sortie 7 Saint-Hermine, direction Niort est fermée. Alors là, c'est pour la mise en place et parce qu'un basculement de chaussée est mis en place. Il y a des travaux de chaussée jusqu'à demain minuit, donc impossible de sortir à Saint-Hermine, de rentrer depuis Saint-Hermine sur la 83 en direction de Niort. Vous pouvez prendre la direction de Nantes mais pas la direction de Niort. Et puis, il y a aussi l'aire de service de la Vendée qui est fermée du fait de ce basculement de chaussée en direction de Niort. Cela veut dire que si vous êtes sur l'A83, il va falloir vous ravitailler du côté de l'aire de service des Brousilles sur l'A83. Et si vous arrivez de Cholet ou d'Angers, sur l'aire des Herbiers sur l'A87. Voilà pour ces quelques informations pratiques qui vous concernent. Elles sont en temps réel, bien sûr, comme toujours sur l'antenne du 107.7. J'ai une autre information d'importance à vous délivrer, puisqu'un véhicule a pris feu au bord des voies, cette fois de l'autoroute A11. Je vous emmène en région Centre-Val-de-Loire, je vous emmène aux portes de l'Île-de-France, vous prenez la 11 au-delà de Chartres, direction Le Mans, Rennes, Nantes. C'est au kilomètre 76 que le véhicule se trouve au bord des voies. Il y a de la fumée, il y a également une aire de repos qui est fermée dans ce secteur. C'est l'aire de la poêle percée, c'était presque pareil. En tout cas, c'est au niveau du kilomètre 76 que vous devez serrer à gauche, voie de droite impactée par cet événement. Les équipes de sécurité qui ne sont pas encore sur place, la zone n'est pas sécurisée. Je vous demande de passer tout doucement. Merci au niveau de ce kilomètre 76 de la 11 en direction de l'ouest. Mais j'imagine que la fumée, elle vous concerne aussi dans l'autre sens, vous qui roulez en direction de Paris. Et je vais bien sûr rester très attentive et suivre l'évolution de la situation pour vous qui circulez plus particulièrement donc sur la 11 depuis Paris, direction l'ouest. Retour de la musique, retour de l'info également à midi. Le programme est riche en cette journée de mardi sur l'antenne du 107.7. Merci d'avoir choisi notre fréquence pour vous tenir informé en temps réel de l'évolution de la situation.

c'est la boss, comme moi, la boss du 107.7 pour vous accompagner en ce mardi midi, sous la chaleur, ce mardi midi avec ce véhicule en feu qui se trouve au bord des voies de l'autoroute A11. Il faut absolument, vous qui arrivez de Paris, serrer à gauche, et bien au niveau du kilomètre 76, puisque la voie de droite est impactée, hein. Il y a de la fumée dans les deux sens de circulation. Je vous demande dans ce secteur de rouler prudemment. Les équipes de sécurité ne sont pas encore sur place. Bien sûr, elles ont été appelées et ne devraient plus tarder. L'événement est en cours. Donc, sur cette autoroute A11, nous sommes entre Chartres et Le Mans, direction l'ouest. L'info arrive, suivie du trafic, de nouveau, bien sûr, dès midi.

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1: Bonjour à tous. La nuit dernière a été la plus chaude jamais enregistrée en France. Et ce n'est pas terminé. Météo France ne donne pas de date de fin à cet épisode caniculaire pour le moment. Et certains départements en orange ce mardi pourraient passer en rouge dès demain. Ce midi, ce sont les départements normands qui passent au rouge. 54, c'est le nombre de départements concernés par cette vigilance maximale du jamais vu en cette période. Face à la pollution de l'air que provoque ce dôme de chaleur, la circulation différenciée reste appliquée en Île-de-France ainsi qu'en Eure-et-Loire. Des perturbations sont à prévoir aussi dans les transports avec des trains ralentis, voire supprimés. Et la canicule tue ceux qui cherchent à se rafraîchir. Sébastien Lecornu a revu à la hausse le bilan des noyades depuis le début de l'épisode. 40 morts depuis le 18 juin, essentiellement des jeunes, c'est ce qu'a annoncé le Premier ministre. Il préside cette mi-journée une nouvelle cellule interministérielle de crise à laquelle ont été conviés ses ministres. Ce matin, c'est la ministre des Sports qui rappelait l'importance de se baigner dans des zones surveillées. Marc Bloch entre aujourd'hui au Panthéon, historien alsacien, juif, ayant combattu pendant la Première Guerre mondiale. Il a été résistant pendant la Seconde et assassiné par la Gestapo en 1944. Une cérémonie débutera au Panthéon dès 21h. Les cercueils de Marc Bloch et de sa femme Simone remonteront la rue Soufflot jusqu'au Panthéon. Allez, parlons foot maintenant.
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1: Avec la belle victoire des Bleus hier face à l'Irak, match à rallonge, mais victoire et nouveau doublé d'Mbappé ainsi que premier but de Dembélé, score final 3-0. Prochain match vendredi, ce sera contre la Norvège pour se disputer la première place du groupe. Le mondial de foot se poursuit ce soir avec notamment Cristiano Ronaldo sur le terrain. Le capitaine du Portugal et son équipe affronteront l'Ouzbékistan à 19h et puis à 22h, l'Angleterre affrontera le Ghana. Rendez-vous sinon, eh bien juste après le trafic, dans quelques minutes pour découvrir le chiffre du jour proposé aujourd'hui pour vous par Loïc Alsac du 107.7. Mais d'abord, passons à la météo dans vos régions. Avec des records de chaleur encore et toujours. Eh bien, attendre pour cette journée de mardi, hein. Vous l'entendez, hier déjà, on a vraiment battu tous les records du côté d'Angers, de Saintes, de Bordeaux. Cet après-midi, des pics attendus jusqu'à 44 degrés sous abri à Bordeaux, 43 à Rennes. Les températures qui seront affichées autour de 18 heures. Donc ça va aller grimper doucement, mais sûrement, il faut bien sûr vous hydrater, vous arrêter aussi plus souvent, vous garer à l'ombre autant que possible et surtout ne jamais laisser personne dans une voiture à l'arrêt et ce même pour quelques minutes. Une personne, un animal, bien sûr, vous faites très attention à tous ceux qui vous entourent.
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1: Et le 12-14 rythmé par ces températures maximales, bien entendu, et rythmé par pas mal d'événements sur la route.
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1: À commencer par l'intervention des pompiers autour d'une voiture en feu sur l'autoroute A11 entre Chartres et Le Mans, direction Le Mans, Rennes ou encore Nantes. Cette information, elle vous concerne au-delà de la sortie 3 pour Tivard. Au kilomètre 76, vous allez apercevoir les pompiers en action, la fumée qui était noire et qui va petit à petit redevenir blanche. Mais vous qui ne passez que sur 2 voies à gauche, contrairement aux 3 voies habituelles, vous ne regardez pas ce qui se passe, s'il vous plaît, au niveau de cette intervention. Vous faites surtout très attention aux équipes qui sont mobilisées et qui sont en train justement d'intervenir. Et entendez que l'aire de repos de la Poêle Percée est fermée actuellement du fait de cet événement sur l'autoroute A11, donc direction l'ouest. Seule et unique information à vous communiquer actuellement. Quoique, si je regarde ce qui se passe sur l'A81, qui est l'autoroute de la Bretagne, eh bien en direction du Mans, pour vous qui arrivez de Rennes, des morceaux d'hiver nous sont signalés autour du kilomètre 199. C'est après la sortie 1 pour Sablé, Sillé, Le Guillaume. Il y a sur place Étienne, le patrouilleur autoroutier, qui ne devrait plus tarder. Les autres informations, difficultés, elles se concentrent bien plus au sud, en Nouvelle-Aquitaine, en Vendée aussi, plus précisément, si vous roulez actuellement sur la 83. Entendez qu'en direction de la Vendée, dans le secteur de Niort, il y a un camion qui est arrêté. Le dépannage de ce dernier qui est en cours au kilomètre 138, secteur de Niort, direction Nantes. Et puis en Vendée, secteur de Saint-Hermine, bretelle de sortie Saint-Hermine fermée en direction de Nantes, de Niort, du fait d'une zone de basculement de chaussée dans laquelle un cône a été renversé. C'est au niveau du kilomètre 76 et cette information, elle vous concerne justement si vous roulez en direction de Niort. Ne vous laissez pas surprendre par ce cône qui peut vous gêner dans la traversée de cette zone de basculement de chaussée. Dans ce secteur de Saint-Hermine, l'aire de la Vendée Ouest est fermée en direction de Niort et elle le restera jusqu'à demain soir, là aussi du fait de cette zone de travaux de chaussée en cours sur la 83, donc en Vendée. Enfin, je vous emmène sur l'autoroute A10. Il y avait, et c'est terminé, un convoi exceptionnel qui circulait, qui a quitté l'autoroute dans le secteur de Poitiers Sud, ce qui a quelque peu perturbé la circulation en sortie comme en entrée d'autoroute. C'est fini, ça y est, de nouveau, vous circulez tout à fait normalement à Poitiers. Il y a en revanche toujours un véhicule en difficulté entre Niort et Poitiers sur la 10 en direction du Nord. Pour vous qui remontez sur cet axe au kilomètre 345, ça ne passe qu'à gauche au niveau de ce camion et de sa remorque. Les gendarmes sont toujours mobilisés. Il y avait des morceaux de pneus, ils ont été ramassés, mais vous ne passez qu'à gauche, kilomètre 345 de la 10, direction Poitiers, Tours et Paris.
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1: Merci d'être à l'écoute du 107.7. Retour sur le Mondial de foot.
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1: Deux semaines de compétition déjà et la Coupe du Monde confirme son statut d'événement sportif de l'année avec ce chiffre du jour que je souhaite vous diffuser maintenant. Alors le problème c'est que je l'ai envoyé un petit peu trop tôt mais que je vais vous le retrouver immédiatement. Le chiffre du jour, c'est un rendez-vous que l'on vous propose tous les jours sur l'antenne du 107.7 puisque cette Coupe du Monde est un événement mondial et un événement de tous les records avec ce chiffre de 620 pour 620 millions. Millions de quoi ? Je vous l'annonce tout de suite. 620 millions de dollars, somme que se partageront les équipes qualifiées cette année, Loïc Alsac.
3: Oui, le montant est réparti entre les 48 sélections qualifiées. Cela représente une hausse d'environ 50% par rapport au Mondial 2022. Chaque équipe a déjà perçu 1,5 million de dollars pour couvrir ses frais de préparation. En revanche, le reste de l'enveloppe est lié aux performances sur le terrain. Le futur champion du monde, par exemple, recevra une prime de 50 millions de dollars, puis ce chiffre diminuera progressivement en fonction du résultat final. Les équipes qui quitteront le tournoi dès le premier tour percevront un minimum garanti de plus de 10 millions de dollars, un montant qui représente pour certaines petites fédérations comme Haïti, Curaçao, encore la Jordanie, plusieurs années de fonctionnement. Au final, la Coupe du Monde 2026 ne se jouera donc pas seulement sur le terrain, mais aussi dans les comptes, avec un impact durable bien après le coup de sifflet final.
1: Merci beaucoup Loïc, le chiffre du jour est à retrouver durant toute cette phase de poule pendant le Mondial.

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1: Des organismes, mais surtout des mécaniques mises à rude épreuve du fait de la chaleur avec un véhicule qui a pris feu au bord des voies de l'autoroute A11. Ça y est, les pompiers ont terminé leur intervention dans le secteur. Alors, ils sont toujours là. Hein. Et la voie de droite est neutralisée, mais il n'y a plus de dégagement de fumée. Et ça, c'est une très bonne chose. Entendez toutefois que vous passez seulement sur deux voies au lieu des trois habituelles. Sur la 11, au-delà de Chartres, direction Le Mans, Nantes et Rennes, au kilomètre 65. Merci d'anticiper et de ralentir, surtout lorsque vous arrivez dans ce secteur. Des véhicules en panne aussi par endroits, des morceaux de pneus. Tiens, c'est le cas sur la 71 pour vous qui rentrez ou qui roulez depuis le centre du pays. Vous approchez d'Olivet et d'Orléans, kilomètre 116, morceaux de pneus sur voie de droite signalés au kilomètre 116 de cette A71. Et puis je vous le disais, donc des véhicules arrêtés, des neutralisations de voie. C'est le cas de ce camion sur l'autoroute A10 entre Niort et Poitiers, direction Poitiers et Paris, au kilomètre

0: 345, gros camion arrêté sur le bas-côté de l'autoroute, la voie de droite qui est neutralisée et vous qui ne passez qu'à gauche. Au-delà donc de Niort, en direction de Poitiers et de Paris, kilomètre 345. Et à Niort, justement, vous êtes plutôt vous sur l'A83 en direction de Nantes. Entendez que juste après la sortie 11, Niort-Est, il y a un camion là aussi qui est en difficulté. La voie de droite qui a été neutralisée. Au niveau du kilomètre 138, dépanneur sur place actuellement. Vous serrez à gauche, il n'y a plus que la seule voie de gauche pour circuler. Enfin, j'attire votre attention du côté de Saint-Hermine sur la 83. Toujours, Saint-Hermine étant la bretelle numéro 7, il y a un basculement de chaussée dans la zone de basculement, peut-être un cône renversé. Et cette information vous concerne si depuis Nantes, vous roulez en direction de Niort, au-delà de Chantonnay, au kilomètre 76. C'est là qu'on nous parle de ce cône renversé, mal placé en tout cas dans la zone de basculement. Avec les fortes chaleurs, le risque d'incendie augmente. Des départs de feu ont déjà été recensés dans l'Hérault. C'était la semaine dernière. Plusieurs hectares sont partis en fumée dans l'Aude et en Corse. Et il faut le rappeler, 9 feux sur 10 sont d'origine humaine, dont près d'un sur deux liés à une imprudence. Il faut adopter les bons réflexes, comme par exemple consulter la météo des forêts. Elle existe depuis 2 ans et nous allons vous en parler juste après Benabar.
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0: Et c'était Benabar sur l'antenne de Radio Vinci Autoroute. Je vous invite, bien entendu, à faire peut-être votre pause déjeuner, c'est l'heure. Bon, enfin, en attendant, si vous avez faim, je sais que vous ne m'avez pas attendu pour écouter ce conseil. Je vous souhaite bon appétit, en tout cas, si vous êtes justement en pause. Je vous invite maintenant à écouter ce qui suit, puisque vous connaissez cette météo, cette carte de vigilance, canicule, notamment que l'on consulte beaucoup et que l'on voit beaucoup dans les médias aujourd'hui. Depuis 2 ans, il existe une autre météo, la météo des forêts, un dispositif qui a été mis en place pour vous indiquer les risques potentiels d'incendie, et ce, sur tout le territoire. Les explications, tout de suite. Quand la température de l'air affiche 35, 36, 37, 38 degrés, la température du sol, elle, peut afficher jusqu'à 10 degrés supplémentaires. Voilà pourquoi le ministère a lancé, comme tous les étés depuis 2 ans, sa météo des forêts. Présentation Clarisse Durand du ministère de la Transition écologique.
1: Il y a 4 niveaux de danger, donc faible, modéré, élevé, très élevé. Et l'information est au niveau départemental. La météo des forêts va nous permettre d'adapter et d'adopter les bons comportements pour éviter les départs de feu. Et ça peut être éventuellement complété sur place, à l'orée de la forêt, par des dispositions plus précises. Dans certains cas, l'arrêté préfectoral peut aller jusqu'à interdire l'accès à la forêt.
0: Pour éviter les départs de feu, 9 fois sur 10 d'origine humaine en forêt, comme ailleurs, dans le sud de la France, mais pas seulement, Lionel Berthet, du même ministère.
2: Les massifs forestiers peuvent être touchés par un incendie, mais c'est aussi le cas, et on l'oublie parfois, des zones de végétation comme les champs et les prairies. Pour autant, le pourtour méditerranéen, le sud-ouest, présente un risque de départ de feu qui est plus élevé, notamment en raison des sécheresses qui sont plus fréquentes et surtout plus intenses. Avec le changement climatique, cependant, davantage de départements seront concernés par le risque dans le futur.
0: Quelques automatismes maintenant à bien avoir en tête.
1: Si on est fumeur, il faut jeter ses mégots dans un cendrier. Et il existe des cendriers portatifs. Si on organise un barbecue, le bon réflexe, c'est de faire le barbecue chez soi ou dans un espace qui est aménagé et surtout loin de toute végétation, puisque les herbes et les broussailles peuvent s'enflammer très facilement. Si on fait du bricolage, de même, il faut faire du bricolage loin des espaces sensibles et de la végétation. Il faut également penser à entretenir et débroussailler son jardin tout au long de l'année. Si on stocke du bois ou des bouteilles de gaz, le bon réflexe est de les éloigner de son habitation et de les stocker dans un abri fermé.
0: En cas de départ de feu, ne tardez pas à prévenir le 112 ou le 18. Et si vous vous retrouvez à proximité d'un feu, écoutez toujours les consignes de sécurité des autorités.
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0: C'est excellent, n'est-ce pas? Ça s'appelle Caravan Palace. Vous connaissez, j'imagine, le titre Plume ou Ploume en fonction. Toujours rythmé et souriant que ce groupe Caravan Palace à voir aussi sur scène. Hein. Vraiment, ça vaut le détour. Il est midi et demi et il est grand temps de faire un nouveau point complet sur vos conditions de circulation. Ce sera juste après. Ceci, en l'occurrence, le programme de votre soirée sur le 107.7.
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0: À midi et demi, je vais commencer par cette information pratique. Si vous cherchez à faire la pause sur l'autoroute A11 entre Nantes et Angers, direction Angers, impossible. En tout cas, il n'y a plus de sans-plomb sur l'aire de Varade, pays d'Anceny. Oui, vous pouvez vous y arrêter, mais pas faire votre plein de sans-plomb, 95 ni 98. Pénurie de sans-plomb sur cette aire. Vous pouvez anticiper faire votre pause carburant dans le secteur de Nantes. Et sinon, vous trouverez une autre aire de service du côté de l'autoroute A11 et du secteur d'Angers. Voilà pour cette info pratique. Et puis, j'en profite aussi pour vous rappeler, si depuis Nantes, vous roulez en direction de Niort, que l'aire de la Vendée est, elle, complètement fermée pour cause d'un basculement de chaussée. Il est impossible d'y faire votre pause, et ce, jusqu'à demain soir. Voilà pour ces infos pratiques, donc. Les autres infos, elles sont principalement liées à des pannes, à des pneus éclatés. Il n'y a pas d'accident avéré actuellement. Quoique si, un accident dans une bretelle de sortie du côté de l'autoroute A10. Pour vous qui roulez en direction de Bordeaux, vous vous apprêtez à quitter l'A10 au niveau de la bretelle 31 pour Saint-Mexant-l'École-Lusignan. Dans cette bretelle, une voiture est accidentée. Les gendarmes sont sur place. Et puis, dans l'autre sens, même secteur de Saint-Aignan-sur-Cher, Saint-Mexant-l'École-Lusignan, sur l'A10. Dans la bretelle de sortie, là aussi, il y a un camion en panne, pardon. Et cette fois, c'est pour vous qui arrivez plutôt de l'autre côté, qui arrivez de Poitiers. Vous sortez à Saint-Mexant-l'École, je vais y arriver. Il y a deux événements, en fait, dans cette bretelle, 31. Il y a un accident, une voiture impliquée et aussi un camion qui est en panne. Voilà ce que je pouvais vous dire, donc, pour vous qui circulez dans ce secteur de Saint-Mexant-l'École-Lusignan sur l'autoroute A10. On change d'axe. Je vous emmène sur la 71. La 71 depuis Clermont-Ferrand, vous roulez en direction d'Orléans. Eh bien, au-delà de la Motte-Beuvron, il y a des morceaux de pneus sur les voies de l'autoroute au kilomètre 117. Une voiture qui est arrêtée sur la bande d'arrêt d'urgence et grâce patrouilleuse autoroutière qui est sur place, femme en jaune, donc en intervention au niveau de ce kilomètre 117 de la 71. Vous ne roulez pas trop vite, s'il vous plaît, vous qui arrivez dans ce secteur au-delà de la Motte-Beuvron, direction Orléans. Voilà pour l'essentiel en ce qui concerne la 71 en tout cas. On change d'axe, l'autoroute A11 où il y avait tout à l'heure une voiture en feu, elle n'est plus en feu, mais les équipes sont toujours mobilisées et vous ne passez que sur les deux voies de gauche au niveau du kilomètre 78 de cette autoroute A11. Et puis enfin, l'autoroute A28 où là, eh bien, c'est dans le secteur de Mamers que je vous emmène, au-delà de Mamers, en direction du Mans, en direction de Tours, kilomètre 142, un camion est en difficulté, la voie de droite est neutre. Le dépanneur est sur place entre Mamers et Beaumont-sur-Sarthe. Direction donc Le Mans, kilomètre 142. Je vous demande de serrer à gauche.
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0: Allez, le temps pour moi de vous laisser en compagnie de Laurent Voulzy. Un petit verre d'eau et promis, je reviens en pleine forme pour vous délivrer d'autres nouvelles infos.

0: Je savais que j'avais oublié de vous parler d'un événement non loin de Saint-Mexant, l'école Lusignan, sur l'autoroute A10. Pour vous qui roulez depuis Sainte-Niort en direction de Poitiers et de Tours, au kilomètre 345, poids lourd en difficulté, voie de droite neutralisée. Et vous qui devez serrer à gauche à tout moment, hein, vous pouvez apercevoir au loin des véhicules arrêtés sur bande d'arrêt d'urgence. Il faut systématiquement ralentir et serrer le plus à gauche possible.
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0: Et l'info en plus, eh bien, elle vous donne deux, trois infos, c'est le cas de le dire. En tout cas, deux, trois conseils, puisque vous le savez, la chaleur met à rude épreuve votre organisme. Et je me dois de vous rappeler qu'avec les nuits tropicales que nous connaissons, ces nuits étouffantes, la récupération, elle est des plus difficiles. Il faut donc faire des pauses fréquentes, notamment sur les aires de service où les bâtiments sont climatisés, puis vous en profitez pour remplir vos gourdes d'eau, pour racheter des bouteilles d'eau, pour avoir suffisamment d'eau pour la suite du voyage. Il ne faudrait pas être pris dans une difficulté sur autoroute et ne pas avoir de quoi vous hydrater.
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0: Oui, parce que des travaux, il y en a alors prévus pour ce soir, notamment en dehors du réseau Vinci Autoroute sur la Nationale 118. Elle sera fermée sur quelques kilomètres pour permettre à la direction des routes d'Île-de-France d'effectuer des travaux de chaussée. Mais effectivement, sur le site de Radio Vinci Autoroute, comme en temps réel, sur l'AFM, le 107.7, eh bien, vous avez ces infos pratiques pour circuler, bien sûr, en toute sécurité.
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1: Il est 1h moins le quart, des véhicules en difficulté sur le bas-côté de certaines autoroutes et des voies de droite neutralisées pour permettre l'intervention des secours. Voilà ce qui se passe notamment à hauteur de l'autoroute A28 et dans le secteur de Mamers sur la 28 direction Le Mans. Vous avez dépassé cette sortie 20 Mamers, vous devez serrer à gauche au niveau du kilomètre 142. C'est un camion qui est là et qui a besoin d'un dépanneur. Il est sur place, le dépanneur, et il est en action. Et pour faciliter son intervention, donc, la voie de droite est neutralisée. Même chose du côté d'un véhicule qui a pris feu tout à l'heure. C'était entre Chartres et Le Mans, direction Le Mans, Rennes, direction également Nantes, si vous êtes sur l'autoroute A11. Entendez que c'est au kilomètre 76 que la voie de droite, là aussi, est neutralisée. Il reste deux voies à gauche pour passer. Vous pouvez donc vous décaler et en toute sécurité. Merci de ralentir à hauteur de cet événement. Autre événement, même type de configuration, si vous êtes sur l'autoroute A10, que vous avez dépassé Saintes-Niort, vous roulez en direction de Poitiers et de Paris, kilomètre 345, là aussi, poids lourd en difficulté, voie de droite neutralisée, et vous qui ne passez qu'à gauche. Notez que dans la bretelle de sortie qui arrive juste après cet événement, la numéro 31 pour Saint-Mexant-l'École-Lusignan, deux événements en cours, un accident de voiture et un camion en panne. Les secours sont dans la bretelle de sortie 31 de la 10, n'arrivez pas trop vite. Pourquoi ne pas aller chercher un petit peu de fraîcheur dans les salles obscures? C'est un bon réflexe, notamment, oui, pour avoir droit à une salle climatisée, d'autant qu'il y a des chouettes films à voir, comme toutes les semaines. Thierry Chaise du magazine Ciné Première va venir nous délivrer ses deux coups de cœur de la semaine, avec une nouvelle comédie historique française à l'affiche Artus en Cyrano de Bergerac et Franck Dubosc en D'Artagnan. Ça vaut le détour, vous l'entendrez.

0: Zaoui et Stéphane, le duo Love Noir, ça c'est le titre de leur single. Une information, si vous m'entendez dans le secteur d'Orléans, vous vous apprêtez à quitter l'autoroute A10 au niveau de la bretelle de sortie numéro 14 pour Orléans Nord. Entendez qu'une voiture est signalée en panne dans cette bretelle de sortie. Nous nous intéressons aux sorties ciné de la semaine. Yvan Mouton est en compagnie de Thierry Chaise. Comme toutes les semaines, Thierry Chaise, rédacteur en chef du magazine Première, il nous délivre sa sélection de la semaine.
1: Et on commence par une comédie historique française avec notamment l'ami Artus qui interprète Cyrano de Bergerac. Le film s'intitule Les Caprices de l'Enfant Roi, Thierry.
2: Oui, c'est un film de Michel Leclerc qui plonge dans un récit historique, mais un récit historique à la manière de Michel Leclerc, donc plein de malice, et il imagine ce qui aurait pu se passer si le vrai Cyrano et Molière avaient pu se rencontrer alors que D'Artagnan avait confié le roi, encore tout petit, à Cyrano pour qu'il échappe au conjuré.
3: J'ai besoin de toi pour une mission secrète de la plus haute importance. Tu es le seul à qui je peux demander ça.
4: Je sais que tu peux tout me demander, sauf de m'occuper d'un enfant. D'un roi.
2: Voilà, c'est ça la base de l'intrigue. Alors, il y a des courses-poursuites et tout ça, mais il y a surtout plein d'allusions à ce qui se passe aujourd'hui. Il y a notamment des clins d'œil au couple Macron, par exemple, à l'intérieur de tout ça. Joué donc par Artus, qui est formidable en Cyrano. D'Artagnan, c'est Franck Dubosc. Ouais. Molière, c'est Nemo Schiffman, qu'on avait aussi vu dans The Voice chanter à un moment. On retrouve aussi Julia Piaton. Chez Michel Leclerc, toujours, il y a un plaisir à la fois d'acteur et aussi de créer des rôles féminins très importants sur un film qui peut être prétendument d'homme. C'est une fantaisie historique absolument savoureuse.
1: C'est comique, c'est un côté comique.
2: Exactement.
1: Aussi.
2: Exactement. Voilà. Décalé, comique et assez léger, toujours léger, comme c'est Michel Leclerc.
1: Eh bien, sans transition aucune, vous nous proposez un deuxième choix qui s'appelle Mas Palomas, film espagnol qui sort d'ailleurs en France avant de sortir en Espagne.
2: Ah, c'est un film absolument bouleversant, très cru, qui démarre de manière très crue, parce que c'est l'histoire d'un homme homosexuel qui vivait donc à Mas Palomas, qui est un coin des Canaries, qui est une sorte de paradis pour les gays. Et il vit là, et il a un problème de santé, il doit rentrer à San Sébastien, et sa fille, qui a pas eu depuis des années, va s'occuper de lui. Et à partir de là, il n'aura qu'un but, c'est d'essayer, malgré son état de santé, de repartir à Mas Palomas. Et c'est vraiment un très beau film, qui commence, je le dis, de manière très crue, et qui ensuite va dans une émotion particulière, sans lourdeur, sans vous tordre le bras pour vous faire pleurer. C'est un petit bijou d'émotion, vraiment de bout en bout.
1: Je rappelle le titre de ce film espagnol, Mas Palomas et les Caprices de l'Enfant Roi, comédie française avec Artus. Les deux films sont en salle cette semaine, à retrouver également dans le magazine Première et sur première.fr.
0: Merci beaucoup messieurs, ça donne envie. Et puis justement, vous pouvez retrouver aussi les bandes annonces de ces films sur le site Radio Vinci Autoroute, tout attaché au pluriel.com. On repart en musique. Voici Falls avec My Number. J'espère que tout va bien pour vous. Si vous roulez depuis plus de 2 heures, vous le savez, il est grand temps d'envisager de faire une pause. Reposez-vous à l'ombre, sous la clim. En tout cas, régénérez-vous.

Elle s'appelle Amanda Bourneuf. C'est une nouveauté Oxygène sur l'antenne de Radio Vinci Autoroute. Et on a besoin d'air, n'est-ce pas? En cette nouvelle journée de très forte chaleur, je vous propose qu'on se retrouve à 13h pour l'essentiel de l'actualité. Il sera bien sûr question de cette canicule et de cette vigilance rouge sur de nombreux départements. Mais d'abord, Jungle. Et puis bien sûr, nous reparlerons trafic juste après l'info.

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1: Bonjour à tous. Après des records de température hier, nous devrions encore atteindre des sommets ce mardi. Rien que dans le sud-ouest des pics, à 44 degrés sous abri sont attendus. Plus de la moitié du pays est placé en vigilance rouge par Météo France, un niveau jamais atteint. C'est plus de 90% de la population française qui est exposée à des chaleurs extrêmes. Les services hospitaliers s'attendent à une hausse de fréquentation dans les heures à venir, les organismes étant particulièrement en souffrance. Une quarantaine de décès par noyade ont été enregistrés en 5 jours. Bilan revu à la hausse par le Premier ministre ce midi. Sébastien Lecornu présidait une nouvelle cellule interministérielle de crise à laquelle ont été conviés 18 de ses ministres. Parmi eux, la ministre des Sports, Marina Ferrari, rappelle l'importance de se baigner dans des zones surveillées. La canicule en France, mais également dans toute l'Europe. L'Italie déclare une alerte rouge dans 15 villes, dont Rome et Milan. Une alerte rouge pour chaleur extrême aussi déclarée pour demain et après-demain dans une partie du sud du Royaume-Uni. Et ça, c'est extrêmement rare dans le pays. La Belgique s'attend à vivre la semaine la plus chaude de toute son histoire. La quasi-totalité de l'Espagne est aussi placée en alerte chaleur. Le chef de l'ONU, Antonio Guterres, presse le monde à agir avec, je le cite, « beaucoup plus d'urgence pour limiter le réchauffement climatique ». Le drame Liana et ses retentissements après la remise hier d'un pré-rapport de la justice et de la gendarmerie. Gérald Darmanin a annoncé ce matin vouloir accélérer le choc numérique. Tout scanner avec l'aide de l'intelligence artificielle dans toutes les juridictions. L'objectif étant le zéro papier d'ici 6 mois. Et ce pour éviter des dossiers perdus, voire laissés au bord de certains bureaux. Accord conclu avec les États-Unis, l'Iran refuse toutefois l'inspection de ses sites nucléaires par l'agence habilitée à le faire, l'AIEA. Téhéran a par ailleurs répété vouloir garder le contrôle sur le détroit d'Ormuz, ce qui ne semble pas être complètement en phase avec les déclarations américaines. Il était historien, combattant lors de la Première Guerre mondiale, résistant pendant la Deuxième et mort assassiné par la Gestapo. Marc Bloch va faire son entrée au Panthéon ce soir lors d'une cérémonie solennelle ouverte au public dans la soirée, présidée par le chef de l'État, et ce sera dès 21h. Pour le moment, 13h, passé de 2 minutes, belle journée sur la route. Bien sûr, on va s'intéresser à la météo dans vos régions. Et je regarde pour vous les températures actuellement affichées à Rennes, par exemple, 37 degrés à Rennes. 38 degrés à Vendôme, comme à Romorantin, 39 du côté de Châteauroux. On a du côté de la capitale plutôt 32, mais enfin on sent que le mercure ne fait que augmenter. Hier, il a déjà battu des records, c'est ce que je vous disais à l'instant. Et cet après-midi, des pics sont attendus autour des 44 degrés à Bordeaux, 43 degrés aussi à Rennes, aux alentours de 18h. Bien sûr, avant de prendre la route, il faut vérifier le liquide de refroidissement, votre niveau du liquide de refroidissement. Les fortes chaleurs mettent les moteurs à rude épreuve. Et puis, il faut vérifier la pression des pneus, car sous l'effet de la chaleur, un pneu peut se dégonfler et un pneu sous-gonflé risque d'éclater.
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1: Et c'est votre rendez-vous de la mi-journée, le 12-14 sur l'antenne du 107.7, bien sûr rythmé par la météo, très en lien avec le trafic.
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1: Et cela, vous en avez l'habitude, hein, qu'il neige, qu'il pleuve, qu'il vente, qu'il fasse très chaud. Il y a forcément des conséquences sur la route et il est bon toujours de vous renseigner avant même de partir, justement pour savoir comment ça se passe. Alors actuellement, je n'ai pas de bouchon, pas de ralentissement à vous signaler, mais beaucoup de véhicules en difficulté, des pneus qui éclatent, des voitures qui se retrouvent sur le bord de la route. Et vous, peut-être, qui peinez à faire les kilomètres que vous avez à faire, il faut vous arrêter encore plus régulièrement que d'habitude, notamment aussi pour pouvoir refaire le plein d'eau dans la voiture. Alors, des véhicules en difficulté, j'en ai. Dans des bretelles de sortie, notamment comme à Orléans. Actuellement, si vous êtes sur l'autoroute A10 et que vous roulez en direction de Paris, bretelle de sortie numéro 14 pour Orléans-Nord, une voiture est en panne dans cette bretelle de sortie. La 10 maintenant, en direction de Bordeaux, avec, là aussi, dans une bretelle de sortie, la 31 pour Saint-Mexant, l'école Lusignan, à la fois un accident Alors ça y est, le véhicule accidenté a été évacué, mais il reste un véhicule en panne dans cette bretelle de sortie. Et c'est un camion. Les gendarmes sont présents. N'arrivez pas trop vite, s'il vous plaît, vous qui vous apprêtez à quitter la 10 au niveau de la bretelle 31 Saint-Mexant-l'École Lusignan. Passons à l'autoroute A11 maintenant. Depuis Nantes, vous roulez en direction d'Angers. Entendez qu'il y a un véhicule, un poids lourd, qui est arrêté au bord des voies au kilomètre 329 avant même d'atteindre Ancenis. Il est là et la voie de droite semble impactée, donc il faut serrer à gauche au niveau de ce kilomètre 329. Et puis un petit peu plus loin, entendez que sur l'aire de service de Varade, Pays d'Ancenis, il n'y a plus de distribution de samplon, qu'il soit 95 ou 98. Il faut donc prendre vos précautions. Alors, dès Nantes, si vous entendez cette information avant de prendre la route. Et sinon, ce sera au-delà d'Ancenis, dans le secteur d'Angers, vous avez une aire de service, l'aire des portes d'Angers. Enfin, j'attire votre attention sur un camion en difficulté. Alors lui, dans un autre secteur, non loin d'Alençon, non loin du Mans, puisqu'il est entre Alençon et Le Mans, sur la 28, dans la Sarthe, du côté de Mamers. C'est un camion, il est arrêté sur la bande d'arrêt d'urgence, le dépanneur est sur place, la voie de droite est neutralisée là aussi. Après Mamers, direction Beaumont-sur-Sarthe et Le Mans, kilomètre 142 de la 28.
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0: On le connaît bien, hein, cet anglais à New York, Monsieur Sting, sur l'antenne du 107.7, il est 13h16 et il est grand temps de faire un nouveau point sur vos conditions de circulation, juste après ceci.
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0: Et bienvenue, si vous venez de nous rejoindre, il est 13h passé de 17 minutes, début d'après-midi de mardi, avec des températures très très élevées, hein, sur l'ensemble des autoroutes sur lesquelles vous m'entendez, vous traversez.

0: placer de nombreux départements en vigilance rouge canicule, des 40 degrés actuellement du côté de Chinon, il fait 39 du côté d'Angers, 38 à Niort, 42 à Angoulême, pour vous donner une idée, hein. Et il n'est que 13h. Alors, je vais vous emmener pour commencer au départ de Nantes. On va prendre ensemble l'autoroute A11 en direction d'Angers et de Paris. Dans un premier temps, il y a un camion qui est en difficulté avec sa remorque au niveau du kilomètre 329. Nous sommes avant Ancenis. Il faut serrer à gauche. L'occasion pour moi de vous rappeler que du côté de l'aire de service de Varades, pays d'Ancenis, il n'y a plus de distribution de samplon, qu'il soit 95 ou 98. La 11 également, alors cette fois entre Le Mans et Chartres, au kilomètre 102, une zone de travaux vient d'être installée avec neutralisation de la voie de gauche direction Paris comme direction l'ouest. Kilomètre 102, la voie de gauche n'est plus circulable. Nous passons maintenant à l'autoroute A10 en direction de Bordeaux, au-delà de Tours et de Poitiers, au niveau de la bretelle de sortie Saint-Mexant-l'École-Lusignan. Toujours un camion en panne dans cette bretelle de sortie. Au-delà de cette bretelle 31, vous roulez direction Niort, Sainte, Bordeaux, tout va bien. La 10 dans l'autre sens, secteur d'Orléans, vous roulez en direction de Paris, vous vous apprêtez à quitter l'autoroute au niveau d'Orléans-Nord, la bretelle numéro 14. Dans cette bretelle, il y a une voiture en panne. Et puis enfin, je vous emmène dans la Sarthe, sur la 28, entre Mamers et Beaumont-sur-Sarthe, direction Beaumont, direction Le Mans, kilomètre 142 de la 28, il y a un camion, il est en difficulté, la voie de droite est neutralisée, le dépanneur est sur place, et cela se passe au kilomètre 142. Si vous cherchez des idées d'itinéraire pour vos vacances, nous allons vous donner quelques idées originales dans un instant grâce à un très beau livre. Dans En France, sur les pas des personnages de romans, Ismaël Jude retrace les parcours des plus grands héros de la littérature. C'est très inspirant, il sera justement notre invité dans Marque-Page pour nous en parler juste après Gaëtan Roussel.
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0: Bref, retour à l'information trafic, vous êtes sur l'autoroute A10, vous roulez en direction de Bordeaux, au niveau de l'aire du Héron Cendré, qui est une aire de repos dans la bretelle d'accès à cette aire, il y a un fourgon en panne.
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0: Et vous n'avez peut-être pas la chance d'avoir la climatisation dans votre véhicule. Il faut donc aérer régulièrement votre habitacle, renouveler l'air autant que possible. Même si on le sait, les températures, elles ont du mal à baisser entre la journée et la soirée. Là, si vous faites une pause, ouvrez grand vos fenêtres donc. Et puis profitez-en vous pour aller peut-être vous mettre dans les boutiques des aires de service où là, vous avez justement la clim pour mieux respirer. Allez, place à marque-page, votre rendez-vous littéraire. Nous nous intéressons aujourd'hui à un bel ouvrage, à mi-chemin entre littérature et géographie. Son auteur Ismaël Jude est au micro 107.7 de Francine Thomas.
1: Bonjour Ismaël Jude.
2: Bonjour.
1: Au début de ce livre, En France, sur les pas des personnages de romans, le principe est expliqué. Vous dites que cet atlas est une invitation à faire de la fiction un espace de réalité. Est-ce qu'on découvre la France ou la littérature autrement en les confrontant ?
2: Oui, tout à fait. On découvre la littérature par les chemins de traverse, par les routes, à cheval, à pied, en train et en voiture, avec tous les personnages de Hugo et de Balzac, de Jean Giono, de Georges Sand, et ainsi de suite, tous les personnages qui parcourent vraiment tous les territoires.
1: Hein. Oui, ils en font des kilomètres au final.
2: Exactement.
1: Alors, il y a plein de possibilités. Aller de Montreuil-sur-Mer à Arras avec Jean Valjean, visiter le Berry en compagnie des personnages de Georges Sand, faire un tour de Marseille à travers l'œuvre de Jean-Claude Izzo, ou partir dans les pas du commissaire Maigret. Quel est votre top 3 à vous des meilleures balades à faire ?
2: C'est vrai que parcourir la Provence sur les pas de Angelo Pardi, personnage de Jean Giono dans Le Hussard sur le Toit, c'est assez magnifique. Je pense que les décors ont beaucoup changé. Moi, je suis très touché par l'enfant de Jules Vallès, qui naît au Puy-en-Velay, qui déménage à Saint-Étienne, et ensuite il fait un deuxième déménagement pour la ville de Nantes. Et ce voyage du petit Jacques Vintras est très émouvant. Ouais.
1: Et une troisième ?
2: Je dirais les terres de Georges Sand. Et donc, à travers les cartes que vous avez dans le livre, vous allez retrouver des lieux qui sont parfois fictifs, parfois des lieux dits. C'est très très beau aussi. Ouais.
1: Alors, il y a tout ce travail que vous avez fait, tous ces voyages que vous racontez, et puis il y a des cartes réalisées par Gaëlle Sutton. Ça aussi, ça a été un travail énorme, sans doute.
2: Oui, un beau partenariat. On échangeait, moi, au fur et à mesure de mes lectures, je lui envoyais mon relevé des localités. Et puis, à part les cartes des itinéraires, elle a aussi créé des cartes de France avec soit les lieux de rencontre amoureuse des personnages, les lieux de vie, de mort des personnages, mais aussi les lieux de vie, de naissance des auteurs. Les endroits où les lecteurs et les lectrices vont pouvoir se rendre.
1: Donc des les maisons d'écrivains, etc.
2: Visitent, voilà. On peut y passer une journée, deux journées, selon le temps qu'on a sur la route.
1: Ismaël Jude, vous êtes l'auteur avec Gaëlle Sutton de En France, sur les pas des personnages de romans, préface d'Éric Orsenna aux éditions Autrement. À tous ceux qui sont encore en train de chercher des idées d'itinéraire pour cet été, c'est le moment de vous plonger dans cet ouvrage pour des vacances au pays de la fiction. C'est sans doute le meilleur moyen de s'évader. Merci beaucoup.
2: Merci à vous et bonne route.
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0: Merci à tous les deux. Et puis vous avez plein d'idées de lecture pour vos vacances, notamment qui vous sont conseillées par Francine et par les auteurs de nombreux livres sur notre site internet. Vous retrouvez tous les rendez-vous marque-page à réécouter sans modération. Sans modération, malheureusement, de nouveaux événements en cours, des morceaux de pneus, des pièces de véhicules que vous pouvez trouver par exemple sur l'autoroute A83 entre Niort et Nantes, direction Nantes, c'est le secteur de Niort. Au kilomètre 139, on nous parle d'une pièce de véhicule sur la voie de gauche de cette autoroute A83. Dans le secteur d'Angers maintenant, vous êtes sur l'autoroute A11, vous roulez en direction du Mans et de Paris. Eh bien, au kilomètre 255, avant Péloy-et-les-Vignes, avant la barrière de péage de Corzé, là, ce sont des morceaux de pneus qui nous sont signalés sur la droite de cette autoroute A11. Il semblerait d'ailleurs que sur ce même axe, il y ait au kilomètre 329 un camion en panne avec une gêne au trafic. Je vous parlais déjà d'un camion dans le secteur, autour du kilomètre 332. Eh bien, il semblerait qu'il y ait deux camions coup sur coup en difficulté. Donc, au départ de Nantes en direction d'Angers sur l'autoroute A11. Et puis enfin, du côté de Chantonnay aussi, véhicule en panne dans la bretelle de sortie numéro 1 de la 83. Vous savez tout.
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0: en panne des morceaux de pneus sur les voies de certaines autoroutes. Bien sûr, la priorité, elle est à l'information trafic dans 30 secondes après ce message de prévention.
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0: Oui, plusieurs informations en cours. On va commencer par ce rappel du côté de l'autoroute A83. Vous roulez en Vendée et vous roulez en direction de Niort. Impossible de quitter l'autoroute au niveau de Saint-Hermine, la bretelle numéro 7. Il y a un basculement de chaussée qui vous empêche de quitter l'autoroute, mais également d'entrer en direction de Niort depuis Saint-Hermine. Ajoutons à cela que l'aire de la Vendée, l'aire de service de la Vendée, est fermée du fait de ce basculement. Il faut anticiper et faire notamment votre plein de carburant, pourquoi pas, sur l'aire des Brousilles, sur la 83, comme sur l'aire des Herbiers, sur l'autoroute A87. Ceci étant dit, on va rester sur la 83 et je vous emmène à Niort maintenant. Pour vous qui, depuis Niort, prenez la 83 direction Nantes, il y a une pièce de véhicule qui pourrait se trouver sur la voie de gauche au kilomètre 139. Il y a Stéphane, le patrouilleur autoroutier, qui arrive sur place. Il va sûrement devoir sortir de son fourgon pour ramasser cet obstacle. Je vous demande de faire très attention si vous circulez là depuis la 10, donc à Niort, en direction de Nantes, sur cette autoroute A83. L'autoroute voisine de la 83, c'est la 10, sur laquelle je n'ai plus aucune difficulté à vous signaler, tant mieux. Sur la 11, maintenant, depuis Nantes, vous roulez en direction d'Angers. On va commencer par ce poids lourd. Il est arrêté, la voie de droite est neutralisée. Le dépanneur est sur place au niveau du kilomètre 329. C'est vraiment pour vous qui quittez le périphérique nantais en direction d'Angers. Et puis dans la traversée d'Angers aussi, notez que des morceaux de pneus peuvent vous surprendre, que vous arriviez de la 11 comme de la rocade de la ville en direction du Mans, de Paris, de la barrière de péage de Corzay au kilomètre 255. De l'autoroute A11, donc au-delà et en sortie d'Angers, peut-être des morceaux de pneus sur la voie de droite. Enfin, je vous emmène non loin de Mamers, dans la Sarthe, sur l'autoroute A28, en direction de Beaumont-sur-Sarthe et du Mans, au kilomètre 142. Là, c'est un camion en difficulté, le dépanneur est sur place et la voie de droite a été neutralisée. Vous serrez à gauche.
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0: Merci d'avoir choisi le 12-14, votre rendez-vous de la mi-journée sur le 107.7. Une demi-heure à vos côtés pour continuer à parler, bien sûr, de l'évolution du trafic. Nous allons continuer à parler météo puisque les deux sont très liés encore aujourd'hui du fait de la canicule. Et puis de quelques infos pratiques dans un instant.

0: Et la vie continuera comme le chante si bien Étienne Dao. Je vous souhaite un bon début d'après-midi. À l'écoute de Radio Vinci Autoroute, vous qui circulez sur les axes autoroutiers du Grand Ouest, du centre de l'Île-de-France, vous qui traversez des départements en vigilance rouge, canicule, et vous qui souffrez peut-être de la chaleur ou qui avez souffert la nuit dernière, arrêtez-vous régulièrement, au minimum toutes les 2 heures. Les températures actuellement, elles affichent sur l'ensemble de nos régions entre 30 et 40 degrés, 40 degrés actuellement du côté de Niort ou encore d'Angoulême.
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0: Et l'info en plus, eh bien, elle vous sensibilise encore et toujours sur ces fortes chaleurs et sur la nécessité de préparer votre véhicule avant de prendre la route. Comment ? En vérifiant le liquide de refroidissement, son niveau. Les fortes chaleurs mettent vraiment les moteurs à rude épreuve. La preuve en est ce nombre de véhicules en panne depuis le début de cet épisode de forte chaleur que nous connaissons et que nous vous délivrons en temps réel sur l'antenne du 107.7. Et puis vous devez aussi, bien sûr, vérifier la pression des pneus, car sous l'effet de la chaleur, un pneu peut se dégonfler et un pneu sous-gonflé risque d'éclater des morceaux de pneus. On m'en signale actuellement dans le secteur d'Angers sur l'autoroute A11. Vous traversez l'agglomération angevine. C'est juste après la jonction avec la rocade de la ville que potentiellement donc il se peut qu'il y ait ces morceaux de pneus avant Péloy-les-Vignes.
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0: Allez, Florida, il est grand temps à 2h moins le quart de faire un nouveau point sur vos conditions de circulation. Je vous souhaite un bel après-midi sur la route.
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0: Et surtout, je vous remercie d'avoir choisi le 177 pour vous accompagner tout au long de votre voyage avec plusieurs informations qui vous concernent. Au départ de Nantes sur l'autoroute A11, il y a un camion qui est arrêté. Le dépannage de ce camion en cours avant Ancenis, au-delà de la sortie 22 de l'autoroute A11, au kilomètre 329. Vous allez devoir serrer à gauche. Une seule voie est circulable dans ce secteur. Un petit peu plus loin, entendez, que je vous annonçais qu'il n'y avait plus de samplon sur l'air de Varade, pays d'Ancenis. Il n'y a plus en fait de gasoil pour camion, ni même de diesel pour voiture. Hein. Plus de gasoil tout court, donc pour voiture comme pour camion sur cette aire de Varade, pays d'Ancenis. En revanche, pas de souci pour faire votre plein de samplon, qu'il soit 95 ou 98. Ça, c'est pour l'autoroute A11, donc le tronçon Nantes-Angers. Entre Angers et Paris, tout va bien. Pas d'autres informations à vous communiquer dans les deux sens de circulation. Ça se passe bien aussi sur l'autoroute de la Bretagne, la 80. Qui depuis Le Mans vous permet de regagner Rennes. Il y a cette autoroute Alençon-Le Mans, la 28. Vous roulez depuis Rouen à Alençon en direction du Mans. Eh bien, au-delà de Mamers, la sortie numéro 20, un poids lourd était en difficulté. J'en parle au passé car il a été évacué. Pour autant, la voie de droite, elle reste encore un petit peu mobilisée. Mais j'apprends que Ludovic est en train de quitter les lieux. Ludovic, c'est le patrouilleur autoroutier qui était venu sécuriser la zone. Autrement dit, ça roule bien maintenant depuis Alençon jusqu'au Mans sur la 28, depuis Le Mans jusqu'à Tours également si vous restez sur cet axe. Je jette un petit coup d'œil sur l'autoroute A10, l'axe Paris-Bordeaux, où là aussi tout va bien, tant mieux, dans les deux sens de circulation. Alors, à tout moment bien sûr, où que vous soyez, vous pouvez apercevoir un véhicule arrêté sur bande d'arrêt d'urgence. Une voiture, un camion, un fourgon, un véhicule de dépannage, un véhicule de gendarmerie. Systématiquement, il vous faut avoir le même réflexe, ralentir et vous décaler sur la gauche. Autrement dit, observez le corridor de sécurité. Il est obligatoire et inscrit dans le code de la route depuis 2018. L'été est bel et bien là et les feux de forêt menacent. En 2025, selon l'ONF, près de 15 000 départs de feux ont été recensés durant la saison estivale, avec 30 000 hectares détruits, dont un tiers dans l'Aude. Bien souvent, c'est un mégot de cigarette qui est à l'origine de ces incendies. Pour limiter les risques, notamment au bord de l'autoroute, il est essentiel de ne pas jeter son mégot de cigarette. Nous allons en parler dans Question d'autoroute et ce sera juste après

0: Cette nouveauté sur l'antenne du 107.7, Dracula par Tame Impala sur l'antenne de Radio Vinci Autoroute. 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
0: Sur l'autoroute, la plupart des incendies sont liés aux jets de mégots. Toutes les explications de Quentin Lachaise.
2: Comment stopper les jets de mégots sur l'autoroute ? En France, en 2025, on compte environ 100 mégots de cigarettes jetés par jour sur chaque kilomètre d'autoroute. Alors pour inciter les fumeurs à ne plus avoir ce geste, les campagnes de sensibilisation se multiplient et cela peut passer directement par celui qui vous vend la cigarette. Serdar Kaya est le président de la Confédération des Buralistes de France.
3: On a de vraies campagnes de sensibilisation par de l'affichage extérieur et intérieur. Je pense que même si les consommateurs le savent, eh bien cette piqûre de rappel est toujours bienvenue. Et d'une manière aussi conviviale, c'est toujours bien perçu parce qu'à chaque fois qu'on a une petite sympathie avec nos clients, leur souhaitant une bonne journée en disant « Soyez prudents, vous voyez, en ce moment, il y a une période de canicule. Eh bien, évitons et soyons responsables pour éviter d'avoir des feux de forêt à cause d'un mégot de cigarette. »
2: Même si toutes les aires de repos et aires de service sont équipées en cendriers, pour Éric Brocardi, le porte-parole de la Fédération nationale des sapeurs-pompiers de France, il faut aussi militer pour le retour d'un équipement directement dans les voitures.
4: Aujourd'hui, on fait l'appel aux constructeurs d'automobiles de remettre les cendriers à l'intérieur des véhicules. Quel que soit, on va dire, le niveau de demande de prévention ou de bon comportement, il faut aussi permettre aux concitoyens de pouvoir savoir où poser le papier, où poser la cigarette. Aujourd'hui, l'objectif, il faut donner les moyens aux concitoyens et permettre justement de remettre ces cendriers à l'intérieur du véhicule.
2: En attendant le retour des cendriers à bord de nos voitures, vous trouverez des cendriers de poche gratuitement lors d'opérations de prévention sur l'autoroute, mais aussi chez certains de vos buralistes.
0: Exactement, Quentin, notamment des cendriers de poche qui seront distribués pendant les animations bien arrivées organisées par les équipes de Vinci Autoroute tout au long de l'été. Je vous donne rendez-vous à 14h très précisément pour vous délivrer l'essentiel de l'actualité. Ce sera juste après Anne Boel et le bruit de l'autre.

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1: Bonjour à tous, le plan Orsan niveau 2 sur 4 activé par le Premier ministre. Ce plan permet de renforcer la mobilisation du système de santé face à la canicule qui touche 90% des Français ce mardi en début d'après-midi. Sébastien Lecornu avait convoqué ses ministres en cellule de crise ce matin. Il les a invités à ne pas se déplacer cette semaine pour que les services de l'État se concentrent d'abord sur cette canicule. La nuit dernière a été la plus chaude jamais enregistrée en France et ce n'est pas terminé. Météo France ne donne pas de date de fin à cet épisode caniculaire pour le moment, mais certains départements en orange aujourd'hui pourraient passer en rouge dès demain. Marc Bloch entre aujourd'hui au Panthéon, historien alsacien juif ayant combattu pendant la Première Guerre mondiale. Il a été résistant pendant la Seconde et assassiné par la Gestapo. C'était en 1944. La cérémonie débutera vers 21h. Les cercueils de Marc Bloch et de son épouse Simone remonteront la rue Soufflot jusqu'à atteindre le Panthéon. Une magistrate, deux gendarmes sanctionnés suite au drame de l'affaire Liana. Mais cela ne fait pas tout. Les syndicats de magistrats regrettent la décision de désigner des coupables au lieu de régler les problèmes structurels. Même son de cloche du côté de la présidente de l'Assemblée nationale. Pour Yaël Braun-Pivet, il n'est pas question de dysfonctionnement individuel, mais d'un fonctionnement structurel. Yaël Braun-Pivet qui insiste de nouveau pour inscrire à l'ordre du jour de l'Assemblée nationale une loi intégrale et ce, contre l'avis du Premier ministre. La réouverture du détroit d'Ormuz et au moins 37 navires de matières premières qui l'ont franchi hier lundi. Un trafic maritime record depuis le début de la guerre au Moyen-Orient et surtout un trafic qui représente plus d'un tiers des franchissements en temps de paix. Je vous propose de parler football maintenant.
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1: Avec la belle victoire des Bleus hier face à l'Irak, match à rallonge, certes, mais victoire et nouveau doublé d'Mbappé ainsi que premier but de Dembélé, score final 3-0. Prochain match vendredi contre la Norvège pour se disputer la première place du groupe. Le mondial de foot se poursuit ce soir, Portugal-Ouzbékistan à 19h et à 22h, Angleterre-Ghana. C'est la fin de ce flash, il est 14h02 et nous nous intéressons au trafic juste après la météo. Avec la canicule qui continue de frapper l'Hexagone, les températures pourraient dépasser jusque et atteindre 44 degrés à Bordeaux cet après-midi, 42 du côté de Rennes. Les températures qui vont rester très très hautes jusqu'à jeudi inclus. Faisons le point tout de suite avec Corentin Perrault qui est prévisionniste à Météo France.
3: On attend encore des très fortes chaleurs aujourd'hui, 40, 42 degrés sur l'ouest, on peut même pouvoir atteindre plus de 43 degrés potentiellement. Et donc on va avoir ce plateau de température très très chaud qui va se poursuivre encore jusqu'à jeudi inclus. Et le vrai rafraîchissement pourrait se faire dimanche sur la façade ouest avec vraiment une baisse des températures. Par contre, pour l'est du pays, l'est de l'Hexagone ne sortirait potentiellement pas encore de la canicule dimanche. On va attendre de voir le début de semaine prochaine, mais on a en tout cas cet épisode qui va se poursuivre durant tout le long de la semaine avec une évolution progressive par l'ouest à partir de ce week-end.
1: Oui, merci beaucoup Corentin Perrault, prévisionniste à Météo France. Le Grand Est est en vigilance orange actuellement.
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1: Et la météo, elle ne fait pas du bien à l'organisme, elle ne fait pas du bien non plus à vos véhicules, voitures, camions en difficulté, des pneus qui éclatent et donc des morceaux de pneus par endroit. Voilà le cocktail, hein, et ce depuis plusieurs jours. Maintenant, si vous écoutez le 107.7, nous restons mobilisés et nous vous délivrons l'infotrafic en temps réel. Ça, vous le savez, c'est ici que ça se passe et nulle part ailleurs. Alors, je vais attirer votre attention sur la présence de véhicules en panne, notamment d'un fourgon dans une bretelle de sortie du côté de Tours sur l'autoroute A10. Vous roulez en direction du nord et vous vous apprêtez à quitter l'autoroute au niveau de Jouy-les-Tours, la bretelle numéro 24. Dans cette bretelle, un fourgon donc est signalé en panne. Dans l'autre sens, en direction de Bordeaux, c'est dans la bretelle 43 pour Sainte-Eulalie qu'une voiture est en panne. Le dépanneur est d'ailleurs arrivé sur place. Voilà ce que je pouvais vous dire pour vous qui roulez sur l'autoroute A10. Quoique, j'attire votre attention aussi sur ces morceaux de pneus. Ils seraient sur les voies de l'A10 au kilomètre 346. Apparemment sur la voie de gauche, nous sommes entre Poitiers et Niort. Vous roulez depuis Poitiers, direction Niort et Bordeaux, kilomètre 346. C'est le point de repère pour peut-être activer vos feux de détresse pour prévenir du danger tous ceux qui arrivent derrière vous. Passons à l'autoroute A11 maintenant. Depuis Paris, vous roulez en direction de l'ouest, Nantes, Rennes. Vous êtes sur la 11 et vous êtes actuellement au-delà de la Ferté-Bernard. Eh bien, il y a un véhicule qui est en difficulté sur la bande d'arrêt d'urgence. La voie de droite semble impactée au niveau du kilomètre 146 de cette autoroute A11. Il y aurait des obstacles d'ailleurs sur la voie de droite. Pour le moment, le patrouilleur autoroutier n'est pas encore sur place, mais les pompiers sont arrivés, donc vous serrez de toute façon à gauche, hein, au niveau du kilomètre 146, après la Ferté-Bernard, avant Conneray et Le Mans, sur l'autoroute A11 en direction de l'ouest. Dans l'autre sens, c'est au départ de Nantes que j'attire votre attention en direction d'Angers, sur ce camion arrêté sur la bande d'arrêt d'urgence. La voie de droite est neutralisée, le dépanneur est sur place, et cela se passe au kilomètre 329. Voilà pour l'essentiel. On termine avec la 71. Je me devais bien sûr de vous signaler cette voiture mal garée sur la bande d'arrêt d'urgence de cette autoroute entre Bourges et Orléans. Vous roulez en direction d'Orléans, vous avez dépassé la Motte Beuvron. C'est 10 km après la Motte Beuvron que cette voiture se trouve là, au kilomètre 130, un petit peu avant l'aire de service de la Ferté-Saint-Aubin, l'aire de service Cœur de Sologne également, tout dépend le sens de circulation, mais en tout cas ce qui est sûr c'est que cette information elle vous concerne si actuellement vous roulez en direction du nord sur cette A71, kilomètre 130.
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1: Je vous propose de repartir en musique avec Christophe Maé. Il est tombé sous le charme, souvenez-vous, ce titre. Bonne route.

priorité à l'information trafic, des morceaux de pneus nous sont signalés juste après Saint-Arnoult en Yvelines. Pour vous qui poursuivez direction l'ouest, direction Nantes, Rennes, vous allez prendre la 11, et bien au kilomètre 31 de la 11, c'est sur la voie de gauche qu'il y aurait ces obstacles.

0: Les Fine Young Cannibals sur l'antenne du 107.7. Nous faisons un nouveau point sur vos conditions de circulation. Il est 14h15.
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0: Beaucoup d'événements en cours. Ça s'était un peu calmé au moment de la pause déjeuner. Mais alors là, je peux vous dire que de nouvelles infos, j'en ai beaucoup, beaucoup à vous communiquer. On va prendre les choses dans l'ordre, bien entendu. Ça se passe comme ça sur l'antenne du 107.7. Et on va commencer par l'autoroute A10. Parce que vous êtes nombreux, bien sûr, entre Paris et Bordeaux. Mais aussi parce qu'il y a un accident qui provoque un léger coup de frein au-delà d'Orléans. En direction de Tours et de Bordeaux, au kilomètre 122, nous sommes après Main-sur-Loire, la sortie numéro 15. Coup de frein, apparemment à hauteur de l'accident. En fait, il y a un fourgon accidenté et la voie de droite qui est impactée. Ça ne passe que sur les deux voies de gauche. Vous serrez à gauche, donc au niveau du kilomètre 122 de l'A10, direction Tours. Au-delà de cet accident, c'est après la sortie Château-Renaud que j'attire votre attention. Il y aurait des morceaux de pneus sur le bord des voies, voie de droite aussi, hein, au kilomètre 183 avant d'atteindre Tours. Sinon, c'est au-delà de Tours qu'une pièce de véhicule risque de se trouver sur la voie de gauche, au-delà de Poitiers même, et de la sortie 31 pour Saint-Mexant-l'École-Lusignan. Kilomètre 346, c'est le point de repère pour serrer à droite. Pièce de véhicule sur voie de gauche. Et puis enfin, secteur de Sainte, 20 km après Sainte, toujours en direction de Bordeaux, kilomètre 459, là aussi, pièce de véhicule qui nous est signalée sur la voie de droite. Ça, c'était pour la 10 en direction de Bordeaux. Dans l'autre sens, tout va bien, en dehors du fait que dans une bretelle de sortie à Tours, il y a un fourgon en panne. C'est dans la bretelle de sortie numéro 24. Nous passons maintenant à l'autoroute A11. Pour vous qui, depuis Paris, roulez en direction de l'A11, juste après la barrière de péage de Saint-Arnoult. Ça y est, hein, vous êtes au tout début de l'A11, direction Nantes, Angers, Rennes. Au kilomètre 31, sur la voie de gauche, des morceaux de pneus éparpillés. En tout cas, ils nous sont signalés là. Et puis après, c'est au-delà de la sortie pour la Ferté-Bernard, bretelle de sortie numéro 5, que vous allez apercevoir une voiture en difficulté sur le bas-côté de l'autoroute. Son conducteur a fait un malaise. Il y a peut-être même des obstacles sur la voie de droite à hauteur du kilomètre 146. C'est le point de repère pour vous. Il y a trois voies normalement dans ce secteur de la 11. Il n'en reste plus que deux, les deux voies les plus à gauche. Dans l'autre sens, l'autoroute A11, l'information principale, elle vous concerne au départ de Nantes, direction Angers, au kilomètre 329, un camion en difficulté là aussi, le dépanneur sur place et la voie de droite qui est neutralisée. Allez, on passe maintenant à la 71 depuis le centre du pays. Vous roulez sur la 71 en direction d'Orléans, au kilomètre 130. Une voiture est arrêtée sur le bas-côté de l'autoroute. La voie de droite est neutralisée au kilomètre 130. Le patrouilleur autoroutier n'est pas encore là pour sécuriser la zone. Vous serrez à gauche, je compte sur vous. Voilà donc pour...

l'essentiel. J'en termine avec le secteur d'Angers. Pourquoi ? Parce que sur l'A85, vous approchez d'Angers, vous arrivez de Beaufort-en-Vallée. Eh bien là, il y a eu un accident. Non, c'est une voiture en panne, éclatement de pneus là aussi. La chaleur, encore et toujours, et ce n'est pas une voiture, c'est un camion au kilomètre 10 de l'A85. Et c'est pour vous qui quittez Angers et qui prenez l'A85, pardon, direction Saumur, direction Tours. Ah oui, je vous avais prévenu qu'il y avait beaucoup, beaucoup d'informations à vous communiquer dans ce point trafic. Je vous souhaite bon courage surtout et je vous invite une nouvelle fois à vérifier votre véhicule avant de prendre la route. Alors, ce sera pour le prochain voyage, j'imagine maintenant, mais il faut absolument vérifier le niveau de liquide de refroidissement, également la pression.

0: L'excellent Mika avec Love Today sur l'antenne du 107.7. Bienvenue à vous qui venez de nous rejoindre. Beaucoup d'informations, d'événements en cours liés à la chaleur avec un coup de frein très net au-delà d'Orléans sur l'autoroute A10 du fait d'un accident survenu après Main-sur-Loire, la sortie numéro 15. Au kilomètre 122, la voie de droite est neutralisée et vous serrez à gauche. S'il vous plaît, n'arrivez pas trop vite. La zone n'est pas encore sécurisée. Le patrouilleur autoroutier n'est pas sur place. Les secours ont été appelés. Quoique le dépanneur vient d'arriver, en tout cas vous serrez à gauche, s'il vous plaît, et vous ne passez pas trop vite au niveau de ce kilomètre 122 de la 10 direction Tours et Bordeaux.
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1: Et je regarde pour vous un petit peu les températures affichées. Il est 14h30 et il fait 41 degrés à Bordeaux. 40,5 degrés du côté de Blaye. On est à 40 également, non loin de là, 41 à Niort, 42 à Lesnier-les-Bois. C'est pour vous dire que le mercure s'enflamme. 40 degrés à Tours, 41 degrés aussi, non loin de Tours. Il fait aller un petit peu moins à Chartres, on va dire comme cela. 36, vous respirez, ne voyez aucune mesquinerie de ma part là-dedans, mais c'est vrai que les températures sont affolantes et elles s'affolent et elles vont continuer de s'affoler dans les prochains jours. Voilà pourquoi il faut continuer de vous renseigner avant de prendre la route et de bien vérifier vos véhicules, puisque nous avons beaucoup d'événements en cours, beaucoup de véhicules en difficulté, qu'il soit question de pneumatiques en vrac ou bien de mécanique à proprement parler. Alors on va refaire le tour, bien sûr, des difficultés du moment et on va commencer par ces morceaux de pneus qui se trouvent non loin de Pont. Sur l'autoroute A10 en direction du nord, vous êtes en Nouvelle-Aquitaine, et vous avez dépassé Sainte au-delà de la sortie 36 pour Pont. C'est au kilomètre 459 que des morceaux de pneus nous sont signalés au beau milieu des voies de l'autoroute A10. Mais c'est surtout dans l'autre sens. Sur la 10, depuis le nord en direction du sud, que se concentre le gros des difficultés. À commencer par cet accident, un fourgon accidenté au bord des voies après Orléans en direction de Tours et de Bordeaux au kilomètre 122. Ça ne passe plus que sur deux voies, les deux voies de gauche. Ça coince quelque peu en amont, un petit coup de frein. Il y avait des morceaux de pneus, mais ils ont été ramassés. Morceaux de pneus ramassés aussi après Château-Renaud, toujours sur cette A10 et toujours en direction de Tours et de Bordeaux. Château-Renaud étant la sortie numéro 18, plus de morceaux de pneus, mais un camion en panne au niveau du kilomètre 182. Il a éclaté l'un de ses pneus et la voie de droite, elle est neutralisée. Enfin, il y a aussi un cône de signalisation qui est mal placé dans la bretelle d'accès à l'aire de service de Tours-la-Longue-Vue. Pour vous qui approchez de Tours et de cette aire de service, cône, peut-être, qui vous gêne, hein, pour vous qui cherchez à accéder à cette aire de service. Voilà pour la 10 direction le sud, direction Bordeaux. Je vous ai tout dit en ce qui concerne l'autoroute A10. Je me dois maintenant de vous parler de l'autoroute A11. Puisque sur la 11, depuis Nantes, direction Angers, il y a toujours un camion en cours de dépannage au niveau du kilomètre 329. Nous sommes avant Ancenis sur cette autoroute A11 en direction de Paris. Dans l'autre sens, depuis Paris, vous roulez en direction peut-être de l'ouest. Je fais le tour des difficultés. Écoutez, c'est surtout cette voiture qui a éclaté l'un de ses pneus aussi au-delà de la Ferté-Bernard qui doit attirer votre attention puisque la voie de droite est neutralisée. Vous êtes sur la 11 direction Le Mans. Après la Ferté, c'est au niveau du kilomètre 146 que vous devez serrer sur les deux voies de gauche. Autre véhicule qui a éclaté l'un de ses pneus, il est sur la 71 et c'est en direction du nord, en direction d'Orléans, après la Motte Beuvron. C'est une voiture au kilomètre 130. La voie de droite, là aussi, est neutralisée. Enfin, le secteur d'Angers, vous quittez Angers et vous prenez la 85 direction Tours. Un camion et sa remorque, victime d'une crevaison au kilomètre 10. Le camion a été évacué, mais la remorque est toujours là et la voie de droite, elle est neutralisée.
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1: Et restez à l'écoute du 107.7. Nous allons retrouver votre rendez-vous consommation dans un instant avec une grande enquête menée par l'association de consommateurs Que Choisir Ensemble, notre partenaire. Elle a visité plus de 1500 magasins pour partir en quête des emballages en plastique. Ils sont omniprésents dans les grandes surfaces. Produits frais sous film, bouteilles d'eau, boissons, tous les détails, vous les retrouverez juste après Cali.

0: C'est quand le bonheur, j'espère très vite, j'espère même en ce moment pour vous qui nous écoutez. Radio Vinci Autoroute en ce mardi après-midi, si chaud, si difficile hein, sur la route, notamment parce qu'il y a pas mal d'événements en cours et que eh bien cela vous demande énormément d'attention puisqu'il faut être paré à toute éventualité et à tout moment sur l'autoroute. On a notamment des interventions avec des voies de droite neutralisées, j'y reviens dans le détail dès 14h45. Puisque je vous propose de retrouver votre rendez-vous consommation, Charles Dodon est aux côtés de Lucille Buisson qui est chargée d'études pour Que Choisir Ensemble et elle nous présente les résultats de l'une des dernières enquêtes de l'association dans les grandes surfaces.
1: Bonjour Lucille Buisson.
2: Bonjour.
1: Le plastique est encore roi dans les rayons des supermarchés, les bouteilles d'eau, les fruits, les légumes emballés. Votre constat, il est sans appel.
2: Oui, on a enquêté avec l'association No Plastique in My City dans plus de 1600 magasins en France et le plastique reste omniprésent. Et pourtant, il y a des objectifs assez clairs de réduction, notamment de la mise sur le marché de bouteilles, mais également de plastique à usage unique de manière plus générale à l'échéance 2030-2040. Et donc, on voit qu'on n'est pas sur la bonne trajectoire.
1: Et c'est particulièrement visible hein, quand on voit les rayons, notamment ceux des eaux en bouteille, en plastique.
2: Oui, pour bien se rendre compte, on a pu référencer plus de 180 références distributeurs d'eau et boissons. Donc, ça montre bien à quel point la stratégie des distributeurs ne va pas dans le sens d'une réduction du nombre de boissons embouteillées dans du plastique mises à disposition des consommateurs.
1: Et autre chiffre fort dans votre enquête, il concerne les fruits et les légumes qui sont pour la plupart emballés.
2: On a d'abord le rayon fruits et légumes classiques, vrac. Sur les 5 légumes et fruits les plus consommés, 60% d'emballés. Et c'est très vrai pour le bio avec plus de 90% d'emballage plastique. Et oui, cette tendance des fruits et légumes prédécoupés, puisque 2/3 des magasins en propose. Donc ça a même été une surprise puisqu'en plus, ils sont plus chers pour les consommateurs et ils se conservent moins longtemps puisqu'ils sont déjà découpés.
1: Et d'ailleurs, à un moment, on a beaucoup parlé de la vente de produits en vrac. On a l'impression qu'on a totalement reculé là-dessus.
2: Oui, c'est un résultat de l'enquête qui nous a surpris puisqu'on passe de 58% en 2023 de magasins de grande surface qui proposent un rayon vrac à 38% en 2026. Donc le recul est très net et c'est d'autant plus surprenant au vu des objectifs qui existent et au vu de la potentialité du vrac pour réduire les emballages de pâtes, de riz, d'amandes. Donc voilà, une solution qui trouve pas sa place en grande surface. En revanche, en magasin bio, c'est très disponible. 95% des magasins en proposent, avec un nombre de références d'ailleurs bien supérieur à la grande surface traditionnelle. Donc on voit aussi que le modèle est possible.
1: Le plastique est loin d'avoir disparu des rayons des grandes surfaces. Bien au contraire, l'association Que Choisir Ensemble le regrette et appelle donc à agir. Merci Lucille Buisson.
2: Merci à vous.
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0: Merci et tous nos rendez-vous conso, vous les retrouvez bien sûr sur notre site internet. Alors ce site internet, je vous dis ça avant les grands départs en vacances d'été, mais il est bon de le consulter avant même de prendre la route pour savoir s'il y a des bouchons sur cette même route, puisque sur radiovinciautoroute.com, vous pouvez écouter le trafic en temps réel ou de manière différée, et surtout sur la zone géographique qui vous intéresse. Il revient, ce trafic, sur les axes autoroutiers du centre, de l'ouest et de l'Île-de-France, dans moins de 5 minutes. À tout de suite.
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Bref, retour à l'information trafic. Vous êtes sur la 10, vous roulez depuis l'Île-de-France en direction de Bordeaux, de Toulouse, de Clermont-Ferrand, kilomètre 40. Des morceaux de pneus nous sont signalés au beau milieu de la chaussée.

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1: Et il est 3h moins le quart, de nombreux morceaux de pneus éparpillés sur les voies de pas mal d'autoroutes. On va bien sûr reprendre les choses dans l'ordre, mais je peux vous dire que voilà, vos véhicules souffrent. J'imagine que vous aussi, derrière votre volant, notamment si vous n'avez pas de climatisation dans votre camion ou dans votre voiture, il faut multiplier les pauses, il faut aérer vos habitacles. Pareil, hein, ça va être difficile de faire un courant d'air, même les fenêtres ouvertes, mais il faut renouveler l'air si vous vous apprêtez à faire une pause sur une aire de repos, une aire de service, et puis profitez-en vous pour vous mettre à l'ombre ou pour aller bénéficier de la climatisation qui se trouve dans toutes les boutiques sur les aires de service. Alors, je vous parle de morceaux de pneus, notamment si vous êtes sur l'autoroute A10 depuis Paris. Vous avez passé la barrière de péage de Saint-Arnoult en Yvelines. On va prendre cette autoroute A10 en direction de Bordeaux. Au-delà de la sortie 11, tout d'abord, pour Allainville, kilomètre 40, c'est sur les trois voies de circulation qu'on nous parle de morceaux de pneus éparpillés les voies. Ensuite, eh bien, il y a eu un accident, un fourgon qui se retrouve accidenté du côté d'Orléans, après Orléans et Main-sur-Loire, la sortie numéro 15. Au kilomètre 121, la voie de droite est neutralisée. Le fourgon est sur le flanc et vous passez sur deux voies à gauche. Ne regardez pas trop ce qui se passe parce qu'il y a un petit coup de frein en plus, vous avez tendance à regarder. Non, il n'y a plus d'obstacles sur la chaussée. Vous passez tout à fait, non pas normalement, mais sur deux voies quand même. Donc vous restez concentré sur votre trajectoire, vous qui roulez au-delà d'Orléans en direction de Tours sur l'autoroute A10. Et ce sera la toute dernière information à vous communiquer, quoique à Tours, juste avant d'atteindre l'aire de service de Tours-la-Longue-Vue, vous avez envie de faire la pause sur cette aire, dans la bretelle d'accès à l'air, il y a un cône qui est là et qui semble vous déranger, mal placé en tout cas. Il y a un agent autoroutier qui va se rendre sur place pour le remettre en place. Ça c'est pour l'A10, direction Bordeaux. Dans l'autre sens, pas d'informations à vous communiquer. Je vous emmène sur la 81, qui est l'autoroute de la Bretagne, où là, il y aurait des morceaux de pneus sur la voie de droite en direction de Rennes, au-delà de la bretelle de sortie 3 pour Laval-Est. C'est au niveau du kilomètre 247 que je vous demande de serrer à gauche. Et puis sinon, je vous en parle depuis un petit moment, mais il y a toujours l'intervention des secours et surtout des équipes de l'autoroute au niveau d'un poids lourd en difficulté entre Nantes et Angers. Nous sommes là sur l'A11, vraiment pour vous qui quittez Nantes, au niveau du kilomètre 329, une seule voie pour passer, la voie de gauche. Vous restez à l'écoute puisque malheureusement les points trafic se suivent et ne se ressemblent pas. J'en termine avec un chevreuil. Il semble être dans le secteur de Niort au bord des voies de l'A83 autour du kilomètre 123. Vous roulez en direction de Nantes comme de l'A10. Cette information vous concerne. Je vous donne rendez-vous à 15h ou avant cela, de manière géolocalisée pour vous délivrer l'infotrafic au plus près et pour vous délivrer dès 15h l'essentiel de l'actualité de ce mardi. À tout à l'heure. Priorité à votre sécurité, un dégagement de fumée nous est signalé au bord des voies de l'autoroute A10. Vous êtes entre Janville et Artenay, vous roulez non loin d'Artenay, dans les deux sens de circulation. Peut-être un véhicule en feu ou un feu voisin de l'autoroute. Fumée, en tout cas, ça c'est sûr, autour du kilomètre 76.

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1: Et pour une route en toute sécurité, vous restez à l'écoute du 107.7. L'infotrafic revient dès 15h. Bonne route à tous.

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1: Bonjour à tous. 40 morts par noyade en 5 jours. Quel triste fléau. Les mots sont de Sébastien Lecornu. Le Premier ministre présidait ce matin une cellule de crise à laquelle il avait convié ses ministres et durant laquelle il a revu à la hausse le bilan des noyades de ces derniers jours. Il est question essentiellement de jeunes. Dans une base nautique de Seine-et-Marne, dans la Seine, dans le Doubs, les autorités alertent sur la tentation de chercher la fraîcheur de l'eau dans des aires non surveillées, voire interdites à la baignade. Les autorités qui remontent d'un cran le plan Orsan, il passe en niveau 2 sur 4. Ce plan permet de renforcer la mobilisation du système de santé face à la canicule qui touche 90% des Français ce mardi après-midi. La canicule en France, mais également dans toute l'Europe. L'Italie déclare une alerte rouge dans 15 villes, dont Rome et Milan. Une alerte rouge aussi pour chaleur extrême déclarée pour demain et après-demain dans une partie du sud du Royaume-Uni. Et c'est un événement rare dans le pays. La Belgique s'attend à vivre la semaine la plus chaude de toute son histoire. Et la quasi-totalité de l'Espagne a été placée en alerte chaleur. Le chef de l'ONU, Antonio Guterres, presse le monde à agir avec, je le cite, « beaucoup plus d'urgence pour limiter le réchauffement du climat ». Le drame Liana et ses retentissements après la remise hier d'un pré-rapport de la justice et de la gendarmerie, Gérald Darmanin a annoncé vouloir accélérer le choc numérique. Autrement dit, tout scanner avec l'aide de l'intelligence artificielle dans toutes les juridictions. L'objectif étant le zéro papier d'ici 6 mois pour éviter des dossiers perdus, voire laissés au bord de certains bureaux. Accord conclu avec les États-Unis il y a plusieurs jours, mais l'Iran refuse toujours l'inspection de ses sites nucléaires par l'agence habilitée à le faire, l'AIEA. Téhéran a par ailleurs répété vouloir garder le contrôle sur le détroit d'Ormuz, ce qui ne semble pas être en phase avec les déclarations américaines. Enfin, il était historien, combattant lors de la Première Guerre mondiale, résistant pendant la Seconde et mort assassiné par la Gestapo en 1944. Marc Bloch va faire son entrée au Panthéon ce soir lors d'une cérémonie solennelle et ouverte au public. Le chef de l'État présidera cette cérémonie qui démarrera aux alentours de 21h. Il est 15h, passé de 2 minutes, c'est la fin de ce flash. Dans une heure, c'est Florence Dolly que vous retrouverez pour l'essentiel de l'actualité. Pour le moment, place à la météo. Avec cette canicule qui frappe, qui gronde même sur l'ensemble du pays, les températures pourraient dépasser largement les 42 degrés jusqu'à jeudi inclus. Faisons le point, si vous le voulez bien, avec Corentin Perrault. Il est prévisionniste. Je vous ai fait la même il y a une heure. Prévisionniste à Météo France.
2: On attend encore des très fortes chaleurs aujourd'hui. 40, 42 degrés sur l'ouest. On peut même pouvoir atteindre plus de 43 degrés potentiellement. Et donc, on va avoir ce plateau de température très très chaud qui va se poursuivre encore jusqu'à jeudi inclus. Et le vrai rafraîchissement pourrait se faire dimanche sur la façade ouest avec vraiment une baisse des températures. Par contre, pour l'est du pays, l'est de l'Hexagone, ne sortirait potentiellement pas encore de la canicule dimanche. On va attendre de voir le début de semaine prochaine. Mais on a en tout cas cet épisode qui va se poursuivre durant tout le long de la semaine avec une évolution progressive par l'ouest à partir de ce week-end.
1: Oui, Météo France prévient que des départements en vigilance orange aujourd'hui pourraient passer en rouge dès demain.
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1: C'est long, n'est-ce pas? C'est difficile et ça fait plusieurs jours que ça dure et ça fait plusieurs et cela va durer encore plusieurs jours, vous l'aurez donc compris. Moi je suis de tout cœur avec vous qui avez peut-être des centaines de kilomètres à parcourir encore aujourd'hui et je vous remercie d'avoir choisi le 107.7 pour vous tenir informé de l'évolution de la situation. S'il n'y a pas de gros accidents actuellement. Nous avons beaucoup d'interventions des équipes de l'autoroute, des équipes des secours autour de véhicules en difficulté, de pneus qui ont éclaté, d'obstacles donc qu'il faut ramasser, des morceaux de pneus en l'occurrence. On va donc faire le point ensemble. Et on va commencer par l'autoroute A10. Pour vous qui depuis l'Île-de-France prenez cette autoroute au-delà de Saint-Arnoult-en-Yvelines en direction de Bordeaux, de Toulouse et de Clermont-Ferrand. Tout d'abord, après la sortie 11 à Lainville, des morceaux de pneus au beau milieu des voies, autour du kilomètre 40. Et c'est Marc, le patrouilleur autoroutier, qui est là, qui va stationner son fourgon pour aller ramasser ces obstacles sur les voies. Je vous demande de faire très attention à la sécurité de Marc en intervention donc au-delà d'Allainville sur la 10, direction Orléans, Toulouse et Clermont. Après la sortie 12, Janville-Allaine, maintenant, dégagement de fumée. Je n'en sais pas beaucoup plus pour le moment. Il se peut en tout cas que cette fumée, elle vous gêne dans les deux sens de circulation. L'information est en tout cas confirmée. C'est à hauteur du kilomètre 76 qu'il y a là cette fumée. Ensuite, c'est au-delà d'Orléans, si vous poursuivez direction Tours et Bordeaux, que vous allez rencontrer un accident. Des équipes mobilisées autour d'un fourgon qui s'est couché sur la chaussée. Ça ne passe plus que sur la voie de gauche. Il y avait un petit tassement de la circulation en amont et cela va forcément vous faire ralentir encore un petit peu puisqu'il n'y a plus qu'une voie pour passer au lieu des trois habituelles, la voie de gauche donc au kilomètre 121. Ça c'est donc ce qui se passe au-delà de Main-sur-Loire, la sortie numéro 15. Il n'y a plus d'événements en cours du côté de Tours. Ça se passe bien jusqu'à atteindre Poitiers. C'est au-delà de Poitiers maintenant que je vous emmène. Même maintenant, au-delà de Saintes, puisque c'est après Mirambeau, la sortie 37, on est donc en Nouvelle-Aquitaine sur la 10, eh bien qu'il y aurait des morceaux de pneus au beau milieu de la chaussée, kilomètre 493. Voilà pour l'autoroute A10 en direction de Bordeaux. Il y a beaucoup de choses, mais c'est normal, hein, c'est une autoroute qui est longue de plus de 500 km. Mais vous l'entendez, il y a vraiment une multiplicité d'événements entre Paris et Bordeaux actuellement à 15h en ce mardi après-midi. Dans l'autre sens, vous êtes sur l'A10 et vous roulez en direction de Paris. Tout va bien. Comment ça se passe maintenant sur la 11, qui est une autre autoroute conséquente depuis Paris qui vous permet de regagner Nantes? Beaucoup mieux puisque je n'ai plus aucun événement en cours sur l'autoroute A11 direction l'ouest, sur l'autoroute A11 direction Paris. En revanche, je vous emmène sur la 81 qui permet de regagner la Bretagne. Vous roulez en direction de Rennes, au-delà de Laval, mais c'est même le secteur de Laval. Là, eh bien, ce sont des morceaux de pneus qui se trouvent sur la voie de droite au kilomètre 247. Il y a un véhicule arrêté d'ailleurs au niveau de ce kilomètre 247. C'est un camion qui a éclaté l'un de ses pneus. Enfin, l'autoroute A85. Pour vous qui m'écoutez actuellement, non loin de Tours, vous êtes sur cette A85 que vous prenez direction Vierzon, direction direction Angers d'ailleurs. C'est au kilomètre 89, que l'on nous signale là aussi des morceaux de pneus peut-être sur les voies.
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1: Et il est 15h passé de 7 minutes. Après 5 heures passées à vos côtés, au micro du 107.7, il est grand temps pour moi de céder la place à une nouvelle copilote qui arrive dans un studio climatisé en plus. Pour ça, on a énormément de chance. Bonjour Florence Dolly.
3: Bonjour Perrine, vous avez bien mérité d'aller vous reposer. Effectivement, j'arrive dans ce studio. J'avoue que c'est très agréable, il faut le dire. Si vous avez la chance d'avoir la clim dans la voiture, tant mieux pour vous. Si vous n'avez pas la clim, il va falloir multiplier les pauses encore plus que d'habitude. Ça, je vais bien sûr vous le répéter. Jusqu'à 20h, en attendant un petit peu de musique, Michel Jonas, Groove, Baby Groove, pour amener un petit peu de douceur dans l'habitacle. Très belle route.

Priorité à l'infotrafic pour vous qui souhaitez peut-être accéder à l'autoroute A10, l'axe Paris-Bordeaux par la bretelle d'entrée 13 Artenay. On me confirme une voiture en panne dans cette bretelle d'entrée.

0: Mauvais garçon, c'était Elena pour vous accompagner sur la route. Elena découverte dans la Star Academy. Allez, restez à l'écoute. L'info trafic arrive dans 30 secondes.
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0: L'infotrafic à 15h17, pas mal d'infos à vous rappeler, notamment des morceaux de pneus, des véhicules en panne sur votre trajet. Et on va démarrer par l'autoroute A10, l'axe Paris-Bordeaux d'abord. Pour vous qui roulez en direction d'Orléans, de Tours, de Poitiers, de Bordeaux, peut-être également en direction du Massif Central, attention, de la fumée signalée sur le bord des voies, peut-être un départ de feu sur le talus, juste avant la sortie 13 Artenay et au-delà de la sortie 12 Janville-Allaine aux alentours du kilomètre 76. C'est donc confirmé, peut-être donc de la fumée qui pourrait gêner votre visibilité dans ce secteur. Nous sommes donc entre Paris et Orléans. Plus au sud, une fois passé Orléans, pour vous qui roulez en direction de Tours, de Poitiers et de Bordeaux, toujours cet accident qui s'est produit kilomètre 121 après la sortie 15 Main-sur-Loire, un fourgon couché sur la chaussée, du nettoyage en cours, le fourgon qui va être évacué également, et donc une seule voie pour circuler, la voie de gauche au niveau de cet accident. Nous sommes après la sortie 15 Main-sur-Loire, donc sur la 10 vers le sud en direction de Tours, de Poitiers et de Bordeaux, et ça crée un ralentissement de quelques minutes dans ce secteur. Ne soyez pas surpris, entre 5 et 10 minutes même de ralentissement dans ce secteur en passant au niveau de cet accident. Voilà pour l'autoroute A10. On part sur l'autoroute A11, l'axe Paris-Nantes. Avec cette info pour vous qui circulez peut-être dans le secteur du Mans en direction d'Angers, de Nantes et de Rennes, un poids lourd qui est arrêté sur la voie de gauche, kilomètre 165 après la bifurcation avec l'autoroute A28 et juste avant la sortie Le Mans Nord. Donc soyez très prudents

Il faut serrer à droite dans ce secteur, hein, le temps qu'un patrouilleur puisse se rendre sur place en protection. Kilomètre 165 de la 11 en direction d'Angers, de Nantes ou encore de Rennes. Nous sommes juste après la bifurcation avec la 28. La 11 toujours, mais dans l'autre sens. Pour vous qui quittez Nantes, vous roulez en direction d'Angers et de Paris, kilomètre 320, juste après la sortie 20 en Senis, des cônes de chantier qui seraient peut-être renversés dans une zone de travaux. Je vais terminer par l'A71 avec cette info pour vous qui... deux infos sur cette A71 pour vous qui remontez depuis le Massif Central en direction d'Orléans. D'abord dans le secteur de Vierzon, au niveau de la sortie 5, Vierzon-Nord, Vierzon-Centre, kilomètre 178. On me signale des morceaux de pneus qui pourraient vous gêner sur la chaussée. Et puis plus au nord, quelques kilomètres plus loin, toujours en remontée sur l'A71 en direction d'Orléans et de Paris, kilomètre 141, après la sortie 4, Salbris, et juste avant la sortie 3, à la mode Beuvron, des morceaux de pneus sur la chaussée, a priori du côté de la voie de gauche. Hein, donc vous ralentissez, vous serrez bien à droite au niveau de ce kilomètre 141 dans ce secteur de Vierzon. Et puis tiens, dernier morceau de pneus, cette fois c'est vraiment la dernière info, dans le secteur de Tours, pour vous qui circulez sur l'A85 depuis Angers en direction de Tours et de Vierzon, kilomètre 89 après la sortie 8 points, la Recoulière, morceaux de pneus sur la chaussée, et Tristan qui est sur place en ce moment en train de les ramasser. Donc merci de bien penser à sa sécurité, s'il vous plaît. Il va falloir bien ralentir dans ce secteur à l'approche de Tours, une fois passé la sortie 8.1, la Recoulière, pour vous qui circulez sur la 85, donc en direction de Tours et de Vierzon.

0: Un petit Genesis sur votre trajet, c'était Turn It On Again. Vous le voyez, il fait chaud sur la route. On a beaucoup de morceaux de pneus signalés ces derniers jours. Si vous devez prendre la route dans les prochains jours, vraiment vérifiez bien la pression des pneus sous l'effet de la chaleur. Un pneu peut se dégonfler et un pneu sous-gonflé risque d'éclater. C'est pour ça qu'on a pas mal de morceaux de pneus signalé sur les voies ces derniers jours. Hein, le véhicule souffre aussi de la chaleur, hein, donc pensez aussi à multiplier les pauses, ça c'est vraiment important pour reposer non seulement votre organisme, mais aussi le moteur de votre véhicule. Allez, l'info travaux maintenant.
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0: Et oui, info travaux jusqu'à demain soir. Une aire de service est fermée sur l'autoroute A83. Cet axe qui relie Nantes à Niort en direction de Niort. C'est l'aire de service de la Vendée qui est fermée en raison de travaux sur la chaussée. Donc si vous souhaitez vous ravitailler en carburant, vous pouvez vous arrêter avant. Pour vous qui quittez Nantes, vous êtes sur l'autoroute A83. Vous pouvez vous arrêter sur l'aire de service des Brousilles pour vous ravitailler en carburant. Si vous venez de l'autoroute A87, depuis Angers, depuis La Roche-sur-Yon, anticipez bien. Si vous venez d'ailleurs plutôt d'Angers, anticipez bien avant de basculer sur la 83. Vous pouvez vous arrêter avant. Vous avez l'air de service des Herbiers sur cette autoroute A87.
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0: Les Lyonnais de Trinix, c'était Madane, leur dernier titre. Tiens, une petite idée de sortie en famille pour le week-end qui approche doucement pour s'aérer un petit peu, peut-être avec une petite brise, puisqu'on va vous proposer une petite croisière fluviale au départ de Châtellerault dans la Vienne. Voilà, ça peut vous donner des idées. Pour ce week-end, on retrouvera Yvan Mouton dans les prochains kilomètres, juste après l'infotrafic qui arrive dans 30 secondes précisément.
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0: Et quelques infos à vous donner à cette heure-ci. On part dans le secteur de Nantes où un accident vient de m'être signalé sur le périphérique nord-nantais. Pour vous qui circulez sur la 11, l'axe Paris-Nantes et qui cherchez donc à rejoindre ce périphérique après la sortie 23, Carquefou, kilomètre 345, une voiture, un poids lourd qui serait accidentée. Peut-être déjà un ralentissement à l'arrière. Vous ouvrez l'œil, nous sommes juste avant la sortie 25, la Chapelle-sur-Erdre. C'est donc à ce niveau que cet accident vient de m'être signalé. La 11 toujours, pour vous qui quittez Nantes, vous prenez la 11 en direction, vous êtes même dans le secteur d'Angers, en direction du Mans, de Paris, de Tours ou de Vierzon, kilomètre 260 après la sortie 16 Angers Nord. Une pelle signalée peut être tombée sur la chaussée dans ce secteur. On reste sur la 11 pour vous qui circulez d'abord dans le secteur du Mans en direction d'Angers et de Nantes, kilomètre 165, juste avant la sortie Le Mans Nord. Toujours ce poids lourd qui est en panne sur la voie de gauche. Il va falloir rester très vigilant, kilomètre 165. Nous sommes juste après la bifurcation avec la 28. Vous ralentissez bien et vous serrez à droite dans ce secteur. Toujours en direction de Nantes, mais une fois passé Angers, kilomètre 320 après la sortie 20 en Senie, des cônes de chantier qui pourraient vous gêner peut-être sur la chaussée. J'en ai fini avec l'autoroute A11. On part sur l'autoroute A10, l'axe Paris-Bordeaux. Deux infos à retenir. D'abord entre Paris et Orléans en direction du sud, de la fumée dégagée sur le bord des voies, kilomètre 76 après la sortie 12 Janville-Allaine et juste avant la sortie 13 Artenay. Attention, votre visibilité peut être gênée dans ce secteur. Et puis plus au sud, une fois passé Orléans, après la sortie 15, Main-sur-Loire, kilomètre 121 en direction de Tours de Poitiers de Bordeaux. Il y avait tout à l'heure un fourgon accidenté. Il a été évacué. Il reste un petit peu nettoyage à faire avec la voie de droite qui reste pour l'instant neutralisée. Et il y avait un ralentissement. Comme vous avez récupéré une voie tout à l'heure, vous n'aviez qu'une voie pour circuler. Là, vous avez désormais deux voies pour circuler au niveau de ce kilomètre 121. Donc, ça va un petit peu mieux. Et le ralentissement qui s'était formé s'est bien résorbé. Donc, plus de difficultés pour vous. Simplement, vous restez attentif parce que la voie de droite reste donc neutralisée après cette sortie 15, Main-sur-Loire. La 10 dans l'autre sens, pour vous qui quittez la rocade bordelaise, vous prenez la 10 en direction de Niort, également peut-être de Saintes, de Tours, d'Orléans et de Paris, kilomètre 501 après la barrière de péage de Virsac et juste avant la sortie 38 Blaye-Montendre, des morceaux de pneus signalés sur la voie de droite. On part dans le secteur de Vierzon. Pour vous qui circulez sur l'autoroute A71, vous remontez depuis le Massif Central en direction d'Orléans et de Paris. Kilomètre 141 après la sortie 4 Salbris et juste avant la sortie 3 Lamotte-Beuvron. Attention à ces morceaux de pneus sur la chaussée.
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0: Dans un instant, je vous l'avais promis, sortir en famille. Aujourd'hui, on vous propose donc une croisière fluviale au départ de Châtellerault dans la Vienne à bord d'une toue cabanée. Vous avez bien entendu, rendez-vous dans quelques minutes.

0: Et c'est l'heure de sortir en famille. Tout de suite, direction le département de la Vienne, plus précisément le site de La Manu à Châtellerault. Embarquement à bord du géant Martin pour une croisière commentée d'une heure et demie. Yvan Mouton y a tendu son micro pour le 107.7.
1: C'est par hasard, en regardant sur le net ce que pouvait être proposé à Châtellerault, on a découvert donc la balade en tout. Alors, on en a déjà fait une sur le Cher. On va découvrir autre chose.
2: Cette passagère ne croit pas si bien dire. La croisière sur la Vienne au départ de la Manu en plein centre-ville de Châtellerault, c'est vraiment autre chose, pour une simple et bonne raison avancée par le capitaine qui s'appelle
3: Bruno Desmurs. On va donc aller sur l'eau. L'avantage ici, c'est que on a 3 mètres d'eau sous le bateau en permanence. C'est vraiment exceptionnel d'avoir ça ici, ce qui me permet de pratiquer mon activité tout l'été et puis toute l'année.
2: On peut donc réserver le bateau pour des croisières en groupe quand on le souhaite, ça c'est la bonne nouvelle. Et dans ce cas, on est accueilli par Carole, la matelote. Alors vous êtes matelote, quel est votre rôle ?
4: Alors j'accueille les clients en premier lieu au téléphone pour les réservations. Quand les réservations sont confirmées, eh bien je les accueille sur le ponton. Voilà, pour monter à bord en toute sécurité, en donnant les dernières informations ou en essayant d'apaiser les craintes lorsque quelques personnes ont peur. Et je passe la parole au capitaine.
3: Tout le long du parcours, il n'y a que des lieux emblématiques. On a une commanderie templière, on a le château de Chitré avec son moulin. Tellement de choses ici que ça nécessite un commentaire assez fourni, puisque au fur et à mesure qu'on rencontre les lieux, ça amène une explication, quoi.
2: Et vous ne vous en êtes peut-être pas rendu compte, mais nous naviguons déjà sur la rivière. Le bateau est extrêmement silencieux. On peut donc entendre clairement le fameux commentaire du capitaine.
3: Alors c'est une toux cabanée. Donc la toux cabanée, en général, c'était entre 10 et 15 mètres. Nous, cette toux fait 12 mètres. Et donc la particularité de la toux cabanée, c'est que c'était la toux du pêcheur. Du temps où on pêchait le saumon.
2: C'est-à-dire un bateau avec une cabane. Et c'est ça, toux cabanée.
3: Voilà, c'était l'habitation du marinier, le marinier pêcheur, puisque il devait lever son filet toutes les heures, jour de nuit et pendant 4 mois, et il fallait bien qu'il dorme à bord.
2: Ces anecdotes sur le passé sont bien appréciées sur le bateau.
5: C'est stylé de voir qu'il y a quand même de l'histoire sur une rivière comme ça, quoi.
2: Une heure de navigation avec des rappels historiques sur le passé ouvrier de la ville de Châtellerault, et une fois quitté la zone urbaine, une immersion totale dans la nature.
1: Et on a eu le bonheur de voir un Martin pêcheur. Voilà.
2: Promenade sur la Vienne au départ du canal de la Manufacture en plein centre-ville de Châtellerault. Renseignements sur tourisme-châtellerault.fr, et c'est l'autoroute A10 qui vous y conduit.
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0: Allez, on poursuit la route en musique. Marie-Sara à suivre, et on se retrouve dans 3 minutes, très précisément à 15h45, pour reparler de vos conditions de circulation.
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Priorité à l'infotrafic, attention à ce chevreuil repéré dans le secteur de Chartres. Ça vous concerne pour vous qui circulez sur la 11, l'axe Paris-Nantes. Entre Chartres et Paris, plus précisément aux alentours du kilomètre 40, entre la sortie 1 Ablis et la sortie 2 pour Chartres-Chevreuil, qui pourrait traverser les voies dans ce secteur.

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1: L'infotrafic à 15h45 et de nombreux morceaux de pneus signalés sur la chaussée tout au long de la journée avec ces fortes chaleurs. Les pneus sous-gonflés peuvent éclater et on nous signale beaucoup de morceaux de pneus sur la chaussée. Le dernier en date vous concerne dans le secteur d'Orléans pour vous qui circulez sur l'A10, l'axe Paris-Bordeaux. En direction du sud, en direction de Tours, de Poitiers et de Bordeaux, kilomètre 100, juste après la bifurcation avec la 71, morceaux de pneus signalés sur la voie de gauche. On va rester, tiens, sur l'autoroute A10, un petit peu plus au nord, entre Paris et Orléans, pour vous qui quittez la région parisienne, toujours de la fumée signalée aux alentours du kilomètre 76, donc entre après la sortie 12 Janville-Allen, pour vous qui roulez en direction d'Orléans, et juste avant la sortie 13 Arthur. Ça pourrait gêner votre visibilité dans ce secteur. L'A10 dans l'autre sens, pour vous qui roulez en Nouvelle-Aquitaine, vous quittez la rocade bordelaise, vous roulez en direction du nord, en direction de Saintes, de Niort, de Tours, d'Orléans et de Paris, kilomètre 501 après la barrière de péage de Virsac et juste avant la sortie 38 Blaye-Montendre, des morceaux de pneus signalés sur la voie de droite. Il faut serrer à gauche. Plus au nord, une fois passé la sortie 35 Sainte, un fourgon accidenté sur le bord des voies, il semble qu'il ait été à l'instant évacué par le dépanneur, kilomètre 417, donc 22 kilomètres après la sortie 35 Sainte et juste avant la sortie 34 Saint-Jean-d'Angély. On est sur la fin de cette intervention. La 11, l'axe Paris-Nantes avec ce poids lourd en panne sur la voie de gauche dans le secteur du Mans, voie de gauche désormais neutralisée pour vous qui circulez en direction de Rennes, d'Angers, de Nantes, vous verrez qu'au kilomètre 165 après la bifurcation avec la 28, donc la voie de gauche est neutralisée pour permettre de dépanner ce poids lourd, vous n'avez que les deux voies de droite pour circuler dans ce secteur. Et puis pour vous qui avez passé Angers et qui roulez en direction de Nantes, des cônes de chantier signalé au kilomètre 320 sur cette autoroute A11 après la sortie 20 en Senis. Il serait renversé sur les voies de circulation. Il pourrait vous gêner dans ce secteur. Voilà pour les principales informations. J'en rajoute une dernière dans le secteur de Vierzon. Attention à l'intervention du patrouilleur qui ramasse des morceaux de pneus. C'est Martial qui est en intervention du côté de Vierzon. Ça vous concerne pour vous qui circulez sur l'A71. Vous remontez du massif central en direction d'Orléans et de Paris, kilomètre 141 après la sortie 4 Salbris et juste avant la sortie 3 Lamotte-Beuvron, des morceaux de pneus sur les deux voies de circulation. Et donc Martial qui est en ce moment sur les voies pour les ramasser, vous ralentissez bien et vous suivez ses instructions. Nous sommes donc juste avant la sortie 3 Lamotte-Beuvron.

Cells pour vous accompagner. C'était Free à 15h55. Tiens, cette info pratique pour vous qui quittez en ce moment Nantes, vous prenez la 11 en direction d'Angers et de Paris. Attention, il n'y a plus de distribution de diesel pour les voitures comme pour les poids lourds dans la première aire de service sur le réseau, l'aire de service de Varatte, pays d'Ancenis, kilomètre 301. Il faudra donc vous arrêter dans le secteur d'Angers si vous souhaitez vous ravitailler en carburant. Sur la 11, vous avez l'aire de service des portes d'Angers, 43 kilomètres plus loin, sur l'A87. Si vous basculez en direction du littoral, en direction de Cholet et de la Roche-sur-Yon, vous pourrez vous arrêter dans l'aire de service de Trémentine Ouest. On termine cette heure en musique, toujours The Waterboys, A Girl Called Johnny, pour nous amener jusqu'à 16h. Et à 16h, je vous ferai un nouveau point sur l'actualité, sur la météo et sur l'infotrafic. Surtout, restez bien à l'écoute. Très belle route à vous.

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1: Bonjour à tous. Une cinquantaine de départements en alerte rouge canicule ce mardi. L'épisode de chaleur se poursuit. Le Premier ministre a annoncé ce matin l'activation du niveau 2 du plan Orsan. Il permet de renforcer les capacités de régulation médicale et mobiliser les personnels nécessaires au fonctionnement de l'hôpital pour faire face à l'afflux de patients. Sébastien Lecornu qui a également alerté sur le risque de noyade. 40 personnes sont décédées depuis jeudi dernier, essentiellement des jeunes. Le chef du gouvernement a mis en garde contre la tentation de se baigner dans des zone interdite et dangereuse. Le parquet national antiterroriste demande un procès pour Mohamed Moghouchkov, le principal suspect de l'assassinat de Dominique Bernard, ce professeur de français assassiné à Arras le 13 octobre 2023 en sortant des cours. Le suspect, un de ses anciens élèves, avait revendiqué son geste au nom de l'État islamique. Pour le troisième lundi consécutif, des rassemblements organisés partout en France hier soir en soutien aux victimes de violences sexuelles et pour réclamer une loi intégrale. Le ministre de la Justice, Gérald Darmanin, de son côté, a promis un choc numérique au ministère de la Justice avec un passage au zéro papier d'ici 6 mois. Il était historien, combattant lors de la Première Guerre mondiale, résistant pendant la Deuxième et mort assassiné par la Gestapo en 1944. Marc Bloch va faire son entrée au Panthéon ce soir au cours d'une cérémonie solennelle et ouverte au public dans la soirée. Le chef de l'État présidera cette cérémonie. Le sport maintenant.
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1: Ah oui, on vous fait vivre le Mondial 2026 et au lendemain de la victoire des Bleus face à l'Irak, le Portugal tenu en échec face à la République démocratique du Congo au cours de la première journée doit impérativement gagner face à l'Ouzbékistan pour se rassurer et lancer son Mondial. Coup d'envoi de la rencontre à 19h et puis à 22h, l'équipe d'Angleterre emmenée par Harry Kane qui figure parmi les favoris du Mondial affronte le Ghana et peut se qualifier pour les 16e de finale. En attendant, il est 16h02, c'est la fin de ce flash. L'infotrafic revient dans un instant, juste après un point sur la météo. La canicule continue de frapper l'Hexagone. Les températures pourraient même dépasser les 42 degrés et ce jusqu'à jeudi inclus. On fait le point avec Corentin Perrault, prévisionniste à Météo France.
3: On attend encore des très fortes chaleurs aujourd'hui, 40, 42 degrés sur l'ouest, on peut même pouvoir atteindre plus de 43 degrés potentiellement. Et donc on va avoir ce plateau de température très très chaud qui va se poursuivre encore jusqu'à jeudi inclus. Et le vrai rafraîchissement pourrait se faire dimanche sur la façade ouest avec vraiment une baisse des températures. Par contre pour l'est du pays, l'est de l'Hexagone ne sortirait potentiellement pas encore de la canicule dimanche. On va attendre de voir le début de semaine prochaine, mais on a en tout cas cet épisode qui va se poursuivre durant tout le long de la semaine avec une évolution progressive par l'ouest à partir de ce week-end.
1: Corentin Perrault de Météo France. Il va falloir dans les prochains jours et même cet après-midi multiplier les pauses. Vous le savez, on vous conseille de faire une pause au moins toutes les 2 heures, mais n'hésitez pas à faire des pauses encore plus régulièrement que d'habitude. Pour faire reposer le moteur de votre véhicule, c'est important pour reposer votre organisme, bien vous hydrater. Profitez peut-être de la clim aussi des boutiques sur les aires de service. Donc vraiment, vraiment, faites des pauses très régulièrement, c'est important.
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1: Et conséquence de ces fortes chaleurs également, beaucoup de véhicules en panne sur votre trajet, beaucoup de morceaux de pneus également signalés. J'en profite pour vous rappeler qu'il va falloir bien contrôler la pression de vos pneus si vous prenez la route dans les prochains jours. Avec ces fortes chaleurs, un pneu sous-gonflé risque d'éclater et on a vraiment beaucoup trop de morceaux de pneus signalés ces derniers jours avec cet épisode de canicule. Alors on va commencer par la 10, l'axe Bordeaux-Paris. Pour vous qui quittez d'abord la rocade bordelaise, vous prenez la direction de Saintes, de Niort, de Poitiers, de Tours, d'Orléans et de Paris, kilomètre 501 après la barrière de péage de Virsac. Premier morceau de pneu signalé sur la voie de droite. Vous souhaitez peut-être emprunter un petit peu plus au nord la sortie 36 Pont. On me confirme une voiture en panne dans cette bretelle de sortie. Et puis on remonte toujours sur l'autoroute A10, kilomètre 331 après la sortie 31 Saint-Mexant-l'École-Lusignan. Un poids lourd qui est en panne en train d'être dépanné sur le bord des voies. Le dépanneur en intervention, il faut serrer à gauche. La 10 dans l'autre sens. Vous quittez Paris, vous roulez vers le sud, vous avez passé Orléans. Vous êtes en direction de Tours, de Poitiers et de Bordeaux, kilomètre 100, juste après la bifurcation avec la 71, morceau de pneu signalé sur la voie de gauche. Un patrouilleur va se rendre sur place. La 11, l'axe Paris-Nantes, vous roulez vers l'ouest, en direction d'Angers, de Nantes, de Rennes, vous êtes dans le secteur du Mans, kilomètre 165, juste avant la sortie Le Mans-Nord. Un poids lourd en train d'être dépanné. Attention, sur la voie de gauche neutralisée, il faut ralentir, s'il vous plaît, et bien serrer à droite dans ce secteur, kilomètre 165. Secteur du Mans toujours, vous souhaitez emprunter la sortie 8, Le Mans Centre Université. On me confirme les morceaux de pneus dans cette bretelle de sortie. Un patrouilleur va se rendre sur place pour les ramasser. Et puis des cônes de chantier signalés cette fois sur les voies de la 11, mais une fois passé Angers, pour vous qui roulez en direction de Nantes, kilomètre 320 après la sortie 20 en Senis, donc des cônes de chantier qui seraient peut-être renversés sur les voies. Enfin, on va partir sur l'A83 pour vous qui roulez depuis Niort, depuis la 10 en direction de Nantes, à l'approche de Nantes, kilomètre 8 après la sortie 3 Aigrefeuille. Un poids lourd en panne, attention, il gêne la voie de droite. Voie de droite donc neutralisée, vous n'avez qu'une voie pour circuler au niveau de ce kilomètre 8.
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0: Zen, c'était Zazie, on reste zen malgré les fortes chaleurs. Beaucoup de véhicules en panne sur votre trajet. Je vous rappelle que à tout moment, vous pouvez apercevoir au loin un véhicule à l'arrêt sur bande d'arrêt d'urgence, encore plus en raison de ces fortes chaleurs, qu'il s'agisse d'une voiture en panne, d'un fourgon jaune de l'autoroute, d'un véhicule de dépannage ou des forces de l'ordre. Vous devez systématiquement vous décaler, observer ce que l'on appelle le corridor de sécurité. C'est obligatoire, hein. Cette mesure est inscrite dans le code de la route depuis 2018. Donc, dès que vous voyez un véhicule à l'arrêt, vous ralentissez bien en amont, vous changez de voie si vous le pouvez, vous vous décalez en toute sécurité pour laisser une voie libre entre vous et le véhicule à l'arrêt. Si ce n'est pas possible, éloignez-vous au maximum et réduisez votre vitesse. Oria pour la suite de la musique, soirée mondaine, et on se retrouve à 16h15 pour le trafic.
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1: L'infotrafic à 16h15 avec des nouvelles infos qui me sont parvenues ces dernières minutes. Et on va commencer par l'autoroute A11, l'axe Paris-Nantes. Pour vous qui circulez dans le secteur d'Angers en direction de Nantes, kilomètre 250 après la barrière de péage de Corzé, on me signale des débris qui pourraient peut-être vous gêner sur la chaussée. On part sur l'A10, l'axe Bordeaux-Paris, avec cette info pour vous qui remontez en direction du nord, en direction de Tours d'Orléans et de Paris, des cônes de chantier qui seraient peut-être renversés, kilomètre 246 après la sortie 26 Châtellerault-Nord et juste avant la sortie 25 Sainte-Maure de Touraine. Méfiez-vous, un patrouilleur va se rendre sur place. Voilà pour ces nouvelles infos à vous donner. Je vais rester sur l'autoroute A10. D'autres infos en remontée vers le nord avec au kilomètre 330 après la sortie 31 Saint-Mexant-l'École-Lusignan, des morceaux de pneus sur la chaussée, le patrouilleur sur place en intervention pour ramasser ces morceaux de pneus, kilomètre 330, donc au-delà de Saint-Edonior après la sortie 31 Saint-Mexant-l'École-Lusignan, et puis également un poids lourd en panne arrêté sur la bande d'arrêt d'urgence. Et puis encore plus au sud, en sortie de Rocade Bordelaise, pour vous qui prenez la 10 en direction du nord, en direction de Sainte-Deniors, de Tours d'Orléans et de Paris, des morceaux de pneus signalés juste avant la sortie 38 Blaye-Montendre, au-delà de la barrière de péage de Viersac, kilomètre 501, signalé sur la voie de droite. Voilà pour l'autoroute A10. Je termine par l'autoroute A11, l'axe Paris-Nantes, pour vous qui roulez en direction d'Angers, de Nantes dans le secteur du Mans, kilomètre 165 après la bifurcation avec l'autoroute A28. Toujours cette opération de dépannage d'un poids lourd qui se déroule sur la voie de gauche. Il faut serrer à droite. Nous sommes juste avant la sortie Le Mans Nord. Des obstacles dans la sortie 8, Le Mans Centre Université, des morceaux de pneus qui vous gênent, vous ralentissez bien si vous souhaitez l'emprunter. On reste sur cette autoroute A11. Je vous parlais tout à l'heure de débris dans le secteur d'Angers. Ça, je vous en ai parlé, kilomètre 250 avant la sortie 13 Pélois et les Vignes en direction de Nantes. Et puis, derniers obstacles, entre Angers et Nantes, en direction du périphérique nantais, toujours après la sortie 20 Ancenis, kilomètre 320 des cônes de chantier, qui seraient renversés sur les voies.

0: Et je donne tout de suite la priorité à l'infotrafic pour vous qui circulez sur la 10, l'axe Bordeaux-Paris. Vous remontez en direction du nord, en direction de Saintes, de Niort, de Poitiers, de Tours, d'Orléans et de Paris. Kilomètre 462 après la sortie 37 Mirambeau et juste avant la sortie 36 Pont. On me confirme les morceaux de pneus qui vous gênent sur la voie de droite.
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0: Info travaux, si vous roulez ce soir en Nouvelle-Aquitaine, à partir de 22h et jusqu'à demain matin, 6h au plus tard, la sortie Saint-Jean-d'Angély, sortie numéro 34 de la 10, sera fermée dans les deux sens de circulation en raison de travaux de fauchage réalisés au bord des voies.
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0: Allez, 16h22, petite pause fraîcheur, n'hésitez pas sur une aire de service, une aire de repos, hein, vous en avez tous les quarts d'heure. De la musique aussi pour la petite pause fraîcheur dans la voiture. Jack et Carla à suivre et on se retrouvera à 16h30 pour refaire un point sur vos conditions de circulation. Globalement, les choses se passent bien, simplement beaucoup d'obstacles sur la chaussée, des morceaux de pneus signalés, des véhicules en panne. Il faut rester vigilant et je vous le rappelle, hein, dès que vous voyez des véhicules en panne, vous serrez bien à gauche.
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0: Never Forget You, c'était les Noisettes pour vous accompagner cet après-midi sur la route. Dans les prochains kilomètres, on va vous parler de la météo des forêts, un dispositif mis en place pour vous indiquer les risques potentiels d'incendie. Avec ces fortes chaleurs, vous imaginez bien que ces risques sont élevés. On fera le point avec Perrine Martin de la rédaction du 107.7 juste après l'infotrafic de 16h30 qui arrive dans 30 secondes.
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0: Et à 16h31, on va prendre les autoroutes. On va prendre d'abord l'autoroute A10, l'axe Bordeaux-Paris, en remontée vers le nord. Vous quittez Bordeaux, il y a pas mal de petites infos à vous donner, des morceaux de pneus, des véhicules en panne sur votre trajet. Donc d'abord, pour vous qui quittez Bordeaux, vous prenez l'A10 vers le nord. Nous avons d'abord des morceaux de pneus confirmés au kilomètre 462. Au-delà de la sortie 37 Mirambeau et juste avant la sortie 36 Pont, morceaux de pneus sur la voie de droite et puis également un poids lourd en panne arrêté sur la bande d'arrêt d'urgence. Quelques kilomètres plus loin, après la sortie 31 Saint-Mexant-l'École Lusignan, toujours sur l'A10 en direction de Paris, kilomètre 331, un poids lourd qui est en panne arrêté sur le bord des voies, opération de dépannage en cours, la voie de droite neutralisée. Et puis encore quelques kilomètres plus au nord, dans le secteur de Châtellerault, une fois passé la sortie 26 Châtellerault Nord et juste avant la sortie 25 Sainte-Maure-de-Touraine, kilomètre 246. Toujours en direction de Paris, des cônes de chantier qui seraient peut-être renversés sur les voies. L'A10 vers le sud, pas de difficulté dans ce sens-là pour vous à cette heure-ci. On va donc partir sur l'autoroute A11, l'axe Paris-Nantes, pour vous qui roulez en direction d'Angers de Nantes, en direction d'Angers et de Nantes. D'abord dans le secteur du Mans, kilomètre 165, après la bifurcation avec l'A28, et juste avant la sortie Le Mans-Nord, une opération de dépannage d'un poids lourd sur la voie de gauche. Ça se passe donc au kilomètre 165. Il faut serrer à droite. Dans la sortie 8, Le Mans Centre Université de l'autoroute A11, des morceaux de pneus toujours sur les voies. Méfiez-vous si vous souhaitez l'emprunter. On repart sur le tracé autoroutier, kilomètre 178, cette fois au-delà de la sortie 8, Le Mans Centre Université. Toujours en direction d'Angers et de Nantes sur la 11, des morceaux de pneus qui viennent de m'être signalés sur la voie de droite. Et puis entre Angers et Nantes, toujours sur la 11, pour vous qui roulez en direction de Nantes, mais également en direction d'Angers, hein, vous passez la barrière de péage de Corzay qui marque votre entrée dans l'agglomération angevine, kilomètre 250, toujours des débris signalés sur la chaussée. Nous sommes juste avant la sortie 13 Pélois et Lévin de cette autoroute à 11. On bascule la 83, pour vous qui quittez Nantes, vous roulez en direction de Niort et de l'A10, juste après la barrière de péage du Bignon, kilomètre 3, un morceau de carrosserie qui pourrait vous gêner sur la voie de gauche dans ce secteur. Sur la 83, mais dans l'autre sens, pour vous qui approchez de Nantes sur cette A83, kilomètre 8, après la sortie 3 Aigrefeuille, attention à ce poids lourd qui est en panne sur le bord des voies. La voie de droite est impactée, il faut serrer à gauche. Voilà, j'ai fait le tour des principales difficultés. Je rajoute une dernière info qui vous concerne sur l'A81. Pour vous qui roulez sur cette autoroute de la Bretagne, vous roulez depuis Le Mans en direction de Laval et de Rennes, kilomètre 218, après la sortie 1 Sablé-Sillé-le-Guillaume et juste avant la sortie 2 Évron, des morceaux de pneus signalés sur la voie de droite.
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0: Avec les fortes chaleurs, le risque d'incendie augmente. Des départs de feu ont déjà été recensés dans l'Hérault et plusieurs hectares sont partis en fumée dans l'Aude et en Corse. Et il faut le rappeler, 9 feux sur 10 sont d'origine humaine, dont près d'un sur deux liés à une imprudence. Adoptez les bons réflexes comme consulter la météo des forêts. Elle existe depuis 2 ans. On en parle dans quelques minutes, juste après Jean-Louis Aubert.

0: La jolie chanson de Jean-Louis Aubert, c'était l'amour. Je donne tout de suite la priorité à l'infotrafic avec deux infos qui viennent de me parvenir. D'abord pour vous qui circulez sur l'autoroute A85, vous roulez depuis Vierzon, depuis Tours en direction d'Angers, kilomètre 63 après la sortie 7, Langeais, et juste avant la barrière de péage de Restigné, on vient de me signaler une planche de bois qui pourrait vous gêner sur la voie de gauche. Et puis autre obstacle, confirmé au nord de Tours pour vous qui circulez sur l'A28, depuis Tours, depuis la 10 en direction du Mans, d'Alençon, de Rouen, kilomètre 53 après la barrière de péage de Saint-Christophe-sur-le-Nay, morceau de pneu qui vous gêne sur la chaussée. Au même titre que la météo du ciel, il existe depuis 2 ans la météo des forêts, un dispositif mis en place pour vous indiquer les risques potentiels d'incendie. Les explications de Perrine Martin.
1: Quand la température de l'air affiche 35, 36, 37, 38 degrés, la température du sol, elle, peut afficher jusqu'à 10 degrés supplémentaires. Voilà pourquoi le ministère a lancé, comme tous les étés depuis 2 ans, sa météo des forêts. Présentation Clarisse Durand du ministère de la Transition écologique.
2: Il y a 4 niveaux de danger, donc faible, modéré, élevé, très élevé. Et l'information est au niveau départemental. La météo des forêts va nous permettre d'adapter et d'adopter les bons comportements pour éviter les départs de feu. Et ça peut être éventuellement complété sur place, à l'orée de la forêt, par des dispositions plus précises. Dans certains cas, l'arrêté préfectoral peut aller jusqu'à interdire l'accès à la forêt.
1: Pour éviter les départs de feu, 9 fois sur 10 d'origine humaine en forêt, comme ailleurs, dans le sud de la France, mais pas seulement, Lionel Berthet, du même ministère.
3: Les massifs forestiers peuvent être touchés par un incendie, mais c'est aussi le cas, et on l'oublie parfois, des zones de végétation comme les champs et les prairies. Pour autant, le pourtour méditerranéen, le sud-ouest, présente un risque de départ de feu qui est plus élevé, notamment en raison des sécheresses qui sont plus fréquentes et surtout plus intenses. Avec le changement climatique, cependant, davantage de départements seront concernés par le risque dans le futur.
1: Quelques automatismes maintenant à bien avoir en tête.
2: Si on est fumeur, il faut jeter ses mégots dans un cendrier. Et il existe des cendriers portatifs. Si on organise un barbecue, le bon réflexe, c'est de faire le barbecue chez soi ou dans un espace qui est aménagé et surtout loin de toute végétation, puisque les herbes et les broussailles peuvent s'enflammer très facilement. Si on fait du bricolage, de même, il faut faire du bricolage loin des espaces sensibles et de la végétation. Il faut également penser à entretenir et débroussailler son jardin tout au long de l'année. Si on stocke du bois ou des bouteilles de gaz, le bon réflexe, c'est de les éloigner de son habitation et de les stocker dans un abri fermé.
1: En cas de départ de feu, ne tardez pas à prévenir le 112 ou le 18. Et si vous vous retrouvez à proximité d'un feu, écoutez toujours les consignes de sécurité des autorités.
0: Merci Perrine, et le 177 est partenaire de la campagne de lutte contre les départs de feu tout au long de l'été. On vous rappellera les bons réflexes à adopter.
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1: L'infotrafic à 16h46, infotrafic toujours marqué par beaucoup d'obstacles sur votre trajet, beaucoup de morceaux de pneus à signaler, conséquence de ces fortes chaleurs. Alors on va commencer par la 10, l'axe Bordeaux-Paris, pour vous qui quittez la rocade bordelaise d'abord, kilomètre 462, vous remontez vers le nord en direction de Saintes, de Niort, de Tours, d'Orléans et de Paris. Après la sortie 37 Mirambeau et juste avant la sortie 36 Pont, kilomètre 462, des morceaux de pneus sur la voie de droite. Il faut vous décaler sur la voie de gauche. Un petit peu plus au nord, quelques kilomètres plus loin, kilomètre 331, toujours en remontée en direction de Paris. Après la sortie 31 Saint-Mexant-l'École-Lusignan, un poids lourd qui est en train d'être dépanné sur la chaussée. La voie de droite neutralisée. Et puis encore plus au nord, dans le secteur de Blois, une fois passé Tours, pour vous qui roulez en direction d'Orléans et de Paris sur cette autoroute A10, kilomètre 150 après la sortie 18 Château-Renaud et juste avant la sortie 17 Blois, morceau de pneu signalé sur la voie de droite. Voilà pour l'autoroute A10. On va partir sur l'autoroute A11, l'axe Paris-Nantes, pour vous qui roulez en direction de l'ouest, en direction d'Angers et de Nantes, dans le secteur du Mans. Trois infos à retenir. D'abord au kilomètre 165 après la bifurcation avec l'A28, une opération de dépannage d'un poids lourd sur la voie de gauche neutralisée au niveau de ce kilomètre 165. Quelques kilomètres plus loin au kilomètre 178 après la sortie 8 Le Mans Centre Université, on me signale des morceaux de pneus sur la voie de droite. Et puis également dans cette bretelle de sortie 8 Le Mans Centre Université, morceaux de pneus sur la chaussée. L'A81 maintenant, pour vous qui circulez depuis Le Mans en direction de Laval et de Rennes, morceau de pneus signalé au kilomètre 218 après la sortie 1 Sablé-Ciel-Guillaume et juste avant la sortie 2 Évron, morceau de pneus signalé sur la voie de droite. Autre morceau de pneus au nord de Tours, sur l'A28 entre Tours et Le Mans, pour vous qui roulez en direction du Mans, d'Alençon et de Rouen, kilomètre 53 après la barrière de péage de Saint-Christophe sur le Nez, morceau de pneus sur la chaussée, le patrouilleur Laurent en intervention pour les ramasser. Vous ralentissez bien, s'il vous plaît. Et puis je vais terminer par l'A83. Deux infos à retenir sur cette A83 qui traverse la Vendée. D'abord pour vous qui quittez Nantes en direction de Niort et de l'A10, kilomètre 3 juste après la barrière de péage du Bignon, un morceau de carrosserie qui vous gênerait sur la voie de gauche. Un patrouilleur va se rendre sur place. Et puis dans l'autre sens de circulation, sur l'A83, pour vous qui approchez de Nantes, kilomètre 8 après la sortie 3 Aigrefeuille, un poids lourd en panne sur le bord des voies, la voie de droite toujours neutralisée.

Sunday Best, c'était Surfaces. Tiens, cette info pour vous qui circulez sur l'autoroute A83, direction Niort. Attention, l'aire de service de Vendée est fermée en raison de travaux sur la chaussée. Donc, vous ne pourrez pas vous ravitailler en carburant sur cette aire de service de la Vendée. Et il faudra vous ravitailler avant. Sur l'A83, vous avez l'aire de service des Brousilles. Et puis, si vous venez de l'A87, d'Angers, pensez à anticiper, à vous arrêter pour vous ravitailler en carburant sur l'aire de service des Herbiers. Tom O'Dell pour la suite de la musique. On termine tranquillement cette heure avec Another Love. On se retrouve à 17h pour le début de votre 17-20. Pour faire un point sur l'actualité aussi de cette fin de journée, on parlera de météo et puis bien sûr d'infotrafic avec quelques interventions toujours en cours sur votre trajet, notamment au niveau de véhicules en panne, des morceaux de pneus également toujours signalés dans pas mal de secteurs. On en reparle dans quelques minutes.

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1: Bonjour à tous. La vigilance rouge canicule étendue demain à l'Aisne, la Somme, le Nord et le Pas-de-Calais. 58 départements au total seront donc en rouge demain. Les températures resteront exceptionnellement élevées de jour comme de nuit. Alerte Météo France. La nuit dernière a été la plus chaude jamais observée depuis 1947. Conséquence de ces fortes chaleurs, les monuments parisiens adaptent leurs horaires. La Tour Eiffel a fermé dès 16h ce mardi au lieu de minuit 45 en temps normal en raison de la canicule. La direction du musée du Louvre a suivi en annonçant sa fermeture à 16h au lieu de 18h. Conséquence également de l'épisode de canicule, tous les matchs de championnat de rugby sont décalés à dimanche matin. C'est ce qu'a annoncé tout à l'heure la Fédération française de rugby. Une quinzaine de demi-finales et de finales de championnat doivent avoir lieu ce week-end. Elle reste pour le moment au Portugal. Les autorités portugaises ont refusé de remettre à la France une femme de 41 ans, soupçonnée d'avoir abandonné ses deux enfants de 4 et 5 ans. Les deux enfants avaient été retrouvés le mois dernier au bord d'une route. La jeune mère de famille sera remise plus tard aux autorités françaises pour les faits qui n'ont pas été commis sur le territoire portugais. Le parquet national antiterroriste demande un procès pour Mohamed Moghouchkov, le principal suspect de l'assassinat de Dominique Bernard, ce professeur de français assassiné à Arras le 13 octobre 2023 en sortant des cours. Le suspect, un de ses anciens élèves, avait revendiqué son geste au nom de l'État islamique. Le sport avec du football.
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1: Au lendemain de la victoire des Bleus face à l'Irak, le Portugal, tenu en échec face à la République démocratique du Congo au cours de la première journée, doit impérativement gagner face à l'Ouzbékistan pour se rassurer et lancer son mondial. Coup d'envoi de la rencontre à 19h. À 22h, l'équipe d'Angleterre emmenée par Harry Kane, qui figure parmi les favoris du mondial, affronte le Ghana et peut se qualifier pour les 16e de finale. Une Coupe du Monde que l'on vous fait vivre tous les jours sur le 107.7 à travers un chiffre clé pour découvrir le chiffre du jour. Restez à l'écoute, rendez-vous juste après l'infotrafic et la météo. Des températures encore très élevées cet après-midi. Nous sommes en pleine période de canicule avec une cinquantaine de départements en alerte rouge, une trentaine en vigilance orange. Et donc demain, 58 départements seront concernés par cette alerte rouge. Peu de changements donc concernant les températures avec demain après-midi des maximales qui devraient être toujours très élevées avec le plus souvent 35 à 39 degrés. Elles atteindront à nouveau 39 à 41 du sud de la Bretagne à l'Île-de-France jusqu'à la Nouvelle-Aquitaine, l'ouest de l'Occitanie, le nord Auvergne et l'ouest de la Bourgogne, voire localement 42 ou 43 degrés du Val-de-Loire à l'Aquitaine.
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1: Le début de votre 17-20, on vous raccompagne à la maison tous les jours dans une vingtaine de minutes. On aura même des invités, un trio vocal féminin au look rétro et glamour. Elles seront au micro de Charlotte Latour, les Pupini Sisters. Et puis à la fin de l'heure, votre rendez-vous santé, on parlera de la migraine. Et oui, si vous êtes sujet à la migraine, on fera le point. De nouveaux médicaments font leur apparition, ça peut vous intéresser. J'espère que vous serez toujours à l'écoute. En attendant, il est 17h03, on passe à l'infotrafic.
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1: Et nous sommes donc toujours au cœur de cet épisode de canicule. Il fait chaud sur la route. Les véhicules souffrent également. Pas mal de véhicules en panne, de morceaux de pneus également. Attention, si vous prenez la route dans les prochains jours, il faut bien vérifier la pression de vos pneus. Un pneu sous-gonflé peut éclater en raison de ces fortes chaleurs. Donc il va être d'autant plus important de bien vérifier la pression des pneus avant de prendre la route. On va commencer par la 10, l'axe Bordeaux-Paris, d'abord en remontée vers le nord depuis Bordeaux. Vous quittez Bordeaux, vous roulez donc en direction de Niort, de Poitiers, de Tours, d'Orléans et de Paris. Vous avez d'abord un poids lourd qui est en panne en train d'être dépanné au kilomètre 331. Après la sortie 31, Saint-Mexant-l'École-Lusignan, c'est même une fois passé le secteur de Niort. Donc la voie de droite reste toujours neutralisée au niveau de ce kilomètre 331. Il faut serrer à gauche. Plus au nord, dans le secteur de Tours, sur la 10, toujours en direction d'Orléans et de Paris, au niveau de la bretelle de sortie de l'aire de service de Tours-Val-de-Loire, kilomètre 195. C'est donc juste après la bifurcation avec la 28. Il y a un poids lourd en panne qui est en train d'être dépanné. Il y a également un véhicule d'exploitation des services de l'autoroute en protection, en intervention sur la voie de droite. Donc merci de bien serrer à gauche dans ce secteur. La 10 dans l'autre sens, vous roulez en direction de Bordeaux. Vous avez pas senior, vous êtes en direction de Saintes et de Bordeaux. Après la sortie 34 Saint-Jean-d'Angély, kilomètre 420, attention à ces morceaux de pneus qui vous gênent sur la chaussée. Il y a également un poids lourd en panne sur la bande d'arrêt d'urgence. On va prendre maintenant l'autoroute A11, l'axe Paris-Nantes, pour vous qui roulez en direction d'Angers et de Nantes, dans le secteur du Mans. Après la bifurcation avec l'A28, kilomètre 165, une opération de dépannage d'un poids lourd qui se poursuit toujours sur la voie de gauche. Vous ralentissez bien et vous serrez à droite. On est sur la fin de cette intervention, puisqu'on me dit à l'instant que le dépanneur a quitté les lieux. Donc a priori, fin de cette intervention de dépannage. En revanche, attention à ces morceaux de pneus dans la bretelle de sortie 8, Le Mans Centre Université. Si vous souhaitez l'emprunter, il faudra bien ralentir. Et puis sur les voies de la 11, on me signale aussi après cette sortie 8, Le Mans Centre Université, toujours en direction d'Angers et de Nantes, kilomètre 178. Des morceaux de pneus sur la voie de droite. La 81, pour vous qui roulez depuis Le Mans en direction de Laval et de Rennes, kilomètre 218, ça semble confirmer des morceaux de pneus sur la chaussée après la sortie en Sablé-le-Guillaume et juste avant la sortie de Évron. Le patrouilleur Anthony est sur place pour les ramasser. Vous suivez surtout bien ses instructions. Et puis on va terminer par la 83, pour vous qui roulez depuis Niort, depuis la 10 en direction de Nantes, kilomètre 8, juste après la sortie 3 Aigrefeuille, un poids lourd en panne sur le bord des voies, la voie de droite neutralisée.
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1: Et on continue donc de vous faire vivre le mondial 2026 de football sur cette antenne.
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1: Deux semaines de compétition déjà et la Coupe du Monde 2026 confirme son statut d'événement sportif de l'année. Un mondial XXL organisé en Amérique du Sud. Sur le 107.7, chaque jour un chiffre ou un nombre. Pour marquer cette édition, le nombre du jour, 620 millions de dollars. Loïc Alsac, c'est la somme que se partageront les équipes qualifiées cette année.
3: Oui, le montant est réparti entre les 48 sélections qualifiées. Cela représente une hausse d'environ 50% par rapport au Mondial 2022. Chaque équipe a déjà perçu 1,5 million de dollars pour couvrir ses frais de préparation. En revanche, le reste de l'enveloppe est lié aux performances sur le terrain. Le futur champion du monde, par exemple, recevra une prime de 50 millions de dollars, puis ce chiffre diminuera progressivement en fonction du résultat final. Les équipes qui quitteront le tournoi dès le premier tour percevront un minimum garanti de plus de 10 millions de dollars, un montant qui représente pour certaines petites fédérations comme Haïti, Curaçao, encore la Jordanie, plusieurs années de fonctionnement. Au final, la Coupe du Monde 2026 ne se jouera donc pas seulement sur le terrain, mais aussi dans les comptes, avec un impact durable bien après le coup de sifflet final.
1: Merci Loïc, et vous retrouvez chaque jour un chiffre marquant de cette Coupe du Monde sur le 107.7, sans oublier les résultats bien sûr dans nos flashs d'actualité.

0: Soudain, la jolie voix d'Étienne Dao. Globalement, les choses se passent bien en cette fin de journée. Hein, l'heure de pointe est plutôt tranquille. Peut-être l'effet des fortes chaleurs. En tout cas, pas de grosses difficultés pour vous, que ce soit à Nantes, à Angers, à Bordeaux ou en région parisienne. J'aurai l'occasion de vous en reparler. Et puis, je donne tout de suite la priorité à l'infotrafic avec cette voiture signalée en panne dans le secteur d'Angers. Pour vous qui circulez sur la 11 depuis Nantes en direction du Mans et de Paris, au niveau de la barrière de péage de Corzé, on me signale cette voiture en panne sur le bord des voies.
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1: Ça nous ramène quelques années en arrière avec ce tube de David Guetta, c'était Lovers on the Sun. Dans les prochains kilomètres, on va retrouver nos invités, les Pupini Sisters. Mais avant de les retrouver, l'infotrafic, bien sûr, qui arrive dans 30 secondes.
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1: L'infotrafic à 17h17, toujours quelques infos à retenir et on va commencer par l'autoroute A83 pour vous qui roulez depuis Niort, depuis la 10 en direction de Nantes, kilomètre 10 après la sortie 4 Montaigu et juste avant la sortie 3 Aigrefeuille. On vient de me signaler des morceaux de pneus qui pourraient vous gêner sur la voie de droite. On reste sur cette A83 toujours en direction de Nantes, quelques kilomètres plus loin, kilomètre 8 après la sortie 3 Aigrefeuille, toujours ce poids lourd arrêté sur le bord des voies, la voie de droite neutralisée. On part sur l'A10, deux infos sur cette autoroute A10, cet axe Bordeaux-Paris. D'abord pour vous qui remontez en direction du nord, vous êtes dans le secteur de Tours, en direction d'Orléans et de Paris, au niveau de la bretelle de sortie de l'aire de service de Tourval-de-Loire, kilomètre 195, une opération de dépannage d'un poids lourd qui se poursuit sur le bord des voies. Donc merci de bien serrer à gauche en abordant ce kilomètre 196. La 10 dans l'autre sens, pour vous qui roulez en direction de Sainte et de Bordeaux, un véhicule, c'est un poids lourd, toujours en panne, sur la bande d'arrêt d'urgence, kilomètre 420, après la sortie 34 Saint-Jean-d'Angély. Il est donc arrêté sur bande d'arrêt d'urgence, et puis également à son niveau, des morceaux de pneus signalés sur la chaussée. Donc méfiez-vous, un patrouilleur va se rendre sur place pour ramasser ces morceaux de pneus. Autre morceau de pneus signalé, toujours du côté de la 81. Alors il semblerait que ça y est, le patrouilleur Anthony ait terminé son intervention. Il y avait des morceaux de pneus en direction de Laval et de Rennes sur cette A81. Ils ont pu être ramassés. En revanche, d'autres obstacles signalés à l'instant du côté de l'A85 et de l'A83. On va partir d'abord sur l'A85. Pour vous qui circulez entre Angers et Tours et qui souhaitez emprunter la sortie 7 Langeais, on me signale un morceau de carrosserie qui pourrait vous gêner sur les voies dans cette bretelle de sortie 7 Langeais. Et puis, derniers obstacles, ce seraient des cônes de chantier renversés du côté de l'A83. Nous retournons dans cette zone, dans une zone de travaux pour vous qui circulez depuis Niort, depuis la 10 en direction de Nantes, kilomètre 72 après la sortie 7 Saint-Hermine, cône de chantier qui serait renversé sur la voie de droite. À suivre, des artistes qui ne se prennent pas au sérieux et nous plongent dans un univers burlesque. Les Pupini Sisters sortent un album aux airs de fête. Leur trio vocal s'inspire des Andrews Sisters, typiques des années 40-50. Elles seront dans Tempo 110 dans quelques minutes.

0: Voici maintenant un trio vocal féminin au look rétro et glamour. Les très British Puppini Sisters publient un album anniversaire entre compositions originales et nombreuses reprises piochées chez les Beach Boys, Bonnie Tyler ou encore Dalida. Place à Tempo 110 avec Charlotte Latour.
1: 110 secondes avec trois copines de conservatoire. Elles ont étudié le jazz et pratiqué le chant choral à Londres. Les Puppini Sisters ont sorti leur premier album d'harmonie vocale en 2006. Énorme succès à l'époque. 20 ans plus tard, elles sortent un album anniversaire. Il y a la blonde Kate, la voix la plus grave, la comédienne du groupe, adepte de la dérision et du second degré, la rousse, Rosanna, la voix la plus aiguë, femme fatale du trio, à la fois chic et sexy, et entre les deux, la brune, Marcella, la plus excentrique. C'est elle qui nous dit ce qui leur plaît le plus dans les années 40-50 qu'elles incarnent.
2: La mode, clairement, parce qu'elle ouvre une palette de créativité dingue. Et bien sûr, le son du jazz de cette période. Le hot jazz, les big bands, c'est tellement entraînant qu'on peut vraiment s'amuser avec. Il ne s'agit pas de laisser de côté les choses tristes de l'époque, mais plutôt d'essayer de mettre en avant les plus positives. On adore s'amuser en musique, revisiter des chansons de façon légère. Mais attention, on travaille notre musique très sérieusement. Et quand on chante en harmonie, il n'y a pas de « je ». Tout se conjugue avec « nous ». C'est ce qui fait la magie de notre trio. C'est un peu comme fêter nos 20 ans de mariage et fêter notre envie incroyable de continuer ensemble. On voulait donc donner un ton très joyeux à cet album. Certaines chansons sont un peu faux-folles, d'autres poignantes, il y a un peu de tout. Comme dans la vie, quoi.
1: The Birthday Party, c'est le nouvel album des Puppini Sisters.
0: Merci Charlotte. Et les Puppini Sisters seront en concert à Paris au New Morning le 17 décembre prochain.
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0: Et ça, c'est vraiment la playlist du voyage. Tracy Chapman, c'était Sing For You. 17h30, on est avec vous 24h sur 24, 7 jours sur 7. Qu'il fasse froid ou qu'il fasse chaud en ce moment, il fait très chaud. Mais voilà, on est à vos côtés avec des conditions de circulation pas forcément évidentes. On n'oublie pas la petite pause pour s'hydrater, ça peut faire du bien. On met la voiture à l'ombre, on fait reposer le moteur du véhicule comme le moteur de l'organisme. Voilà. Et puis, on prend le temps de faire des pauses. Voilà, 15-20 minutes au moins pour terminer la route de manière sereine, c'est vraiment important. Allez, 17h31, l'info trafic arrive dans 30 secondes.
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0: L'infotrafic en ce mardi soir, globalement les nouvelles sont bonnes, encore quelques interventions à vous signaler et on va commencer par l'A10 qui est cette longue autoroute qui relie Bordeaux à Paris. Pour vous qui remontez vers le nord, vous êtes dans le secteur de Tours, vous roulez sur l'A10 en direction d'Orléans et de Paris. Une intervention de dépannage qui se poursuit, kilomètre 195, juste après la bifurcation avec l'A28 au niveau de la bretelle de sortie de l'aire de service de Tours-Val-de-Loire. Vous serrez bien à gauche en abordant ce kilomètre 196. L'A10 dans l'autre sens, vous roulez vers le sud en direction de Niort, de Saintes et de Bordeaux, dans le secteur de Poitiers. 27 km après la sortie 30 Poitiers Sud, kilomètre 337. On m'a signalé tout à l'heure des morceaux de pneus qui pourraient vous gêner sur la chaussée. On part sur la 83 maintenant, l'autoroute qui traverse la Vendée. Pour vous qui roulez depuis Niort, depuis l'A10 en direction de Nantes, kilomètre 72 après la sortie 700 termine d'abord dans une zone de chantier des cônes qui seraient renversés, cônes de chantier renversés sur la voie de droite. Quelques kilomètres plus loin, toujours sur la 83 en direction de Nantes, à l'approche de Nantes, kilomètre 10 après la sortie 4 Montaigu et juste avant la sortie 3 Aigrefeuille, des morceaux de pneus signalés sur la voie de droite. Et puis au kilomètre 8 après la sortie 3 Aigrefeuille, toujours en direction de Nantes, une opération de dépannage d'un poids lourd qui se déroule sur le bord des voies. La voie de droite neutralisée. On va terminer par l'A85. Pour vous qui circulez sur cette autoroute entre Angers et Tours, à l'approche de Tours, vous souhaitez peut-être emprunter la sortie 7 Langeais. On me signale toujours un morceau de carrosserie qui pourrait vous gêner dans cette bretelle de sortie.
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0: La suite de votre 17-20. Dans quelques minutes, on va parler des travaux nocturnes que vous allez rencontrer en Île-de-France. On fait le point juste après la Grande Sophie.

0: Le titre de la grande Sophie Martin et je donne tout de suite la priorité à l'infotrafic avec cet obstacle signalé sur les voies de la 85. Ça vous concerne pour vous qui roulez depuis Angers, depuis Tours, en direction de Vierzon et de la 71, kilomètre 196 après la sortie 14 rue Morentin. Des sangles signalées sur la voie de gauche.
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0: Allez, comme promis, info travaux en Ile-de-France à partir de 21h30 ce soir et au plus tard jusqu'à 5h demain matin sur l'autoroute A10 en direction de Paris. L'accès à la Nationale 118 sera fermé pour effectuer des travaux au-delà du réseau Vinci Autoroute.
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0: Allez, votre rendez-vous santé à suivre. On parlera de la migraine et des nouveaux médicaments qui existent pour la soulager. Peut-être que ça peut vous intéresser. On retrouvera Charlotte Latour de la rédaction du 107.7 et la directrice de la rédaction du magazine Bien-être et Santé, notre partenaire. Ça, ce sera juste après l'infotrafic de 17h45. Et puis pour la musique à suivre, Another et Liquido avec ce titre narcotique du début des années 2000.
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1: L'infotrafic en ce mardi soir, 17h45, pas de difficultés à l'approche et en sortie des grandes agglomérations sur le réseau, que ce soit à Bordeaux, à Nantes, à Angers ou encore en région parisienne. En revanche, des interventions qui se poursuivent toujours au niveau de véhicules en panne et puis des obstacles sur votre trajet, notamment beaucoup de morceaux de pneus signalés avec ces fortes chaleurs. Les pneus ont tendance un petit peu à éclater un peu plus, d'où l'importance, on vous le répète beaucoup, de vérifier la pression de vos pneus dans les prochains jours. Si vous devez prendre la route, un pneu sous-gonflé risque d'éclater. On a eu donc beaucoup de morceaux de pneus signalés ces dernières heures, ces derniers jours sur les voies. C'est le cas du côté de la 85 pour vous qui circulez sur cette autoroute. Alors, ce ne sont pas des morceaux de pneus, mais il y a des obstacles signalés. D'abord entre Angers et Tours, dans le secteur de Tours. Pour vous qui souhaitez emprunter la sortie 7 Langeais, toujours un morceau de carrosserie qui pourrait vous gêner dans cette bretelle de sortie. Et puis pour vous qui roulez depuis Tours en direction de Vierzon, des sangles signalées sur la chaussée, kilomètre 196, 12 kilomètres après la sortie 14 Romorantin, sangles signalées sur la voie de gauche, et puis d'autres sangles également signalées dans le secteur de Vierzon, cette fois presque au niveau de la bifurcation avec la 71, kilomètre 205, des sangles qui pourraient donc vous gêner sur la chaussée. On va partir sur la 83 maintenant, pour vous qui traversez la Vendée par cette autoroute, vous roulez depuis Niort en direction de Nantes, après la sortie 7 points Fontenay-Ouest et juste avant la sortie 7 Saint-Hermine, kilomètre 78, toujours des cônes de chantier qui seraient renversés dans une zone de travaux. Et puis à l'approche de Nantes, des morceaux de pneus signalés sur la voie de droite, kilomètre 10, après la sortie 4 Montaigu et juste avant la sortie 3 Aigrefeuille. Et puis quelques kilomètres plus loin, toujours en direction de Nantes sur cette A83, kilomètre 8, juste après la sortie 3 Aigrefeuille, une opération de dépannage d'un poids lourd qui se poursuit sur la voie de droite. On va terminer par la 10 avec deux infos à vous donner sur cette autoroute A10, cet axe Bordeaux-Paris. Pour vous qui remontez vers le nord, vous quittez Bordeaux, vous passez Poitiers, vous roulez en direction de Tours d'Orléans et de Paris, kilomètre 239, juste après la sortie 25 Sainte-Maure de Touraine, des morceaux de pneus signalés sur la voie de gauche et la voie du milieu au niveau d'un poids lourd qui est en panne arrêté sur la bande d'arrêt d'urgence au niveau de ce kilomètre 239. Un patrouilleur va arriver sur place. Et puis dans le secteur de Tours, toujours sur la 10, en direction d'Orléans et de Paris, après la bifurcation avec la 28, au niveau de la bretelle de sortie de l'aire de service de Tours-Val-de-Loire, kilomètre 195, une intervention de dépannage d'un poids lourd qui se poursuit sur le bord des voies. À suivre, votre rendez-vous santé. Au menu aujourd'hui, la migraine, mieux comprise et mieux traitée qu'auparavant. On fera le point avec notre partenaire, le magazine Bien-être et Santé, dans quelques minutes.

0: Farmer qui revient avec un nouvel album prévu pour l'automne. C'était C'est à qui le tour, et on me dit dans l'oreillette qu'elle va peut-être faire des concerts du côté de Paris à la fin de l'année. Voilà, avis aux fans. The Pretenders pour la suite de la musique, Marguerite également, et on se retrouve à 18h pour l'actu, la météo et le trafic. Mais avant ça, votre rendez-vous santé en partenariat avec le magazine Bien-être et Santé. Juliette Legros, directrice de la rédaction, nous parle de la migraine. Aujourd'hui, nous la comprenons mieux, et Charlotte Latour, de nouveaux médicaments font leur apparition.
1: La migraine peut désormais se traiter de façon très ciblée, ce qui n'était pas le cas il y a encore quelques années. Les médecins n'hésitent pas à parler de traitements révolutionnaires. Avant de les évoquer, posons déjà le diagnostic de la migraine, Juliette Legros.
2: Alors, il repose sur des critères qui sont assez précis. Il s'agit d'une personne, le plus souvent une femme parce qu'elles sont plus touchées, qui a eu au moins 5 crises identiques d'un seul côté de la tête, avec une douleur qui s'intensifie notamment en cas d'activité physique et une sensibilité particulière à la lumière et au bruit, et c'est même parfois accompagné de troubles digestifs.
1: Ces dernières années, des chercheurs ont réussi, cela dit, à comprendre comment naît une crise.
2: C'est vrai, alors c'est un petit peu technique. Tout part du nerf crânien trijumeau, qui est le nerf de la sensibilité du visage et de la tête. Il libère un peptide, le CGRP, qui est un messager pour envoyer un signal douloureux au cortex, l'endroit du cerveau où se trouvent les neurones. Et ce peptide, ce messager, donc, il est relié à un gène qui est un vasodilatateur de l'organisme, c'est-à-dire qui dilate les vaisseaux. Du coup, le sang circule plus vite et la douleur avec. Et le message de douleur peut aller jusqu'aux terminaisons nerveuses qui gèrent la respiration, la digestion. En résumé, c'est cette autoroute de la douleur qui a été identifiée.
1: Et c'est grâce à cette identification qu'on traite mieux la migraine aujourd'hui ?
2: Voilà. Avant, les traitements de crise visaient à rétrécir les vaisseaux sanguins pour inhiber ou diminuer la libération du CGRP, notre peptide qui envoie le signal douloureux. Et aujourd'hui, il y a donc une nouvelle génération de médicaments qui bloquent la réception du message douloureux et neutralise ce peptide. Il s'agit du rimegepant qui lui prévient et traite les crises, et de l'atogepant qui est un traitement de fond.
1: J'ai aussi entendu parler d'un stylo injecteur de médicaments. Il s'agit de quoi là ?
2: Alors là, c'est encore un autre médicament de nouvelle génération. Lui, il diffuse des anticorps monoclonaux qui sont dirigés toujours contre notre peptide, le CGRP. Mais ce médicament-là, il est quand même destiné aux patients qui sont sujets à au moins 4 migraines par mois et chez qui les traitements de fond qu'on a évoqués à l'instant ne marchent pas et ils ne sont pas remboursés non plus.
1: La voix des migraineux.fr, c'est l'association de référence pour les personnes souffrant de migraines et leurs proches. Merci Juliette Legros, Bien-être et Santé, magazine à retrouver dans toutes les pharmacies partenaires.

priorité à l'infotrafic pour vous qui circulez sur l'autoroute A19 depuis Orléans, depuis la 10 en direction de Sens et de la 6. Après la sortie 4 Courtenay, à partir du kilomètre 35, vous allez apercevoir un convoi exceptionnel qui circule à vitesse réduite sur la voie de droite.

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1: Bonsoir à tous. Les records s'enchaînent. Ce mardi a été la journée la plus chaude jamais enregistrée dans l'Hexagone avec une moyenne provisoire de 29,8 degrés. Ce record devance les journées du 25 juillet 2019 et du 5 août 2003 qui avaient toutes les deux un indicateur de 29,4 degrés. Il a fait jusqu'à 43,3 degrés à Cazaux en Gironde cet après-midi, 42,2 degrés à Niort dans les Deux-Sèvres ou encore 42,1 degrés à Bordeaux. Conséquence de ces fortes chaleurs, de nombreux établissements scolaires sont fermés. Environ 1800 partout en France. 8000 autres ont été obligés d'adapter leurs horaires sur un total de 60 000 en France. C'est ce qu'a déclaré tout à l'heure le ministre de l'Éducation nationale. Un peu plus tôt, le chef du gouvernement avait de son côté déploré une hausse des noyades. 40 noyades depuis jeudi dans des zones dangereuses. Les victimes sont principalement des jeunes. Un incendie en cours dans l'Ain, sur la commune de Bénonce, dans le Bas-Bugey. Le feu est parti d'un pré aux alentours de midi et demi. Une centaine de pompiers et 4 bombardiers sont mobilisés sur place. Les députés ont adopté en première lecture une réforme constitutionnelle qui accorderait à la Corse une autonomie inédite. Initiée en 2022 sur demande d'Emmanuel Macron pour mettre un terme aux violences provoquées par la mort en prison d'Ivan Colonna, le texte initial est le fruit de négociations entre le gouvernement et des élus corses. Il était historien, combattant lors de la Première Guerre mondiale, résistant pendant la Deuxième et mort assassiné par la Gestapo en 1944. Marc Bloch va faire son entrée au Panthéon ce soir au cours d'une cérémonie solennelle et ouverte au public. Dans la soirée, le chef de l'État présidera cette cérémonie. Le sport avec du football.
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1: Un beau programme au Mondial ce mardi. Dans une heure, le Portugal de Ronaldo va essayer de se relancer face à l'Ouzbékistan après avoir perdu son premier match contre la République démocratique du Congo. À 22h, l'équipe d'Angleterre emmenée par Harry Kane, qui figure parmi les favoris du Mondial, affronte le Ghana pour espérer se qualifier pour les 16e de finale. Et puis deux autres matchs sont prévus dans la nuit. Panama-Croatie à 1h du matin et Colombie-République démocratique du Congo à 4h. En attendant, il est 18h02, c'est la fin de ce flash. L'infotrafic revient dans un instant, juste après un point sur la météo. Et des températures donc qui ont été encore très élevées cet après-midi. Nous sommes en pleine période de canicule avec une cinquantaine de départements en alerte rouge, une trentaine en vigilance orange. Demain, l'Aisne, la Somme, le Nord et le Pas-de-Calais rejoignent l'alerte rouge. 58 départements seront donc concernés par cette vigilance rouge canicule. Il y aura peu de changements d'ailleurs demain mercredi avec des maximales qui seront toujours très élevées avec le plus souvent 35 à 39 degrés attendues. Elles atteindront à nouveau 39 à 41 du sud de la Bretagne à l'Île-de-France jusqu'à la Nouvelle-Aquitaine, l'ouest de l'Occitanie, le nord Auvergne et l'ouest de la Bourgogne, voire localement 42 ou 43 degrés du Val-de-Loire à l'Aquitaine.
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1: La suite de votre 17-20, on vous ramène à la maison du lundi au jeudi, vous qui rentrez peut-être du bureau dans une vingtaine de minutes, votre magoto. On va comparer deux motorisations, deux usages différents en comparant la Clio 6 essence contre la Clio 6 hybride. Voilà, avec notre partenaire, l'Automobile Magazine. Et puis à la fin de l'heure, tiens, une petite idée de sortie ciné, si vous avez envie de vous mettre au frais, on vous parlera notamment d'une nouvelle comédie historique française avec Artus en Cyrano de Bergerac et Franck Dubosc en D'Artagnan. Voilà, on retrouvera Thierry Chaise, rédacteur en chef du magazine Première, et Yvan Mouton de la rédaction du 107.7. Voilà, vous avez le programme. Bienvenue à tous. On passe au trafic.
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1: Infotrafic plutôt tranquille quand il s'agit de bouchons, hein, peut-être l'effet aussi canicule avec des horaires de bureau un petit peu plus étalés. Il n'y a pas eu d'heure de pointe à Nantes, Angers, à Bordeaux, ça roule bien. Pas eu spécialement de difficultés ce mardi soir en région parisienne également, ça roule bien. Simplement, conséquence aussi de ces fortes chaleurs, beaucoup de morceaux de pneus signalés sur votre trajet. Donc, encore une fois, je vous le répète, hein, si vous devez prendre la route dans les prochaines heures, les prochains jours avec ces fortes forte chaleur. Il faut vraiment bien vérifier la pression de vos pneus parce que des pneus sous-gonflés ont tendance à éclater avec ces fortes chaleurs. Et preuve en est avec ces nombreux morceaux de pneus qui nous sont signalés depuis quelques heures, voire quelques jours sur votre trajet. Alors, on va commencer par l'A10, l'axe Bordeaux-Paris, avec des interventions aussi de dépannage qui se poursuivent sur le bord des voies. D'abord, pour vous qui remontez vers le nord, hein, vous avez passé Poitiers, vous roulez en direction de Tours, d'Orléans et de Paris. Kilomètre 239 après la sortie 25 Sainte-Maure de Touraine. Un poids lourd en panne sur le bord des voies et des morceaux de pneus signalés sur la voie de gauche et la voie du milieu au niveau de ce kilomètre 239. Juste après la sortie 25 Sainte-Maure de Touraine, méfiez-vous. Dans le secteur de Tours, sur la 10, pour vous qui remontez en direction d'Orléans et de Paris, une intervention de dépannage qui continue de se dérouler sur le bord des voies, kilomètre 195, après la bifurcation avec la 28. Ça se passe au niveau de la bretelle de sortie de l'aire de service de Tours-Val-de-Loire. On part sur l'autoroute A28. Pour vous qui, dans le secteur de Tours, prenez la 28 en direction du Mans, d'Alençon et de Rouen. Vous passez le Mans, vous allez voir qu'il y a un camping-car qui est en train d'être dépanné au kilomètre 141 après la sortie 21 Beaumont-sur-Sarthe et juste avant la sortie 20 Mamers, kilomètre 141, la voie de droite a été neutralisée. On part sur la 71 en Sologne pour vous qui remontez du Massif Central en direction d'Orléans et de Paris, kilomètre 154 après la sortie 4 Salbris, des débris signalés sur la voie de gauche. Un patrouilleur va se rendre sur place. Et puis pour terminer, la 83, pour vous qui roulez depuis Niort en direction de Nantes, kilomètre 78 après la sortie 7 Point Fontenay-Ouest et juste avant la sortie 7 Saint-Hermine. Attention à ces cônes de chantier renversés sur la voie de droite, c'est confirmé dans une zone de travaux. Hein, le patrouilleur va arriver sur place pour les ramasser. À l'approche de Nantes, pour vous qui circulez sur la 83 en direction du périphérique nantais, il y a toujours ce poids lourd en train d'être dépanné, kilomètre 8 après la sortie 3 Aigrefeuille, la voie de droite neutralisée.
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0: Patrick était là, c'était Louane. Tiens, petite info pratique pour vous qui quittez peut-être en ce moment Nantes. Vous prenez la 11 en direction d'Angers et de Paris. Attention, dans la première aire de service sur le réseau, l'aire de service de Varades-Pays d'Ancenis, kilomètre 301. Il n'y a plus de distribution de diesel pour les voitures comme pour les poids lourds. Donc, il faudra vous arrêter après. Dans le secteur d'Angers, vous avez l'aire de service des Portes d'Angers, 43 kilomètres plus loin. Si vous basculez sur l'A87 en direction de Cholet et de La Roche-sur-Yon, vous pourrez vous arrêter dans l'aire de service de Trémentine Ouest.
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1: Et toujours plusieurs interventions en cours, notamment au niveau de véhicules en panne. Alors on va commencer par l'autoroute A10, l'axe Bordeaux-Paris, pour vous qui remontez vers le nord. Vous avez passé Poitiers, vous roulez en direction de Tours d'Orléans et de Paris, kilomètre 239. Après la sortie 25 Sainte-Maure de Touraine, un poids lourd qui est en panne sur la bande d'arrêt d'urgence, des morceaux de pneus signalés sur la voie de gauche et la voie du milieu, donc vous serrez bien à droite dans ce secteur. Et puis, quelques kilomètres plus loin, kilomètre 236, toujours après la sortie 25 Sainte-Maure de Touraine, on vient de me signaler un sac avec des gravats qui seraient peut-être tombés sur la chaussée. La 10 dans l'autre sens, vous roulez en direction de Bordeaux, également peut-être en direction de Sainte. Il y a un poids lourd qui est en train d'être dépanné au kilomètre 419. Après la sortie 34 Saint-Jean-d'Angély, la voie de droite a été neutralisée pour permettre cette opération de dépannage. L'autoroute A28, maintenant nous partons au nord du Mans. Pour vous qui roulez depuis Tours, depuis l'A10, vous avez passé Le Mans, vous roulez en direction d'Alençon et de Rouen, un camping-car qui est en panne au kilomètre 141 après la sortie 21 Beaumont-sur-Sarthe et juste avant la sortie 20 Mamers. La voie de droite a été neutralisée par le patrouilleur sur place. Nous partons en Sologne sur l'autoroute A71 pour vous qui remontez du Massif Central en direction d'Orléans et de Paris, kilomètre 154 après la sortie 4 Salbris, des débris signalés aller sur la voie de gauche. Et puis on va terminer par l'A83, cette autoroute qui traverse la Vendée. Pour vous qui circulez depuis Niort en direction de Nantes, vous êtes à l'approche du périphérique nantais, kilomètre 8 après la sortie 3 Aigrefeuille, une opération d'épanage d'un poids lourd qui se poursuit sur le bord des voies. La voie de droite neutralisée. Dans un instant, votre Magoto sur le 107.7, Clio 6 essence contre Clio 6 hybride, la battle est lancée. Cette semaine, notre partenaire Automobile Magazine propose un essai comparatif des deux motorisations pour deux usages différents à découvrir dans quelques minutes.

0: 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On retrouve Sébastien Datte en compagnie d'un journaliste de l'Automobile Magazine.
1: Et cette semaine, j'ai le plaisir d'être en compagnie de Christophe Congréga. Bonjour Christophe.
2: Bonjour.
1: Dossier spécial essai dans le dernier numéro de l'Automobile Magazine, dans lequel vous nous présentez les résultats des mesures que vous avez prises sur la nouvelle Clio, la Clio 6, que vous avez essayé en essence et en hybride pour pouvoir les comparer.
2: Et la chose dont on se rend compte, c'est qu'il y a en fait un peu une Clio des villes et une Clio des champs. La Clio des villes, ça serait plutôt l'E-Tech, l'hybride, qui est très agréable en ville, beaucoup
1: faible
2: de roulage
1: conso.
2: Électrique, faible conso. Par contre, sur route, sa boîte est un petit peu lente quand on veut dépasser, le temps de rétrogradage un peu long, en montagne pareil, moteur un petit peu plus bruyant. Donc, voiture prévue pour ceux qui roulent quand même pas mal en ville. Et par contre, la Clio essence avec sa boîte auto, elle pourrait être agréable en ville, mais la gestion du stop and start est un peu ratée là. Donc en fait, il y a pas mal d'à-coups en ville, pas très agréable. Par contre, sur route, sa boîte auto reconnaît bien les montées, les descentes, elle s'adapte à votre façon de conduire. Donc c'est celle-là, la Clio des champs, pour ceux qui ne roulent pas trop en ville et roulent route, autoroute, montagne. Où elle sera plus à l'aise que l'hybride. Donc en fait, c'est chacun son choix.
1: Et est-ce qu'on fait le choix par rapport au portefeuille ?
2: Évidemment, les hybrides sont plus chers. Donc là, on commence à 24 600 euros pour l'hybride, ce qui n'est pas déraisonnable par rapport à la concurrence. Elle est plutôt bien placée.
1: Et ce n'est pas déraisonnable par rapport à l'essence non plus. C'est quelques milliers d'euros en plus.
2: Oui, on est autour de entre 2 500 et 3 000 euros de plus. Donc ce n'est pas déraisonnable. Est-ce qu'on rattrapera ça avec la conso plus faible ? Il faudra quand même rouler pas mal. Parce qu'en fait, la Clio essence, elle est très bien placée. En boîte auto, elle commence à 21 900 et même à moins de 20 000 euros en boîte mécanique avec ce même moteur. Donc oui, vraiment compétitif, d'autant qu'elle est bien équipée dès le premier niveau de finition. Donc voilà, oui, on peut choisir en fonction du prix, mais notre avis, c'est qu'il faut d'abord choisir en fonction de l'usage, parce que pour l'agrément, c'est important de ne pas se tromper et d'avoir la voiture et la technologie qui correspond bien à ce qu'on va faire avec.
1: Clio des villes ou Clio des champs, c'est le battle que vous proposez dans votre article dans le dernier numéro de l'Automobile Magazine avec ce grand dossier consacré aux essais de nombreux véhicules. Merci beaucoup et à très bientôt Christophe Congréga.
2: À bientôt.
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0: Allez, on va refaire le point sur vos conditions de circulation aux alentours de 18h30. Conditions de circulation très bonnes en ce mardi soir. Pour la musique à suivre, Razor Light et leur titre America. Restez branchés.
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0: Et on repart quelques années en arrière avec ce titre des Raise a Light. C'était America. Reste à l'écoute. L'info trafic arrive dans 30 secondes.
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0: Avec des nouvelles infos qui me sont parvenues ces dernières minutes. Alors on va partir dans le secteur de Bourges d'abord. Pour vous qui circulez sur l'A71, vous remontez depuis le Massif Central en direction de Vierzon, d'Orléans et de Paris, kilomètre 197, 14 kilomètres après la sortie 7 Bourges. On me signale une voiture qui serait en panne sur le bord des voies. Et attention, le conducteur sera en train de changer sa roue lui-même sur la bande d'arrêt d'urgence. Donc il faut vraiment bien vous décaler sur la voie de gauche dès que vous approchez de ce kilomètre 197. Nous sommes vraiment 14 kilomètres après la sortie 7 Bourges sur la 71 en direction de Vierzon et d'Orléans. Et également de Paris. La 83 maintenant, avec trois infos à vous donner à cette heure-ci. D'abord pour vous donc qui traversez la Vendée, vous roulez en direction de Nantes, attention à ces cônes de chantier renversés dans une zone de travaux, kilomètre 74, juste après la sortie 7 Saint-Hermine. Le patrouilleur Willy est en train de les ramasser. On est sur la fin de cette intervention. Quelques kilomètres plus loin, en direction de Nantes, une intervention de dépannage d'un poids lourd qui se poursuit. Kilomètre 8, après la sortie 3 Aigrefeuille, la voie de droite neutralisée. Et puis au niveau de la barrière de péage du Bignon, pour vous qui quittez la 83, on me confirme une voiture en panne sur le bord des voies. Voilà pour l'autoroute A83, l'autoroute A71. On va partir sur l'A28, maintenant au nord du Mans, vous qui circulez depuis Tours, depuis Le Mans, direction d'Alençon et de Rouen, kilomètre 141, après la sortie 21 Beaumont-sur-Sarthe et juste avant la sortie 20 Mamers, un camping-car en panne sur le bord des voies, la voie de droite neutralisée. La 10 pour terminer, l'axe Paris-Bordeaux, pour vous qui circulez en direction de Bordeaux et de Saintes également, kilomètre 419, après la sortie 34 Saint-Jean-d'Angély, attention à ce poids lourd en panne sur le bord des voies, la voie de droite neutralisée, puisque le dépanneur est en intervention, kilomètre 419 de l'autoroute A10. Et puis la 10 dans l'autre sens, pour vous qui remontez en direction de Tours, d'Orléans et de Paris, kilomètre 236, juste après la sortie 25 Sainte-Maure de Touraine, on me signale toujours un sac avec des gravats qui seraient peut-être tombés sur les voies.
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0: La suite de votre 17-20, on va écouter Corneille pour la musique Parce qu'on vient de loin, son premier tube qu'il a fait connaître. Et puis juste après, je vous ferai un petit point sur des travaux que vous pouvez rencontrer sur votre trajet à cette heure-ci.

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1: Et jusqu'à demain soir, il y a une zone de travaux dans le secteur de la sortie 7 Saint-Hermine pour vous qui circulez sur l'A83, cet axe qui relie Nantes à Niort. Cette sortie 7 est d'ailleurs fermée en direction de Niort et de l'Adize. Vous ne pouvez pas l'emprunter et conséquence également, l'aire de service de la Vendée est fermée en direction de Niort en raison de ces travaux sur la chaussée. Si vous souhaitiez vous ravitailler en carburant, vous êtes sur l'autoroute A83, vous pouvez vous ravitailler avant sur l'aire de service des Brousilles. Si vous venez de l'A87 d'Angers, pensez à vous ravitailler en carburant sur l'aire de service des Herbiers.
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1: Allez, on poursuit la route avec Naïka One Track Mind. C'est une nouveauté et à suivre également Bob Marley, Sunny Shining, le remix. On se retrouve à 18h45 pour le trafic.
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1: Avec toujours quelques infos à vous rappeler, alors méfiez-vous aussi de ces orages. C'est vrai qu'on est en plein épisode de canicule, il y a aussi des orages liés à ces fortes chaleurs. Et on me signale en ce moment des orages du côté de l'A87 pour vous qui circulez sur cet axe qui relie Angers à La Roche-sur-Yon dans le secteur de Cholet. Donc méfiez-vous de ces orages qui peuvent être un petit peu violents. Sinon, des infos notamment du côté de l'A10, l'axe Bordeaux-Paris, pour vous qui remontez en direction du nord, en direction de Tours, d'Orléans et de Paris. Au sud de Tours, kilomètre 236 après la sortie 25 Sainte-Maure de Touraine, on me signale toujours ce sac avec des gravats qui pourraient vous gêner sur la chaussée. Dans la traversée de Tours aussi, sur la 10 en direction toujours du nord d'Orléans et de Paris, on vient de me signaler un poids lourd en panne qui pourrait gêner la voie de droite, kilomètre 207 au niveau de la sortie 21 Tours-Centre. Ça peut créer un petit coup de frein dans cette traversée de Tours. Voilà, méfiez-vous dans ce secteur. La 10 dans l'autre sens, pour vous qui roulez plus au sud en direction de Saintes et de Bordeaux, kilomètre 419 après la sortie 34 Saint-Jean-d'Angély. Toujours ce poids lourd en panne en train d'être dépanné sur le bord des voies. La voie de droite neutralisée. On reste sur la 10 avec cette nouvelle info qui vient de me parvenir. Pour vous qui souhaitez peut-être emprunter la sortie 31 Saint-Mexant-l'École-Lusignan, on me signale un poids lourd qui est en panne dans cette bretelle de sortie. Et puis deux infos pour terminer. On part d'abord sur l'autoroute A28 au nord du Mans. Pour vous qui circulez depuis Tours, depuis Le Mans, en direction d'Alençon et de Rouen, eh bien il y avait un camping-car en panne au kilomètre 141. Je vais y arriver, au kilomètre 141. Il y avait donc un camping-car en panne après la sortie 21 Beaumont-sur-Sarthe et juste avant la sortie 20 Mamers. Ça y est, le dépanneur a quitté les lieux avec le camping-car. Donc on est sur la fin de cette intervention. Le patrouilleur va débaliser la voie de droite dans les prochaines minutes. Et puis je vais terminer par l'A71. Nous partons dans le secteur de Bourges. Pour vous qui remontez sur l'A71 en direction de Vierzon, d'Orléans et de Paris, kilomètre 197, 14 kilomètres après la sortie 7 Bourges. Attention à cette voiture qui serait en panne et qui gênerait la voie de droite. Dans ce secteur, un patrouilleur va se rendre sur place. Dans un instant, votre rendez-vous cinéma, c'est à voir. Thierry Chaise du magazine Première nous parlera notamment d'une nouvelle comédie historique française avec Artus en Cyrano de Bergerac et Franck Dubosc en D'Artagnan. Ça promet. Les détails dans quelques minutes.

0: What You Want, le dernier titre d'Angèle avec Justice, une nouveauté qui fonctionne très bien pour vous accompagner en ce mardi soir qui reste chaud sur la route. On n'oublie pas la petite pause pour s'hydrater. Vous avez des aires de service et de repos tous les quarts d'heure sur le réseau. Pour la musique à suivre, Teddy Swims, Amanda Bourneuf. Et nous, on se retrouve à 19h pour un point complet sur l'actualité de ce mardi soir. On parlera également, bien sûr, de météo et d'infotrafic. Mais avant ça, tout de suite, votre rendez-vous cinéma. C'est l'heure de C'est à voir. Yvan Mouton est en compagnie de Thierry Chaise, rédacteur en chef du magazine Première, pour sa sélection de la semaine.
1: Et on commence par une comédie historique française avec notamment l'ami Artus qui interprète Cyrano de Bergerac. Le film s'intitule Les Caprices de l'enfant roi, Thierry.
2: Oui, c'est un film de Michel Leclerc qui plonge dans un récit historique, mais un récit historique à la manière de Michel Leclerc. Donc plein de malice, et il imagine ce qui aurait pu se passer si le vrai Cyrano et Molière avaient pu se rencontrer alors que D'Artagnan avait confié le roi, le encore tout petit, à Cyrano pour qu'il échappe au conjuré.
3: J'ai besoin de toi pour une mission secrète de la plus haute importance. Tu es le seul à qui je peux demander ça.
4: Si tu peux tout me demander, sauf de m'occuper d'un enfant. D'un roi.
2: Voilà, c'est ça la base de l'intrigue. Alors, il y a des courses-poursuites et tout ça, mais il y a surtout plein d'allusions à ce qui se passe aujourd'hui. Il y a notamment des clins d'œil au couple Macron, par exemple, à l'intérieur de tout ça. Joué donc par Artus, qui est formidable en Cyrano. D'Artagnan, c'est Franck Dubosc. Ouais. Molière, c'est Nemo Schiffman, qu'on avait aussi vu dans The Voice chanter à un moment. On retrouve aussi Julia Piaton. Chez Michel Leclerc, toujours, il y a un plaisir à la fois d'acteur et aussi de créer des rôles féminins très importants sur un film qui peut être prétendument d'homme. Voilà, c'est une fantaisie historique absolument savoureuse.
1: C'est comique, c'est un côté comique.
2: Exactement.
1: Aussi.
2: Exactement. Décalé, comique et assez léger, toujours léger, comme Michel Leclerc.
1: Eh bien, sans transition aucune, vous nous proposez un deuxième choix qui s'appelle Mas Palomas, film espagnol qui sort d'ailleurs en France avant de sortir en Espagne.
2: Ah, c'est un film absolument bouleversant, très cru, qui démarre de manière très crue, parce que c'est l'histoire d'un homme homosexuel qui vivait donc à Mas Palomas, qui est un coin des Canaries, qui est une sorte de paradis pour les gays. Et il vit là, et il a un problème de santé, il doit rentrer à San Sébastien, et sa fille, qui n'a pas eu depuis des années, il va s'occuper de lui. Et à partir de là, il n'aura qu'un but, c'est d'essayer, malgré son état de santé, de repartir à Mas Palomas. Et c'est vraiment un très beau film, qui commence, je le dis, de manière très crue, et qui ensuite va dans une émotion particulière, sans lourdeur, sans vous tordre le bras pour vous faire pleurer. C'est un petit bijou d'émotion, vraiment de bout en bout.
1: Je rappelle le titre de ce film espagnol, Mas Palomas et les Caprices de l'enfant roi, comédie française avec Artus. Les deux films sont en salle cette semaine, à retrouver également dans le magazine Première et sur première.fr.

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1: Bonsoir à tous. C'est peut-être la dernière cérémonie de panthéonisation de l'ère Macron après Joséphine Baker, Robert Badinter ou encore Simone Veil. C'est le résistant et historien Marc Bloch qui fait son entrée ce soir dans le monument parisien. Une cérémonie qui débutera à 21h, présidée par Emmanuel Macron et retransmise sur France 2. Marc Bloch sera accompagné de son épouse Simone Vidal. La vigilance rouge canicule étendue demain à l'Aisne, la Somme, le Nord et le Pas-de-Calais. 58 départements au total seront donc en rouge demain. Les températures resteront exceptionnellement élevées de jour comme de nuit, alerte Météo France. La nuit dernière a été la plus chaude jamais observée depuis 1947. Et dans ce contexte, les records s'enchaînent. Ce mardi a été la journée la plus chaude jamais enregistrée dans l'Hexagone avec une moyenne provisoire de 29,8 degrés. Ce record devance les journées du 25 juillet 2019 et du 5 août 2003 qui avaient toutes les deux un indicateur de 29,4 degrés. Il a fait jusqu'à 43,3 degrés cet après-midi à Cazaux en Gironde, 42,2 degrés à Niort dans les Deux-Sèvres, encore 42,1 degrés à Bordeaux. Elle reste pour le moment au Portugal. Les autorités portugaises ont refusé de remettre à la France une femme de 41 ans, soupçonnée d'avoir abandonné ses deux enfants de 4 et 5 ans. Les deux enfants avaient été retrouvés le mois dernier au bord d'une route. La jeune mère de famille sera remise plus tard aux autorités françaises pour les faits qui n'ont pas été commis sur le territoire portugais. Le parquet national antiterroriste demande un procès pour Mohamed Mogouchkov, le principal suspect de l'assassinat de Dominique Bernard, ce professeur de français assassiné à Arras le 13 octobre 2023 en sortant des cours. Le suspect, un de ses anciens élèves, avait revendiqué son geste au nom de l'État islamique. Le sport maintenant avec du foot, bien sûr.
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1: Mais oui, un beau programme au Mondial ce mardi. Un match démarre à l'instant. Le Portugal de Ronaldo va essayer de se relancer face à l'Ouzbékistan après avoir perdu son premier match contre la République démocratique du Congo. À 22h à suivre Angleterre-Ghana. Les Anglais vont essayer de se qualifier pour les 16e de finale. Et puis deux autres matchs sont prévus dans la nuit. Panama-Croatie à 1h du matin. Et Colombie-République démocratique du Congo, ce sera à 4h du matin. En attendant les 19h02, c'est la fin de ce flash. L'infotrafic revient dans un instant. Juste après la météo. Nous sommes donc toujours au cœur de cet épisode de canicule particulièrement intense, des températures, comme je vous le disais, qui ont été très élevées cet après-midi. Et donc une cinquantaine de départements en alerte rouge, une trentaine en vigilance orange. Demain, ce sera 58 départements qui seront en alerte rouge. Et peu de changements attendus demain mercredi. Des maximales toujours élevées l'après-midi, avec le plus souvent 35 à 39 degrés. Elles vont atteindre à nouveau 39 à 41 du sud de la Bretagne à l'Île-de-France jusqu'à la Nouvelle-Aquitaine, l'ouest de l'Occitanie, le nord Auvergne et l'ouest de la Bourgogne, voire localement 42 ou 43 degrés du Val-de-Loire à l'Aquitaine.
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1: La suite de votre 17-20. On parlera des incendies dans une vingtaine de minutes avec ces fortes chaleurs, la sécheresse de la végétation et donc un risque d'incendie est très élevé. Et sur l'autoroute, la plupart des incendies sont liés au jet de mégots. On fera le point avec Quentin Lachaise de la rédaction du 107.7. Et puis à la fin de l'heure, tiens, une petite idée de série à regarder pour ce week-end. Restez au frais chez vous, voilà, le plus possible au frais. Et donc vous pouvez regarder cette série qui s'appelle Avatar, le dernier maître de l'air. Une série très attendue. La saison 2 arrive sur Netflix et c'est Mathilde Ferrière de la rédaction du 107.7 qui va venir nous en parler à la fin de l'heure. Voilà, vous avez le programme. Bienvenue à tous, on passe au trafic.
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1: Et on se méfie des orages qui vous accompagnent ce soir dans le secteur de Cholet par exemple, à un temps très très chaud et orageux par endroit. Des orages qui peuvent être violents, il va falloir adapter votre conduite et votre vitesse. Sinon, principalement des véhicules en panne sur votre trajet à cette heure-ci, en cette fin de journée. On va commencer par la 71 pour vous qui remontez depuis le Massif Central en direction de Vierzon, d'Orléans et de Paris. C'est confirmé, il y a une voiture en panne au kilomètre 197, 14 km après la sortie 7 Bourg. Bourges, elle gêne un petit peu la voie de droite. Donc il faut vous décaler sur la voie de gauche lorsque vous arrivez à son niveau. On part sur la 10, l'axe Bordeaux-Paris, dans la traversée de Tours. Pour vous qui roulez en direction du nord, en direction d'Orléans et de Paris, il y a un poids lourd qui est en panne, arrêté sur le bord des voies, kilomètre 207 au niveau de la sortie 21 Tours-Centre. La voie de droite a été neutralisée par le patrouilleur en protection. Et puis, dernier véhicule en panne, c'est un poids lourd qui est en panne en Nouvelle-Aquitaine, un petit peu plus au sud, sur l'autoroute A10, l'axe Paris-Bordeaux. Ça vous concerne pour vous qui avez passé Niort et qui roulez en direction de Saintes et de Bordeaux, kilomètre 419 après la sortie 34 Saint-Jean-d'Angély. C'est là que ce poids lourd est en train d'être dépanné. La voie de droite a été neutralisée par le patrouilleur.
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0: Le son des vacances, ça, je vous parie que ce sera un des tubes de cet été. Bahia Ibé, du nom d'un petit village de République Dominicaine, chanté par Avril Delmar. Elle est âgée de seulement 22 ans. C'est une artiste colombo-suisse. Elle a étudié à la Dalida Institute d'Aix-en-Provence en 2023. On va faire le point dans quelques secondes sur vos conditions de circulation en ce mardi soir. Mardi soir très tranquille sur la route, simplement des interventions en cours. Et je vous rappelle d'ailleurs que quand des véhicules sont arrêtés sur bande d'arrêt d'urgence, et on a eu beaucoup de véhicules en panne avec ces fortes chaleurs ces dernières heures, je vous rappelle qu'à tout moment, dès que vous apercevez un véhicule à l'arrêt sur bande d'arrêt d'urgence, vous devez vous décaler sur là où les voies de gauche, qu'il s'agisse d'une voiture en panne, un fourgon jaune de l'autoroute, d'un véhicule de dépannage ou des forces de l'ordre, vous devez systématiquement vous décaler. C'est ce qu'on appelle ménager un corridor de sécurité. C'est la voie de droite, si le véhicule est arrêté sur bande d'arrêt d'urgence, qui devient un couloir de sécurité. C'est une mesure obligatoire inscrite dans le code de la route depuis 2018. Donc vous ralentissez bien en amont, vous changez de voie si vous le pouvez, vous vous décalez en toute sécurité pour laisser une voie libre entre vous et le véhicule à l'arrêt. Et puis si ce n'est pas possible, vous vous éloignez au maximum et vous réduisez votre vitesse. 19h15, comme promis, l'infotrafic arrive dans 30 secondes.
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D83, cet axe qui relie Niort à Nantes. Si vous souhaitez en direction de Niort prendre la sortie 7 Saint-Hermine, ce ne sera pas possible. Des travaux sur la chaussée. Et puis, conséquence également de cette zone de travaux, notez que l'aire de service de la Vendée dans ce secteur est fermée en direction de Niort. Donc, si vous souhaitez vous ravitailler en carburant, il faudra vous arrêter avant. Si vous êtes en ce moment sur la 83, vous pouvez vous arrêter dès l'aire de service des Brousilles sur cette autoroute à 83. Et puis, si vous venez de la 87, d'Angers, par exemple, de Cholet, vous pouvez vous arrêter dans l'aire de service des Herbiers sur la 87 pour vous ravitailler en carburant. L'été revient et hélas, les feux de forêt aussi. En 2025, selon l'ONF, près de 15 000 départs de feu ont été recensés durant la saison estivale avec 30 000 hectares détruits, dont un tiers dans l'Aude. Bien souvent, un mégot de cigarette est à l'origine de ces incendies. Pour limiter les risques, notamment au bord de l'autoroute, il est essentiel de réduire les jets de mégots. On va en parler dans votre question d'autoroute dans quelques minutes.

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1: Sur l'autoroute, la plupart des incendies sont liés au jet de mégots. Les explications de Quentin Lachaise.
2: Comment stopper les jets de mégots sur l'autoroute ? En France, en 2025, on compte environ 100 mégots de cigarettes jetés par jour sur chaque kilomètre d'autoroute. Alors pour inciter les fumeurs à ne plus avoir ce geste, les campagnes de sensibilisation se multiplient et cela peut passer directement par celui qui vous vend la cigarette. Serdar Kaya est le président de la Confédération des buralistes de France.
3: On a de vraies campagnes.

0: de sensibilisation, par de l'affichage extérieur et intérieur. Je pense que même si les consommateurs le savent, eh bien cette piqûre de rappel est toujours bienvenue. Et d'une manière aussi conviviale, c'est toujours bien perçu, parce qu'à chaque fois qu'on a une petite sympathie avec nos clients, leur souhaitant une bonne journée en disant « soyez prudents, vous voyez, en ce moment, il y a une période de canicule, eh bien évitons et soyons responsables pour éviter d'avoir des feux de forêt à cause d'un mégot de cigarette. »
1: Même si toutes les aires de repos et aires de service sont équipées en cendrier, pour Éric Brocardi, le porte-parole de la Fédération nationale des sapeurs-pompiers de France, il faut aussi militer pour le retour d'un équipement directement dans les voitures.
2: Aujourd'hui, on fait l'appel aux constructeurs d'automobiles de remettre les cendriers à l'intérieur des véhicules. Quel que soit, on va dire, le niveau de demande de prévention ou de bon comportement, il faut aussi permettre aux concitoyens de pouvoir savoir où poser le papier, où poser la cigarette. Aujourd'hui, l'objectif, il faut donner les moyens aux concitoyens et permettre justement de remettre ces cendriers à l'intérieur du véhicule.
1: En attendant le retour des cendriers à bord de nos voitures, vous trouverez des cendriers de poche gratuitement lors d'opérations de prévention sur l'autoroute, mais aussi chez certains de vos buralistes.
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0: Les Irlandais de The Corn, c'était Only When I Sleep. Il est bientôt 19h30, l'infotrafic arrive dans 30 secondes.
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0: L'infotrafic à 19h30, globalement les choses se passent bien, le soleil tape un petit peu moins qu'en plein après-midi, même si les températures restent élevées, donc c'est quand même, vous rencontrez quand même une route plus agréable à cette heure-ci. Simplement deux infos à vous donner qui vous concernent toujours au sud de Tours. D'abord, pour vous qui circulez sur la 10, l'axe Bordeaux-Paris, vous remontez vers le nord en direction de Tours, d'Orléans et de Paris, kilomètre 239, juste après la sortie 25 Sainte-Maure de Touraine. Un poids lourd en panne sur le bord des voies. La voie de droite neutralisée, vous n'avez que les deux voies de gauche pour circuler au niveau de ce kilomètre 239. Et puis, dans le secteur de Tours, pour vous qui circulez sur l'A85, cet axe qui relie Angers à Vierzon en passant par Tours, vous souhaitez peut-être emprunter la sortie 8 Villandry. On me signale des débris qui pourraient vous gêner dans cette bretelle de sortie. Voilà, partout ailleurs, sinon globalement, les choses se passent bien, je vous le disais. Simplement, attention à ces orages signalés dans le secteur de Cholet, qui peuvent un petit peu vous surprendre. Ça se couvre des orages de chaleur et donc peut-être aussi par moments des averses de pluie un petit peu violentes et des chaussées qui peuvent être détrempées. Il faudra adapter votre vitesse.
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0: Allez, dernière ligne droite de votre 17-20. On écoute un petit peu de musique, le titre de Zaz, Je veux. Et puis juste après, je vous refais un petit point sur les travaux nocturnes que vous allez rencontrer ce soir.

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1: Deux zones de travaux ce soir et cette nuit en Nouvelle-Aquitaine. D'abord à partir de 22h et jusqu'à demain matin, 6h au plus tard, la sortie Saint-Jean-d'Angély, sortie 34 de l'autoroute A10, sera fermée dans les deux sens de circulation en raison de travaux de fauchage réalisés au bord des voies. Et puis deuxième zone de fermeture en Île-de-France à partir de 21h30 ce soir et au plus tard jusqu'à 5h du matin. Sur l'autoroute A10 en direction de Paris, l'accès à la Nationale 118 sera fermé pour effectuer des travaux au-delà du réseau Vinci Autoroute.
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1: Et avant de vous présenter la saison 2 d'Avatar, le dernier maître de l'air, elle arrive cette saison 2 sur Netflix. On écoute un petit peu de musique pour nous amener jusqu'à 19h45. Bruno Mars, Robert Palmer et Taïk.
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1: L'infotrafic à 19h47, infotrafic tranquille, quelques opérations dépannage qui se poursuivent toujours sur le bord des voies, notamment au sud de Tours pour vous qui circulez sur la 10. L'axe Bordeaux-Paris en direction de Tours d'Orléans et de Paris, un poids lourd en panne au kilomètre 239 juste après la sortie 25 Sainte-Maure de Touraine. La voie de droite neutralisée. On part sur l'autoroute A11, l'axe Nantes-Paris pour vous qui circulez depuis Nantes, depuis Angers en direction du Mans et de Paris, kilomètre 190 après la sortie 10 Sablé-la-Flèche et juste avant la sortie 9 Le Mans Sud. On me confirme un poids lourd en panne arrêté sur la bande d'arrêt d'urgence et attention, des morceaux de pneus signalés peut-être sur les voies de circulation. L'A85, pour terminer, pour vous qui circulez depuis Angers en direction de Tours et de Vierzon à l'approche de Tours, kilomètre 80 au niveau de la sortie 7 Langeais, un poids lourd signalé en panne sur la bande d'arrêt d'urgence. On me signale également des morceaux de pneus qui pourraient vous gêner sur la voie de droite. Et puis quelques kilomètres plus loin, pour vous qui souhaitez peut-être emprunter la sortie 8 Villandry de cette autoroute A85, on me signale des débris dans cette bretelle de sortie. Dans un instant, votre rendez-vous Play Replay, coup de projecteur sur Avatar, le dernier maître de l'air. Une série très attendue cette semaine à l'approche des vacances d'été. La saison 2 arrive sur Netflix, présentation dans quelques minutes.

0: This is, sacré artiste masculin, dernière victoire de la musique et son dernier titre, Try, Try, Try. À suivre Usher, il y aura aussi les Dire Straits. On va se retrouver à 20h pour l'actu, la météo et l'infotrafic de ce mardi soir. Mais avant ça, voici Play Replay. Comme prévu, Mathilde Ferrière nous parle aujourd'hui du retour d'une série très attendue. Elle s'appelle Avatar, le dernier maître de l'air. Et vous pouvez la regarder sur Netflix.
1: Avatar, le dernier maître de l'air, raconte l'histoire d'Aang, un jeune garçon capable de maîtriser les quatre éléments. L'eau, l'air, la terre et le feu. Dans un monde divisé, il est le seul à pouvoir rétablir l'équilibre.
2: Ça, c'est l'Avatar ?
3: Zuzu, ce n'est qu'un gamin.
4: Si on veut parvenir à les vaincre, j'ai besoin que tu m'apprennes la maîtrise de la terre. Tu es la meilleure maître de la terre que je connaisse.
1: Dans la saison 2, la série poursuit ce voyage. Aang continue d'apprendre, le monde s'élargit et les enjeux deviennent plus complexes pour lui comme pour ceux qui l'accompagnent.
5: Je suis navré, Avatar. Je pense que vous faites erreur. Nous ne sommes pas en guerre à Basing Se.
4: Ça fait 100 ans que la Nation du Feu se bat pour conquérir le monde. Dans tout le royaume de la Terre, la guerre fait rage.
1: Adapté de la série culte du même nom, Avatar le dernier maître de l'air est proposé ici en version live-action. Une série pensée aussi bien pour les fans de la première heure que pour ceux qui la découvrent.
5: Le royaume de la Terre est sur le point de tomber.
6: La victoire nous est acquise. La vraie question c'est, quel sacrifice es-tu prêt à faire ?
1: Avatar le dernier maître de l'air saison 2, à découvrir sur Netflix dès le 25 juin.

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1: Bonsoir à tous. Les records s'enchaînent. Ce mardi a été la journée la plus chaude jamais enregistrée dans l'Hexagone avec une moyenne provisoire de 29,8 degrés. Ce record devance les journées du 25 juillet 2019 et du 5 août 2003 qui avaient toutes les deux un indicateur de 29,4 degrés. Il a fait jusqu'à 43,3 degrés à Cazaux en Gironde cet après-midi, 42,2 degrés à Niort dans les Deux-Sèvres ou encore 42,1 degrés à Bordeaux. La chaleur qui gagne le nord du pays, l'Aisne, la Somme, le Nord et le Pas-de-Calais rejoignent demain les 54 départements en vigilance rouge, canicule. Une trentaine sont toujours en alerte orange. Conséquence de ces fortes chaleurs, de nombreux établissements scolaires sont fermés, environ 1800 partout en France. 8000 autres ont été obligés d'adapter leurs horaires sur un total de 60 000 en France. C'est ce qu'a déclaré tout à l'heure le ministre de l'Éducation nationale. Un peu plus tôt, le chef du gouvernement avait de son côté déploré une hausse des noyades, 40 noyades depuis jeudi dernier, dans des zones dangereuses. Les victimes sont principalement des jeunes. C'est peut-être la dernière cérémonie de panthéonisation de l'ère Macron après Joséphine Baker, Robert Badinter ou encore Simone Veil. C'est le résistant et historien Marc Bloch qui fait son entrée ce soir dans le monument parisien. Une cérémonie qui débutera à 21h, présidée par Emmanuel Macron et retransmise sur France 2. Marc Bloch sera accompagné de son épouse Simone Vidal. L'Assemblée nationale examinera au mois de septembre en commission et au début du mois d'octobre en séance la proposition de loi intégrale contre les violences sexistes et sexuelles. C'est ce qu'a assuré tout à l'heure Sébastien Lecornu. Depuis plusieurs semaines, des rassemblements organisés partout en France tous les lundis soirs en soutien aux victimes de violences sexuelles et pour réclamer une loi intégrale. Le sport avec du football ce soir.
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1: Déjà 3-0 pour les Portugais à la mi-temps qui cherchent à se relancer dans le mondial après leur match nul contre la République démocratique du Congo. Ils jouent en ce moment contre l'Ouzbékistan et ils mènent notamment grâce à un doublé inscrit par Cristiano Ronaldo. À suivre à 22h, Angleterre-Ghana et puis deux autres matchs sont prévus dans la nuit. Panama-Croatie à 1h du matin et Colombie-République démocratique du Congo à 4h. En attendant, il est 20h02, c'est la fin de ce flash. Dans une heure, votre émission Les routiers sont toujours aussi sympas, présentée par Sébastien Ponchelet. L'infotrafic revient dans un instant, juste après la météo. Et nous sommes donc toujours au cœur de cet épisode de canicule particulièrement inédit et exceptionnel et particulièrement chaud. Hein. Les températures ont été encore très élevées cet après-midi. Je vous le disais, une cinquantaine de départements en alerte rouge, une trentaine en vigilance orange et donc demain 58 départements en tout qui seront concernés par cette alerte rouge. Il y aura peu de changements concernant les températures demain mercredi avec des maximales qui seront toujours très élevées, avec le plus souvent 35 à 39 degrés attendus. Elles atteindront à nouveau demain 39 à 41 du sud de la Bretagne à l'Île-de-France jusqu'à la Nouvelle-Aquitaine, l'ouest de l'Occitanie, le nord Auvergne et l'ouest de la Bourgogne, voire localement 42 ou 43 degrés attendus du Val de Loire à l'Aquitaine.
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1: Et ces fortes chaleurs impactent votre trafic. Il y a eu beaucoup de morceaux de pneus signalés ces dernières heures, ces derniers jours, en raison de ces fortes chaleurs. Je vous rappelle, si vous devez prendre la route dans les prochains jours, il faudra vraiment bien vérifier la pression de vos pneus. Des pneus sous-gonflés avec ces fortes chaleurs peuvent éclater. Et c'est vrai qu'on a eu beaucoup de morceaux de pneus signalés tout au long de l'après-midi. À cette heure-ci, on va partir sur la 11, l'axe Nantes-Paris. Pour vous qui circulez depuis Angers en direction du Mans et de Paris, kilomètre 190 après la sortie 10 Sablé-la-Flèche et juste avant la sortie 9 Le Mans-Sud, un poids lourd qui est en panne arrêté sur la bande d'arrêt d'urgence et des morceaux de pneus confirmés sur les voies au niveau de ce poids lourd arrêté, donc vous restez vigilants. Ils vont être ramassés, ces morceaux de pneus, par le patrouilleur William qui est sur place en intervention. On part sur l'autoroute A10, l'axe Bordeaux-Paris, une opération de dépannage d'un poids lourd qui se poursuit au sud de Tours pour vous qui remontez vers le nord en direction de Tours, d'Orléans et de Paris. Ça se passe au kilomètre 239, juste après la sortie 25 Sainte-Maure de Touraine. La voie de droite est toujours neutralisée. Et puis on va terminer par l'A85, pour vous qui circulez depuis Angers en direction de Tours et de Vierzon, à l'approche de Tours, kilomètre 80, après la barrière de péage de Restigné. Et au niveau de la sortie 7, Langeais, on me signale ce poids lourd qui serait en panne arrêté sur la bande d'arrêt d'urgence. On me signale également des morceaux de pneus sur la voie de droite. Et puis quelques kilomètres plus loin, pour vous qui souhaitez emprunter la sortie 8 de Villandry, on me signale des débris qui pourraient vous gêner dans cette bretelle de sortie.
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1: Il est 20h05 et il est temps pour moi de laisser la place à un nouveau copilote que vous connaissez bien. J'ai nommé Sébastien Ponchelet. Bonsoir Sébastien.
3: Bonsoir Florence, bonsoir à toutes et à tous. Merci beaucoup Florence d'avoir accompagné tous nos auditeurs en cette fin d'après-midi, début de soirée. Vous êtes notre rayon de fraîcheur.
1: J'espère que j'arrive à amener un petit peu de fraîcheur.
3: En tout cas, merci beaucoup. À bientôt Florence.
1: À bientôt Sébastien.
3: Je suis avec vous jusqu'à 1h du matin et la fraîcheur, malheureusement cette nuit... On va essayer de la trouver, ça va être difficile. Hein. On va évidemment continuer de parler de cette météo caniculaire. On va suivre l'information trafic et puis surtout à partir de 21h, votre émission du soir.
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3: Avec une spéciale sécurité routière, le trafic estival est sur le point de démarrer. Avec en toile de fond cette canicule et ses fortes chaleurs, en juillet et août, la circulation dense est maintenant quasi non-stop du lundi au dimanche. Le ressentez-vous ? Dans quelle mesure vos trajets sont impactés ? Est-ce que vous les adaptez durant la période estivale ? Appréhendez-vous cette période et quels sont les comportements qui doivent impérativement changer selon vous ? Radio 107.7.fr. Quand vous êtes à l'arrêt, cliquez sur la bulle bleue Messenger et vous pourrez m'écrire directement dans ce studio. De nombreux invités ce soir dans votre émission, dont la déléguée interministérielle de la sécurité routière. Tout cela à partir de 21h. Pour l'instant, voici Babylonzo.

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1: À 20h14 sur Radio Vinci Autoroute, on commence par ce poids lourd en difficulté sur l'autoroute A10, l'axe entre Bordeaux et Paris, en direction du nord, en direction de Tours, en direction d'Orléans ou de Paris, kilomètre 239, juste après la sortie à 25 Sainte-Maure de Touraine. La voie de droite est neutralisée en raison donc de ce poids lourd en panne, serré bien sur les deux voies de gauche. Notez que dans quelques minutes, dans l'autre sens de circulation, l'A10 sera fermé pour travaux, et ce tout au long de la soirée et de la nuit. Je vous rappelle donc que l'A10 sera fermée entre la sortie 28 Futuroscope et la sortie 29 Poitiers Nord. Il vous faudra suivre une déviation via le réseau secondaire pour vous qui circulerez en direction de Poitiers et de Bordeaux. Il vous faudra donc reprendre l'autoroute A10 dans le secteur de Poitiers Nord. C'est une courte déviation sur le réseau secondaire que vous devrez suivre. Une information qui devrait se confirmer d'ici quelques minutes. Fermeture dans quelques minutes de l'autoroute A10 en direction de Bordeaux. Je vous emmène à présent sur l'autoroute A83, l'autoroute entre Nantes et Niort, en direction de Niort et de l'A10. Je vous rappelle que l'échangeur numéro 7 Saint-Hermine est fermé en entrée comme en sortie pour travaux. Et puis, comme hier soir, dans le secteur d'Angers, cette fois sur la 11, le tunnel d'Angers sera fermé pour des opérations de maintenance. Concrètement, la 11 sera fermée ce soir et cette nuit entre la sortie 15 Angers Centre et 18 Saint-Jean de Lignières. Notez par ailleurs, ces fortes chaleurs qui sont d'actualité. Figurez-vous qu'à 20h, on relevait toujours 40 degrés, 39,8 exactement, du côté de Nantes, 40 degrés du côté de Luchapt, c'est dans la Vienne, 40 degrés du côté de Poitiers, 40,1 degrés pour être précis, à 20h du côté de Poitiers. Autant dire qu'il fait encore très très chaud, et on a encore 41 degrés du côté de Chinon dans le département de l'Indre. Une seule info à retenir: s'hydrater, boire de l'eau, et évidemment manger aussi, normalement, c'est important de l'entendre.
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1: constatez-vous une circulation d'été un peu plus difficile?

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Benabar, quoi qu'on dise sur Radio Vinci Autoroute. Je vous retrouve à 20h30 pour l'info trafic. Ça continue globalement de très très bien se passer. Notez que dans les prochaines minutes, une zone de travaux va se mettre en place au nord de Poitiers pour vous qui circulez sur la 10 en direction du sud. La 10 sera fermée entre la sortie 28 future.

et la sortie 29 Poitiers Nord. Hein, on vous informe en temps réel sur cette antenne. Allez, pour rejoindre 20h30, voici la musique de Toto. Ce sera suivi du Wonderful World de James Morrison.

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1: Bonsoir, bienvenue si vous venez de nous rejoindre sur les autoroutes de l'Ouest et du Centre avec toujours ce poids lourd en difficulté, en panne sur l'autoroute A10, l'axe entre Bordeaux et Paris en direction du Nord, en direction de Tours, en direction d'Orléans et de Paris, kilomètre 239, juste après la sortie 25 Sainte-Maure de Touraine. La voie de droite est neutralisée en raison de ce poids lourd en panne, donc soyez très attentifs dans ce secteur. Sinon, ailleurs, et bien dans l'autre sens de circulation de la 10, hein, je vous le rappelle, pour vous qui circulez en direction du sud, direction Poitiers et Bordeaux, tout à l'heure, dans quelques minutes, l'autoroute A10 sera fermée entre la sortie 28 Futuroscope et la sortie 29 Poitiers-Nord, et ce en raison de travaux nocturnes, donc une fermeture de la 10 sur quelques kilomètres avec une déviation assez courte à suivre dans ce secteur. Voilà donc pour cette info. Nouvelle info qui me parvient en Charente Maritime. D'ailleurs, toujours sur la 10, vous circulez depuis Bordeaux en direction du Nord, direction Sainte et Niort. Et à Sainte, vous souhaitez emprunter cette sortie numéro 35. Dans cette bretelle de sortie, un poids lourd est tombé en panne ou en tout cas est arrêté actuellement dans cette bretelle de sortie. Ne vous laissez pas surprendre. Partout ailleurs, sinon ça va bien. Pas d'autres difficultés particulières à vous signifier pour le moment. Notez qu'il fait donc toujours très chaud avec toujours cette canicule, près de 60 départements en vigilance rouge à présent pour cette canicule du nord du pays jusqu'au sud-ouest. C'est quasiment un peu plus de quasiment les trois quarts du pays, qui sont maintenant en vigilance rouge. Une trentaine de départements en vigilance orange pour la même raison.
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1: Les emballages en plastique restent omniprésents dans les grandes surfaces. Produits frais sous film transparent, bouteilles d'eau, boissons. C'est le constat dressé par l'association de consommateurs Que Choisir Ensemble après avoir visité plus de 1500 magasins. Tous les détails juste après. Florent Pagny avec Je Trace.

0: Florent Pagny avec Je Trace sur Radio Vinci Autoroute. Dans une dizaine de minutes, un nouveau point sur vos conditions de circulation et le trafic s'écoule bien actuellement sur votre trajet.
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0: Et oui, à 21h, votre émission du soir spéciale sécurité routière à l'approche du trafic estival qui va démarrer la semaine prochaine avec en toile de fond cette canicule et ses fortes chaleurs. En juillet et août, la circulation dense est maintenant quasi non-stop du lundi au dimanche. L'avez-vous constaté? Le ressentez-vous? Dans quelle mesure vos trajets sont impactés? Et puis, tiens, appréhendez-vous cette période et quels sont les comportements qui doivent impérativement changer selon vous? Radio177.fr. Quand vous êtes à l'arrêt, cliquez sur la bulle bleue Messenger et vous pourrez m'écrire directement dans ce studio. Place à votre rendez-vous conso. Charles Dodon est aux côtés de Lucilia Buisson, chargée d'études pour Que Choisir Ensemble. Elle nous présente les résultats de l'une des dernières enquêtes de l'association.
2: Bonjour Lucille Buisson.
3: Bonjour.
2: Le plastique est encore roi dans les rayons des supermarchés, les bouteilles d'eau, les fruits, les légumes emballés. Votre constat, il est sans appel.
3: Oui, on a enquêté avec l'association No Plastique in My Sea dans plus de 1600 magasins en France et le plastique reste omniprésent et pourtant, il y a des objets assez clair de réduction notamment de la mise sur le marché de bouteilles, mais également de plastique à usage unique de manière plus générale à l'échéance 2030-2040. Et donc on voit qu'on n'est pas sur la bonne trajectoire.
2: Et c'est particulièrement visible quand on voit les rayons, notamment ceux des eaux en bouteille, en plastique.
3: Oui, pour bien se rendre compte, on a pu référencer plus de 180 références distributeurs d'eau et boissons. Donc ça montre bien à quel point la stratégie des distributeurs ne va pas dans le sens d'une réduction du nombre de boissons embouteillées dans du plastique mises à disposition des consommateurs.
2: Et autre chiffre fort dans votre enquête, il concerne les fruits et les légumes qui sont pour la plupart emballés.
3: On a d'abord le rayon fruits et légumes classiques, vrac. Sur les 5 légumes et fruits les plus consommés, 60% d'emballés. Et c'est très vrai pour le bio avec plus de 90% d'emballage plastique. Et oui, cette tendance des fruits et légumes prédécoupés, puisque 2/3 des magasins en proposent. Donc ça a même été une surprise puisqu'en plus ils sont plus chers pour les consommateurs et ils se conservent moins longtemps puisqu'ils sont déjà découpés.
2: Et d'ailleurs à un moment on a beaucoup parlé de la vente de produits en vrac. On a l'impression qu'on a totalement reculé là-dessus.
3: Oui, c'est un résultat de l'enquête qui nous a surpris puisqu'on passe de 58% en 2023 de magasins de grande surface qui proposent un rayon vrac à 38% en 2026. Donc le recul est très net et c'est d'autant plus surprenant au vu des objectifs qui existent et au vu de la potentialité du vrac pour réduire les emballages de pâtes, de riz, d'amandes. Donc voilà, une solution qui trouve pas sa place en grande surface. En revanche, en magasin bio, c'est très disponible. 95% des magasins en proposent, avec un nombre de références d'ailleurs bien supérieur à la grande surface traditionnelle. Donc, on voit aussi que le modèle est possible.
2: Le plastique est loin d'avoir disparu des rayons des grandes surfaces. Bien au contraire, l'association Que Choisir Ensemble le regrette et appelle donc à agir. Merci à Lucille Buisson.
3: Merci à vous.
0: Merci à tous les deux. 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
1: À 20h45, avant de revenir à la fermeture de l'autoroute A10 qui est à présent active, je vous informe de ce poids lourd en difficulté sur l'A85. C'est l'autoroute entre Angers et Vierzon. Vous circulez actuellement en direction de Tours et de Vierzon, juste avant la sortie numéro 7 à Langeais. Un poids lourd est donc en panne, la voie de droite est neutralisée. Donc ouvrez bien l'œil à l'approche de ce secteur. Et ça y est, c'est donc effectif, l'autoroute A10 est à présent fermée. Pour travaux ce soir et cette nuit. Fermeture de la 10 en direction du sud uniquement, direction Poitiers et Bordeaux. Entre la sortie 28 Futuroscope et la sortie 29 Poitiers Nord pour des travaux. Pas d'autre choix que de quitter l'autoroute. Vous suivrez une courte déviation via essentiellement la départementale 910 qui longe l'autoroute A10. Et à Poitiers Nord, échangeur numéro 29, vous pourrez récupérer cette autoroute en direction de Poitiers, de Niort, de Bordeaux ou encore de La Rochelle. On attend également des travaux qui vont se mettre en place dans le secteur d'Angers. Je vous rappelle que ce soir et cette nuit, l'autoroute A11 sera totalement fermée dans les deux sens de circulation entre la sortie 15 Angers Centre et 18 Saint-Jean de Lignières en raison d'opérations de maintenance dans le tunnel d'Angers. Votre déviation se fera essentiellement par la voie des berges d'Angers.
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1: Et constatez-vous une circulation d'été un peu plus difficile chaque année ou non? C'est le sondage de votre émission de ce soir. Retrouvez à l'arrêt sur la page Facebook. Les routiers sont toujours aussi sympas. Ou sur notre site internet radio177.fr. Il y a un bandeau orange. Votez et venez nous en dire plus ensuite via la bulle bleue Messenger. Voici le groupe Scissors tout de suite sur le 177.

Night avec Céleste sur Radio Vinci Autoroute. Très belle route à toutes et tous. Un petit peu de quelques difficultés pour quitter l'autoroute A10 au nord de Poitiers en raison de travaux. Je vous le rappelle, l'A10 est fermée en direction du sud entre la sortie 28 Futuroscope et la sortie 29 Poitiers Nord. Travaux pour vérification de pont notamment. Notez donc qu'il y a un petit peu d'attente pour quitter l'autoroute A10, ce qui est normal en vue d'un trafic autoroutier qui est donc envoyé sur le réseau secondaire. Voici Mylène Farmer.

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1: Bonsoir, bonsoir à toutes et à tous. J'espère que tout le monde va bien après une nouvelle journée de canicule. Des températures jamais enregistrées en France ont de nouveau été relevées. Et

0: Ce soir, une spéciale sécurité routière avant le début du trafic estival et la chaleur fait partie des enjeux. Les détails dans un instant. Mais d'abord l'info trafic sur un peu plus de 4600 km d'autoroute pour le sud-ouest du pays. Marielle Nougaret, bonsoir Marielle.
1: Bonsoir Sébastien, ravi de vous retrouver. Ça va, je suis au frais comme vous, je pense.
0: Oui. Nous, on a cette chance-là, effectivement, d'être au frais dans nos studios. Pour la vallée du Rhône et le grand pourtour méditerranéen, Hervé Améry, bonsoir.
2: Bonsoir Sébastien, bonsoir Marielle, bonsoir à toutes et tous.
0: Ça va Hervé?
2: Oui.
0: Attendez, il fait plus frais chez vous que chez nous.
2: Non, je sais, mais c'est déjà trop. Donc on ne verra pas dans le nord.
0: En fait, je me suis dit qu'on pouvait tous aller à Ouessant, tout le pays à Ouessant avec 18 degrés, mais je suis pas sûr que les habitants de l'île d'Ouessant soient d'accord que 60 millions de Français débarquent. Voilà, bon, ça c'est qu'un avis personnel. Allez, je vous retrouve tous les deux dans moins d'une minute. Nous sommes le mardi 23 juin 2026. Bienvenue à toutes et tous, que vous nous écoutiez en direct ou en replay. Votre météo. 58 départements sont en vigilance rouge canicule, 31 en vigilance orange avec encore une journée suffocante et des nuits étouffantes, et ce n'est pas une vue de l'esprit. Ce soir et cette nuit, temps calme, et pour les températures nocturnes, elles seront même en hausse. Entre 21 et 29 au nord et entre 20 et 28 degrés au sud, et localement, les températures ne descendront pas en dessous des 30 degrés dans certaines régions. Demain, toujours encore du soleil, quelques orages localisés possibles sur l'estuaire de la Loire, la Touraine, les Charentes, les Cévennes et sur les Alpes, et le thermomètre va grimper et même dépasser une nouvelle fois les 40 degrés entre le massif armoricain et la région parisienne ou encore dans le sud-ouest. Et avec le vent de terre prévu, le ressenti pourrait être encore plus chaud dans certaines régions. Un seul mot, courage.
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0: Bienvenue à vous. Si vous venez de nous rejoindre à l'instant sur les antennes de Radio Vinci Autoroute et de Radio Atlant d'Autoroute, un nouveau point sur vos conditions de circulation. Alors, je vais commencer par les autoroutes de l'Ouest et du Centre, car on nous signale depuis quelques minutes un accident qui se serait produit dans le secteur de Nantes sur l'autoroute A11. L'axe Paris-Nantes en direction de l'agglomération nantaise, juste après la bifurcation avec l'A811, un fourgon, une voiture serait impliqué dans un accident. Ouvrez bien l'œil à l'approche de ce secteur. Un poids lourd en difficulté sur la 85 pour vous qui circulez en direction de Tours et de Vierzon à hauteur du kilomètre 80 juste avant la sortie 7 Langeais. La voie de droite est neutralisée avec toujours du monde en intervention sur place. Des travaux sur l'autoroute A10, l'axe Paris-Bordeaux en direction du sud, direction Poitiers-Niort et Bordeaux. Je vous rappelle qu'en raison de travaux et de vérification de pont, l'A10 est fermée entre la sortie 28 Futuroscope et 29 Poitiers-Nord. C'est une courte déviation que vous allez suivre sur le réseau secondaire. Marielle, dans le sud-ouest.
1: Beaucoup d'événements, de nombreux chantiers qui sont en train de se préparer. Alors, je vous résume. Nous avons au sud de Toulouse, sur l'autoroute A61 direction Toulouse, des cônes de chantier sur les voies, 2 km après Montgiscard, la sortie 19.1 au kilomètre 250. À Toulouse, sur le périphérique intérieur direction la Méditerranée, si vous sortez à Croix-Daurade, la sortie 14, il y a à l'heure actuelle une voiture qui est en panne et qui peut gêner votre passage. Par ailleurs, plus au nord sur l'autoroute A20, en direction de Brive, des cônes de chantier sont signalés sur la voie la plus à gauche de l'autoroute. 4 km après la bassine Murat, c'est la sortie 56 au kilomètre 326. Et puis à Montauban, il y a un chantier qui vient juste de se mettre en place. Notez bien que l'autoroute A20 est fermée en direction de Toulouse, entre la molle numéro 65 et la bifurcation avec la 62, fermeture jusqu'à demain matin. Vous devez passer par le réseau secondaire.
0: Hervé, dans le grand quart sud-est.
2: Dans le grand quart sud-est du pays, des travaux vont se mettre en place, mais pour l'instant, ce sont deux dépannages qui ont conduit à la neutralisation de la voie de droite. D'une part, sur l'A7 en direction de Marseille, 2 km après Tain-l'Hermitage, la sortie 13, c'est le dépannage d'un poids lourd, c'est en cours. Et puis, sur la Côte d'Azur, depuis peu, si vous circulez sur l'A8 en direction d'Aix-Marseille, c'est 4 km après Mandelieu-Centre, la sortie numéro 40. Le patrouilleur Geoffrand en protection donc sur la voie de droite, car il n'y a pas de bande d'arrêt d'urgence sur ce secteur. Voilà Sébastien.
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0: 21h, 23h, pour vous, avec vous.
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0: Spéciale sécurité routière ce soir, le trafic estival est sur le point de démarrer. Avec en toile de fond, cette canicule, ces fortes chaleurs, en juillet et août, la circulation dense est aujourd'hui quasi non-stop du lundi au dimanche. Dans quelle mesure vos trajets sont impactés? Est-ce que vous les adaptez durant la période estivale? Et plus simplement, est-ce que vous appréhendez tout simplement cette période? Quels sont les comportements qui doivent impérativement changer selon vous? 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Quand vous n'êtes pas en train de conduire, cliquez sur la bulle bleue Messenger et vous pourrez m'écrire directement dans ce studio.
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0: Constatez-vous une circulation d'été un peu plus difficile chaque année ou non? C'est le sondage de votre émission à retrouver à l'arrêt sur la page Facebook Les Routiers sont toujours aussi sympas ou sur notre site internet radio177.fr. Il y a un bandeau orange, votez et venez nous en dire plus ensuite.
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0: Bonsoir Estelle Balit. Merci beaucoup d'être avec nous ce soir. Vous êtes la déléguée interministérielle à la sécurité routière. Merci beaucoup d'avoir accepté notre invitation. Alors, avant de parler du trafic estival, évidemment, on ne peut pas passer à côté de ce sujet. Un mot de cette période de canicule sans précédent en France. S'il est fortement déconseillé de rouler aux heures les plus chaudes, certains conducteurs n'ont pas le choix, comme les conductrices et conducteurs routiers. Peut-être quelques conseils à rappeler pour commencer?
5: Oui, bien sûr. Mais le premier conseil que je pourrais donner, c'est d'abord de ne pas rouler plus vite pour arriver plus vite, bien sûr. On sait que la canicule, c'est un risque pour la santé, mais c'est effectivement aussi un risque important pour la sécurité routière. On sait que ces périodes de chaleur intense peuvent entraîner de la fatigue, une baisse de vigilance, voire des malaises au volant. J'en profite pour aussi faire un petit message pour les cyclistes, et les piétons, attention à eux aussi avec ces périodes de canicule. Et pour nos automobilistes, il faut d'abord faire attention pour soi. Avant de prendre la route, il faut anticiper, prévoir, donc il faut emmener de l'eau en quantité suffisante. La canicule, généralement, et c'est le cas dans cet épisode-là, et il a largement été annoncé, donc il faut l'anticiper. Il faut aussi prévoir de faire des pauses régulières, notamment quand on a des trajets longs. Et puis, je sais que ce n'est pas toujours possible, mais si on peut éviter de conduire aux heures les plus chaudes, c'est évidemment un conseil qu'on donne. Et puis, il faut prendre aussi des mesures pour son véhicule. Il faut vérifier le niveau de ses liquides, l'état des pneus qui sont particulièrement sensibles aux fortes températures. Et aussi, faut vérifier le bon fonctionnement de sa climatisation quand on a la chance d'en avoir une ou de sa ventilation. Mmh. Et surtout, vraiment rester attentif aux premiers signes de fatigue. Et si on peut, on fait la pause et on essaye de se mettre dans une aire de repos où on va pouvoir bénéficier d'un peu de frais.
0: Et très important d'avoir rappelé notamment les pneus, parce qu'on l'a vu nous ici malheureusement au 177 avec l'augmentation des crevaisons ces derniers jours avec ces fortes chaleurs. Alors concernant notre sujet de ce soir, le coup d'envoi des grandes migrations estivales sera donné la semaine prochaine, Estelle Balit. J'ai envie de vous poser cette première question assez basique de journaliste, quel est le mot d'ordre pour cet été 2026?
5: Là encore, je vais vous donner un mot d'ordre assez simple. Mieux vaut arriver un peu plus tard que de ne pas arriver du tout. Donc, de la même manière qu'on programme ses déplacements, ses vacances, on anticipe ses vacances, on doit anticiper ses déplacements également. Les vacances, c'est synonyme de retrouvailles, de liberté. Mais on sait tous que c'est aussi une période où la circulation va être particulièrement dense. On va avoir la fatigue qui s'est accumulée depuis les dernières vacances et on va avoir parfois des comportements à risque qui peuvent avoir des conséquences dramatiques qu'on connaît. Donc vraiment prendre conscience que pendant cette période, plus que pendant une autre, la sécurité routière, c'est pas une contrainte qui gâche les vacances, mais au contraire, c'est ce qui va permettre d'en profiter pleinement.
0: Alors, l'été 2025, l'année dernière, n'a pas été bon en matière de sécurité routière. En juillet, moins d'accidents, moins de blessés, mais plus de tués. Mais en août, et on en avait beaucoup parlé dans cette émission après l'été, quasiment 25% d'accidents, de tués, de blessés en plus sur les routes de France. Comment on peut faire mieux cette année?
5: Effectivement, déjà, vous avez raison et vous l'avez fait, rappeler que les chiffres que vous donnez, c'est 730 personnes qui ont perdu la vie sur les routes de France entre les mois de juillet et août. Évidemment, il faut faire mieux. Évidemment, il ne faut pas mourir sur la route d'une manière générale et encore moins pendant cette période. période. Il faut prendre conscience que c'est une période qui est particulièrement accidentogène et on doit avoir en conséquence un comportement totalement irréprochable pour pas venir alourdir ce bilan qui est toujours très négatif. Il faut réussir à infléchir cette tendance. Donc on le redit, pas d'alcool, pas de drogue, pas de protoxyde d'azote. On fait attention à respecter ces vitesses. On pose son téléphone et je le redis, la route, c'est pas un espace de liberté. C'est vraiment un espace qui est réglementé pour que chacun puisse se transporter en sécurité. Mais la route n'est pas un espace de liberté. C'est réglementé. D'ailleurs, il faut aussi, on va aussi avoir des forces de l'ordre très mobilisées. Traditionnellement, sur cette période, on a des forces de l'ordre qui sont très mobilisées pour veiller à notre sécurité pendant cette période. Et donc, bien sûr, elles sont là pour éviter et sensibiliser au risque d'accident. Mais aussi, ce serait quand même dommage de commencer ces vacances par une grosse amende, une suspension de permis ou un véhicule placé en fourrière.
0: Alors, les vendredis et samedis de l'été sont les jours les plus chargés, on le sait tous, mais depuis quelques années, et ça a même augmenté depuis la période post-Covid, on constate un trafic dense aussi les autres jours de la semaine. On a dans certains secteurs un trafic quasi non-stop du lundi en dimanche. En fait, c'est tous les jours qu'il faut rester mobilisé à présent.
5: Oui, c'est tous les jours. Les habitudes de déplacement, elles évoluent, les départs sont plus étalés. On a des séjours aussi qui sont plus flexibles et du coup qui génèrent des déplacements pas forcément toujours sur les fins de semaine. Donc le trafic peut être soutenu toute la semaine, donc la vigilance elle ne doit pas être réservée aux grands chaussées croisées, mais effectivement il faut avoir la même attention un mardi qu'un jour de départ classé rouge ou noir. Et surtout il faut aussi prendre conscience dans les jours classés rouge ou noir où on sait qu'on va avoir des bouchons. Il faut vraiment prendre conscience qu'on n'ira pas plus vite dans un bouchon en s'agaçant. Voilà. Donc autant rester zen, le trajet sera moins pénible.
0: Voilà. Et on sait que la chaleur des fois agit également sur les nerfs, donc il faut vraiment sur l'humeur, il faut vraiment rester très zen. Juste avant qu'on poursuive, Estelle Balit, on retrouve Marielle pour un nouvel événement.
1: Oui, il s'agit de Cône de Chantier, c'est au sud de Toulouse. Vous venez de passer la grande barrière de péage de Toulouse Sud et vous rejoignez le périphérique extérieur direction Bordeaux. Eh bien, il y a plusieurs cônes de chantier sur voie de gauche au kilomètre 240. Soyez extrêmement vigilants.
0: Estelle Balit, toujours avec nous, la déléguée interministérielle à la sécurité routière. Alors, on en parlait qu'il faut rester très mobilisé. C'est d'autant plus important que, sauf les jours à très fort trafic, des véhicules différents en transit sur nos routes, poids lourds, véhicules utilitaires légers, autocars, voitures, on peut dire que le partage de la route reste aussi un maître mot, Estelle Balit.
5: Oui, bien sûr, le partage de la route, il s'est un peu complexifié ces dernières années, mais chacun a sa place. Et aussi avoir en tête que sur les périodes de beaux jours, c'est pas rare de croiser des cyclistes et des piétons. Donc il faut aussi, notamment sur les zones interurbaines, les protéger parce qu'ils sont particulièrement vulnérables. Mais aussi avoir en tête que chacun a ses propres difficultés. Vous allez avoir les poids lourds qui vont avoir des angles morts plus importants, des distances de freinage plus longues, les autocars qui transportent des dizaines de passagers et qui vont devoir faire attention à eux, les utilitaires qui, eux, sont souvent sur un déplacement professionnel, et des automobilistes qui peuvent parfois se faire surprendre par des trajets qu'ils connaissent moins pendant les vacances. Donc la sécurité, elle repose sur le respect mutuel et la compréhension des contraintes de chacun dont il faut tenir compte, et aussi sur l'anticipation que j'évoquais. Donc il faut vraiment avoir en tête des contraintes de chacun et respecter ces contraintes mutuelles.
0: Je vais vous garder quelques minutes, Estelle Balit, parce qu'il est grand temps, vous le savez, sur cette antenne, c'est priorité à la sécurité de nos auditeurs. Il est grand temps de faire un nouveau point sur vos conditions de circulation. Restez bien avec nous et on vous retrouve dans quelques petits instants. Pour le moment, à bientôt 21h15, un nouveau point sur vos conditions de circulation.
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0: Et à quasiment 21h15, la météo évidemment, avec toujours ces fortes chaleurs. Sachez que passé 21h, il y a encore des secteurs où les températures affichent encore 40 à 41 degrés. Par exemple à l'Huisserie dans la Mayenne, à 21h on le relevait encore quasiment 40 degrés. Tout comme dans la Sarthe ou encore dans le département de la Vienne. Marielle, dans le Sud-Ouest.
1: Alors dans le Sud-Ouest, eh bien des chantiers peu à peu qui commencent à se mettre en place. Et puis par mail d'informations, notamment si vous voyagez au sud de Toulouse, sur l'autoroute A61, vous êtes sur l'axe Narbonne vers Toulouse, 2 km après Montgiscard, la sortie numéro 19.1, des cônes de chantier sont signalés sur les voies au kilomètre 250. C'est confirmé en revanche du côté sud de Toulouse. Vous venez de passer la grande barrière de péage de Toulouse Sud, vous empruntez le périphérique extérieur direction Bordeaux et au kilomètre 240, il y a des cônes de chantier sur voie de gauche au kilomètre 240. Ensuite, eh bien, si vous voyagez à l'est de Toulouse, l'autoroute A69 est entièrement fermée dans les deux sens de circulation pour des travaux d'entretien. Jusqu'à demain matin, il faut passer par le réseau secondaire. Nous poursuivons la route du côté de Montauban, plus au nord, où l'autoroute A20 est fermée, direction Toulouse, entre la Molle, la sortie 65 et la bifurcation avec l'A62. Suivez le réseau secondaire. Et puis, une dernière information pour vous qui voyagez un peu plus au nord, sur l'autoroute A89, la partie Bordeaux vers Brive, 5 km après Périgueux-Ouest, la sortie 14, il faut ralentir car vous ne disposez que de la seule voie de gauche pour passer au niveau d'un poids lourd qui est en cours de dépannage au kilomètre 106. Alors tout est bien sécurisé, mais néanmoins ralentissez et n'attendez pas le dernier moment.
0: Merci beaucoup Marielle. Sur les autoroutes de l'Ouest et du Centre, Chevreuil signalé près des voies de la 81, autoroute entre Le Mans et Rennes, à kilomètre 257 entre la sortie 4 Fougères et la barrière de péage de la Gravelle, kilomètre 257, méfiance dans les deux sens. Même consigne, même conseil sur l'autoroute A11, l'axe entre Paris et Nantes, kilomètre 289, non loin de l'échangeur 19 Beaupréau, il y aurait là aussi un Chevreuil, méfiance dans les deux sens. Un accident signalé sur l'autoroute A11, l'axe Paris-Nantes en direction de Nantes, juste après la bifurcation avec la 811, kilomètre 341. Une voiture et un fourgon seraient accidentés. Si vous ouvrez bien l'œil à l'approche de ce secteur, les équipes de sécurité se rendent actuellement sur place. Partout ailleurs, ça va bien, des travaux, secteur de Poitiers, mais j'y reviens tout à l'heure. Hervé, dans le Grand Quart Sud-Est.
2: Eh bien, dans le Grand Quart Sud-Est du pays, pour l'instant, il y a cet incendie qui s'est déclaré sur la Côte d'Azur. Vous circulez à l'heure actuelle sur l'A8 en direction de Nice, 5 km après avoir passé le péage d'Antibes. Un incendie donc avec une fumée, mais c'est en contrebas de l'autoroute. Deux patrouilleurs sont néanmoins

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1: Et on parle du trafic estival avec vos messages dans quelques instants, mais nous sommes pour le moment toujours en compagnie d'Estelle Balit, qui est la déléguée interministérielle à la sécurité routière. Juste avant le point trafic, Estelle Balit, nous parlions du partage de la route. On parlait notamment autocars, voitures, poids lourds, mais sans oublier les motos, hein, et scooters, les deux roues, nombreux sur nos routes à la belle saison. Comment se comporter pour veiller à la sécurité des motards?
2: Oui, vous avez raison de les citer, parce qu'ils font partie des usagers aussi particulièrement vulnérables, puisqu'ils ne sont pas carrossés. Donc, il faut faire particulièrement attention à eux. On peut d'abord veiller à vérifier systématiquement nos rétroviseurs, les angles morts, avant de changer de voie ou de direction. Et bien évidemment, il faut systématiquement signaler ces manœuvres au plus tôt et respecter les distances de sécurité. Mais je voudrais aussi adresser un message aux nombreux motocyclistes et scooteristes aussi. Eux aussi, ils doivent faire attention aux autres et à eux-mêmes, parce qu'ils sont particulièrement vulnérables et ils doivent parfois lutter contre leur passion de la vitesse. Voilà, la route n'est pas un circuit, je le rappelle aussi. Et je les encourage vivement à ne pas hésiter à s'équiper d'équipements de protection comme les gilets airbags. Je sais que ça a un coût qui n'est pas négligeable, mais on sait que ça sauve des vies et ça vaut bien cet investissement.
1: Et nous en reparlerons tout à l'heure, parce que vous avez parlé de quelque chose de très important qui est le clignotant, qui est quand même une invention, je le rappelle, qui a été créée au début du XXe siècle. Mais 58%, selon une étude réalisée par la Fondation Vinci Autoroute il y a peu, 58% des automobilistes reconnaissent ne pas utiliser leur clignotant pour changer de direction. Par contre, il va falloir maintenant changer cette habitude. Alors, nous recevons aussi souvent des messages d'auditeurs Estelle Balit qui s'étonnent de croiser des camions les vendredis et samedis de l'été. Est-ce qu'on peut leur réexpliquer les règles de la circulation?
2: Alors oui, c'est effectivement une réglementation qui peut être un peu complexe, mais pour résumer, les poids lourds de plus de 7,5 tonnes n'ont pas le droit de circuler du samedi 22h au dimanche 22h. Et même règle les jours fériés, de la veille du jour férié 22h jusqu'à la fin du jour férié 22h également. Mais en plus de cette règle générale, il est vrai qu'il y a parfois des interdictions supplémentaires, notamment qui sont décidées pour les grands départs en vacances. Mais en revanche, certains transports vont pouvoir circuler malgré ces interdictions. Donc ce sont notamment les denrées alimentaires qui sont très périssables, les transports qui transportent des animaux vivants, tout ce qui est collecte de lait, ou bien des transports sanitaires ou de secours, mais aussi tout ce qui va être courrier, presse, et puis certaines opérations exceptionnelles qui vont être autorisées par les préfets.
1: Oui, c'est important de rappeler que si l'on veut trouver des fruits et des légumes frais dans les supermarchés, les magazines et boutiques bien achalandées, eh bien il faut que tous ces magasins soient livrés sur nos lieux de vacances. Peut-être ce mot que des fois on peut oublier sur la route des vacances, ce mot c'est tolérance.
2: Oui, bien sûr, parce que pendant que certains profitent, ou en tout cas vont bientôt profiter de leurs vacances et sont sur la route, mais il y a de nombreux professionnels qui, eux, continuent à travailler, notamment pour permettre les approvisionnements sur les territoires touristiques et faire fonctionner l'économie. Donc c'est vrai qu'il faut faire preuve de tolérance, comprendre qu'on partage tous le même réseau routier et que chacun doit, à sa manière, contribuer au bon déroulement des vacances en respectant les règles de sécurité pour tous les usagers. À tenir compte qu'on a des poids lourds qui sont plus gros, qui vont avoir des angles morts plus importants et mettre plus de temps à freiner, comme je le disais. Et puis pour les poids lourds, eux aussi doivent s'adapter à cette fréquentation plus importante sur les routes pendant cette période. Et par exemple, je suis assez, moi, outrée de voir une pratique assez fréquente chez les poids lourds qui est de se coller vraiment pour profiter du phénomène d'aspiration et économiser les carburants, en plus dans cette période où les prix du carburant sont à la hausse, ou des pratiques comme le fait de regarder un film dans sa cabine. Ouais, il faut vraiment aussi que les poids lourds bannissent ce type de pratique.
1: Il y a JP, dit Panda, qui réagit avec humour sur les futurs bouchons à venir. Il nous dit je vais prendre, par exemple, la 7 entre Lyon et Marseille pour faire un Lyon-Cavaillon. 3 heures en camion, évidemment, habituellement. Et ben, on va compter 2 jours à partir du mois de juillet, tellement que ça bouchonne. À la limite, c'est peut-être avec sourire qu'il faut prendre tout ça. Finalement, il y a des choses pires dans la vie qu'un bouchon, Estelle Balit.

0: Oui, puis de toute façon, c'est JP qui évoquait le message. JP vous y changerait rien. Donc, Pour rester zen, voilà. Pour que ce soit un voyage plus agréable.
1: Et ben voilà. Eh bien, un grand merci, Estelle Bally, d'avoir été avec nous ce soir. Peut-être un tout dernier message que vous voulez faire passer avant le lancement officiel de ce trafic estival.
0: Oui, vraiment, rappeler que les vacances commencent dès le trajet de départ. Il faut vraiment anticiper et qu'elles se terminent aussi avec la fin du trajet retour. Donc là aussi, il faut appliquer les mêmes conseils de fatigue, de faire attention à la fatigue. On a pu faire la fête la veille et oui, les vacances peuvent être parfois fatigantes. Et on a un peu le blues du retour. Donc voilà, faire attention à soi, faire attention à son véhicule et faire attention aux autres usagers pour que les vacances restent vraiment de belles vacances.
1: Eh bien, un grand merci hein, vraiment d'avoir accepté notre invitation ce soir, Estelle Bally. Je rappelle que vous êtes la déléguée interministérielle à la sécurité routière. Très belle soirée à vous.
0: Bonsoir.
1: Et tiens, on va essayer la méthode Coué à présent, parce qu'on aimerait bien rien que de l'eau de pluie, de l'eau de là-haut en ce moment. Voici Véronique Sanson.

0: Véronique Sanson, rien que de l'eau, Marielle Hervé, on en rêve de cette eau.
1: Alors, pas rien que, mais un peu, oui.
0: Ouais, voilà. En ce moment, moi, je peux vous le dire, dans le Nord, c'est rien que de l'eau. Voilà, en tout cas, Véronique Sanson et Yoshi qui pensaient que c'était Daniel Balavoine, cette chanson. Bah non. Il y a une petite différence de tonalité de voix.
2: La canicule. A des effets,
0: c'est ça, exactement. Parmi les réactions, il y a Freddy qui réagit, qui nous fait un petit mix, justement, chaleur et trajet estival. Il nous dit, la chaleur impacte notre humeur et sur la route, il y aura des personnes qui, une fois par an, font un trajet de plus de 1000 km sans changer leur comportement, nous obligeant une vigilance encore plus forte, mais partager la route, ce n'est pas pour aujourd'hui. Alors, on va essayer d'être optimiste ce soir. Voilà. Déjà, surtout, ne parlez jamais de la voix du milieu à Marielle Nougaret parce qu'elle se transforme. Voilà. Non, mais on va essayer d'être optimiste quand même. On espère quand même toucher quelques personnes. Faut en parler des fois autour de soi. Et bien rappeler qu'il faut vraiment adapter sa conduite, hein, surtout dans les moments de fort trafic. Et comme le disait très justement Estelle Balit, hein, le principal, c'est d'arriver tout court. Allez, comment appréhendez-vous, comment gérez-vous le trafic estival, alors que les chiffres de la sécurité routière n'ont pas été bons l'été dernier et même depuis début 2026, d'autant que ça s'annonce très chaud côté température. 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
0: Bonsoir, bienvenue si vous venez de nous rejoindre à l'instant sur les antennes de Radio Vinci Autoroute et de Radio Atlante Autoroute. Un nouveau point sur vos conditions de circulation. Marielle Hervé, savez-vous où il a fait le plus chaud aujourd'hui en France?
1: Mais oui, aux Herbiers.
0: Oh, du coup, elle s'est dit, il va me poser la question pour ce
1: absolument.
0: Soir.
1: Absolument. Et oui, les Herbiers, c'est en Vendée. Exactement. Et 44,7. Oui.
0: 44,7, ouais.
1: J'ai anticipé.
0: Oui. Elle s'est dit, il va nous faire la même qu'hier. Mais, voilà. Oui, alors, Hervé.
2: Non, moi, je ne regarde plus les thermomètres, c'est affolant.
0: Et j'ai bien peur, malheureusement, et ça beaucoup plus sérieusement, j'ai bien peur qu'on ait des records qui aillent au-delà demain. Voilà. Et ça, c'est ce qu'annonce Météo France. Donc, on va surveiller tout cela de près. Je vous rappelle qu'on a quasiment 60 départements en vigilance rouge pour canicule. C'est exceptionnel et inédit. C'est dire qu'il fait vraiment très chaud. Trop chaud, hein. Évidemment, j'ai reçu des messages tout à l'heure où en fin d'après-midi, il faisait encore 42,5 degrés du côté d'Albi. Albi dans le sud-ouest, c'est par là que nous allons commencer, Marielle.
1: Voilà, eh bien on va commencer justement par le sud de Toulouse, c'est pas très loin, enfin pas tout à fait, mais quand même un peu. Au sud de Toulouse, si vous passez la barrière de péage de Toulouse Sud et que vous empruntez le périphérique extérieur toulousain, c'est donc en direction de Bordeaux, il y a des cônes de chantier toujours signalés sur voie de gauche au kilomètre 240. Le patrouilleur a été alerté. À l'est de Toulouse, eh bien nous avons l'autoroute A69 qui est entièrement fermée dans les deux sens de circulation pour travaux jusqu'à 6h du matin. Ensuite, plus au nord, eh bien, à Montauban, l'autoroute A20 est fermée, direction Toulouse, entre la Molle, le numéro 65 et la bifurcation avec la 62. Et là aussi, il faut suivre le réseau secondaire. Je vous rejoins sur l'autoroute A89, la partie Bordeaux vers Brive. 5 km après Périgueux Ouest, la sortie 14, vous ne roulez que sur voie de gauche, donc ralentissez au passage d'un incident au kilomètre 106, puisqu'un poids lourd est en cours de dépannage. Beaucoup plus à l'ouest, en Gironde, sur le secteur géré par la direction des routes atlantiques, il y a deux fermetures dues à des travaux d'entretien jusqu'à 6h. Du côté de Bordeaux, la rocade extérieure est fermée entre l'échangeur 26 Artigues et l'échangeur numéro 1 Lormont-Lagardette. Et puis plus au sud, la 63 est fermée direction Bordeaux, entre Saint-Jean-d'Illac numéro 24 et Sestas numéro 25. Dans les deux cas, vous suivez bien les itinéraires fléchés.
0: Hervé, dans le grand quart sud-est.
2: Dans le grand quart sud-est du pays, pour l'instant, il y a un dépannage toujours d'actualité, celui d'un poids lourd du côté de Tain-l'Hermitage. Si vous circulez sur l'A7 en direction de Marseille, c'est 2 km après la sortie 13, voie de droite neutralisée dans une légère courbe qui part sur votre droite. Il y a également des zones de travaux, alors pas mal de zones de travaux qui se sont établies, mais je vais faire un point notamment sur des travaux qui conduisent à des fermetures d'axes, parce que dans le Vaucluse, par exemple, l'A7 est fermée en direction de Lyon, entre Avignon-le-Pontet, sortie 23 obligatoire, et Orange-Centre, échangeur 21. Vous empruntez le réseau secondaire une fois que vous quittez l'A7, et l'A7, vous la rejoignez à Orange-Centre pour les véhicules légers et à Bolène pour les poids lourds. Entre Var et Beaujurone, l'A50 est fermée en direction de Marseille, entre Bandol, sortie 12 obligatoire, et La Ciotat, échangeur 9. Vous empruntez là aussi le réseau secondaire. Et dans l'autre sens, l'A50 est en passe également d'être fermée en direction de Toulon, entre Saint-Cyr-sur-Mer, sortie 10, quasiment obligatoire, et au lieu de l'échangeur numéro 12.1. Et là encore, il s'agit d'emprunter à l'heure actuelle le réseau secondaire. Juste cette nouvelle information qui me parvient. Un poids lourd confirmé en panne et gênant parce qu'il se trouve à cheval sur bande d'arrêt d'urgence et voie de droite. C'est pour vous qui empruntez l'A54 en direction de Nîmes. C'est 4 km après la sortie numéro 14. Vous ne circulez que sur la voie de gauche et la zone n'est pas sécurisée.
0: Sur les autoroutes de l'Ouest et du Centre, pas mal de petites infos qui nous sont parvenues, mais on va surtout commencer par cet accident en cours sur les voies de l'autoroute A11, l'axe Paris-Nantes, en direction de Nantes et à son approche après la bifurcation avec l'A811, kilomètre 342, la voie de gauche est neutralisée en raison d'un accident impliquant une voiture et un fourgon du monde qui arrive actuellement sur place. Soyez extrêmement attentifs à l'approche de ce secteur. L'A11 toujours non loin d'Angers, cette fois, non loin de l'échangeur 19 Beaupréau, kilomètre 289, un chevreuil signalé, méfiance dans les deux sens de circulation. Un autre chevreuil signalé près des voies de l'A10, l'axe entre Paris et Bordeaux, non loin de la barrière de péage de Monet au nord de Tours, kilomètre 188, un méfiance dans les deux sens de circulation, également. Allez, il y a des travaux dans le secteur d'Angers qui s'installent progressivement. Je vous rappelle que le tunnel d'Angers sera fermé dans les deux sens de circulation ce soir et cette nuit. Concrètement, la 11 sera fermée entre la sortie 15 Angers Centre et la sortie 18 Saint-Jean de Lignières. Méfiance, car vous serez obligé de quitter la 11 et faire une déviation via la voie des berges d'Angers.
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0: La suite de vos messages et de vos témoignages dans un instant.
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0: Bonsoir Julie.
5: Bonsoir Sébastien.
0: Julie Lecomte de la Fondation Vinci Autoroute, merci beaucoup d'être avec nous ce soir. Alors, cette émission avec son titre de trafic estival était évidemment prévue depuis un petit moment, mais il y a une grosse actualité qui s'est rajoutée et qui impacte la circulation, qui impacte aussi notre façon de conduire, qui impacte vraiment tout le monde. C'est cette fameuse canicule et c'est par là que nous allons commencer, si tu le veux bien, car avec ces fortes chaleurs, on en a déjà pas mal parlé avec Estelle Balit, la déléguée interministérielle à la sécurité routière pendant la première demi-heure. On en a pas mal parlé des conséquences sur la route. Autre conséquence qu'il ne faut pas négliger, évidemment, c'est le risque incendie qui est encore plus fort. Demain, 34 départements du centre, de l'ouest, du sud-ouest et du pourtour méditerranéen seront en vigilance orange pour le risque élevé de feu. La Fondation est donc aussi mobilisée, ce depuis très longtemps, sur ce sujet, notamment sur le fameux et détestable jet de mégots par la fenêtre de son véhicule.
5: Oui, tout à fait. En fait, je pense que c'est important de rappeler à tout le monde que la majorité des incendies de forêt, ils débutent dans les espaces urbanisés, mais aussi dans les espaces forestiers qui sont situés à proximité des routes. Et donc, il y a de nombreux départs de feu qui sont causés par des mégots, donc des mégots qui sont jetés alors qu'ils sont encore allumés ou encore rougeoyants. Donc ça, clairement, il y a un risque énorme d'incendie. Et il faut avoir en tête que c'est un fumeur sur cinq qui reconnaît jeter son mégot par la fenêtre.
0: C'est énorme.
5: C'est énorme. C'est énorme quand on sait les conséquences que ça peut avoir, les conséquences écologiques, évidemment. On l'a vu l'année dernière avec les terribles incendies dans l'Aude, mais aussi dans les Corbières. Et les conséquences en matière de sécurité également. Parce que pour les intervenants des autoroutes, il faut ramasser ces déchets. Et donc, il y a un nombre très très important de déchets qui est jeté par kilomètre et par sens de circulation, puisqu'on est à 100 mégots jetés par kilomètre et par sens de circulation. Et ça expose les intervenants sur autoroute.
0: Oui, parce qu'il faut en plus effectivement aller les ramasser, mais c'est absolument énorme. Alors, je vais peut-être enfoncer une porte ouverte, Julie, mais on est aussi un peu là pour ça. Il y a des années, on a décidé on a demandé à tous les constructeurs de véhicules, aussi bien de voitures, de poids lourds, de fourgonnettes, on a demandé à leurs constructeurs de ne plus mettre de cendrier dans ces véhicules. Est-ce que il faudrait pas peut-être, parce que le but c'était de ne pas inciter les gens à fumer. Mais est-ce qu'il ne faudrait pas quand même peut-être revenir en arrière quand on voit tout ce que ça peut provoquer comme dégâts? T'as une position, la Fondation a une position là-dessus?
5: Alors, c'est vrai que nous, on distribue des cendriers de poche et c'est une grosse opération qu'on mène depuis plusieurs années maintenant, l'été. C'est une opération qui s'appelle Stop Mégot. Cette année, on est partenaire de la Fédération nationale des sapeurs-pompiers de France et de la transition écologique. Et on va renouveler cette opération. Le but, justement, c'est de distribuer des cendriers de poche pour inciter les fumeurs à écraser leur mégot et à avoir toujours ce cendrier de poche avec eux. Donc, évidemment, nous, c'est ce qu'on conseille aux conducteurs, c'est d'avoir toujours un récipient, un cendrier de poche à disposition dans sa voiture et de jamais jeter son mégot par la fenêtre. En fait, on ne se rend pas compte, mais un mégot qui est poussé par le vent, il parcourt 400 mètres en moins de 5 minutes. Et donc, on imagine le risque incendie qui est associé à cette distance. Donc, évidemment, nous, on est plutôt pour les cendriers et c'est un peu l'objectif de notre opération Stop Mégot qui démarre le 4 juillet.
0: Oui, qui démarre le 4 juillet. Allez, maintenant, le trafic estival, c'est le sujet de base de ce soir. Et un partage de la route qui est de plus que nécessaire. On a commencé à en parler avec Estelle Bally tout à l'heure. Mais souvent, certains se croient tout seuls sur la route, alors que c'est loin d'être le cas, et surtout en été. Au-delà du code de la route, il y a aussi le bon sens et le civisme. Et selon la cinquième édition de l'étude européenne sur le partage de la route réalisée par la Fondation, 58% des automobilistes ne mettent pas leur clignotant pour doubler ou changer de direction dans un trafic dense comme l'été. J'ai envie de dire, c'est limite un peu suicidaire, Julie.
5: Évidemment, plus le trafic est dense, et Estelle Bally l'a bien rappelé tout à l'heure, plus le trafic est dense, plus on doit avoir conscience des autres. Avoir conscience des autres, c'est quand on est un véhicule, avoir conscience des motards, des poids lourds, et que les poids lourds et les motards aient conscience aussi de leur environnement. Et ça implique de faire attention à quelques points vraiment importants. C'est les distances de sécurité. Donc ça, je pense qu'il faut tous avoir en tête qu'on ne respecte pas assez les distances de sécurité. Donc je rappelle, la distance de sécurité qui est imposée par le code de la route, c'est 73 mètres quand on est à 130 km/h. Et pour faire simple, il faut compter deux grandes bandes blanches pour nous séparer du véhicule de devant. Il faut se dire que vraiment la distance de sécurité quand le trafic est dense, c'est essentiel pour avoir le temps de réagir. Et tu le disais, le clignotant. Donc en effet, il y a plus de la moitié des conducteurs français qui ne mettent pas le clignotant. Et en fait, il faut se rendre compte que le clignotant, quand on regarde bien, c'est le seul moyen de communication extérieur à la voiture quand on veut signaler quelque chose aux autres véhicules. Donc ne pas mettre son clignotant, c'est vraiment considérer qu'on est seul sur la route et qu'il n'y a personne autour de nous. Là, je pense que quand le trafic est dense, c'est la moindre des choses de mettre son clignotant. Il faut vraiment penser à le faire.
0: Alors moi, on va peut-être me dire que je suis bête ou je ne sais pas, mais je n'arrive pas à comprendre comment on peut ne pas mettre son clignotant. C'est l'une des bases qu'on nous apprend lorsqu'on passe son permis de conduire. Est-ce qu'ils vous ont, à la Fondation, ils vous ont donné des raisons sur le fait de ne pas mettre le clignotant?
5: En fait, c'est plutôt une tendance un petit peu qui laisse penser à chacun qu'on est un petit peu seul sur la route, que voilà, c'est notre conduite, c'est nos mauvaises manières qui s'installent. Et c'est ça aussi qu'on essaye de mettre en avant au sein de la Fondation Vinci Autoroute. C'est pas forcément, on n'a pas toujours affaire à des grands délinquants de la route.
0: Oui.
5: En fait, c'est plutôt des règles qui ne sont pas respectées au quotidien. Au quotidien et encore plus quand le trafic est dense, ces règles, elles nous mettent en risque et elles mettent en risque les autres. Et c'est ce qu'on essaye de rappeler, c'est que c'est des petites infractions ou incivilités au quotidien qui nous amènent finalement à ce taux d'accidentologie qu'a rappelé Estelle Ballet et qui est croissant par rapport à l'année dernière.
0: Alors, nous le savons, l'été, la circulation dense, très dense, on en parlait quasiment permanente toute la semaine, maintenant en été, est-ce que cela doit aussi nous amener à repenser notre comportement sur la route? Ce que je veux dire, à bien comprendre que la patience, on parlait de tolérance, maintenant on va parler de patience, que la patience est finalement le maître mot, encore plus quand il fait chaud d'ailleurs.
5: Oui, tout à fait. Ne pas s'énerver au volant, faire preuve de patience. Comme le disait tout à l'heure Estelle Valit, hein, c'est pas ça qui nous fera arriver plus tôt. Au contraire, alors c'est pas toujours évident, mais nous, ce qu'on conseille au sein de la Fondation Vinci Autoroute, c'est essayer d'anticiper son trajet. Là, on parle des longs trajets, le trajet qu'on fait peut-être qu'une fois par an parce qu'on va parcourir 1000 km pour se rendre sur son lieu de vacances. Et on peut l'anticiper, il faut l'anticiper, il faut essayer d'avoir une bonne nuit de sommeil en amont de son déplacement, faire des pauses toutes les deux heures. Ça permet aussi de se détendre au-delà de la fatigue qui s'accumule, et la pause permet d'être régénéré. C'est aussi se déstresser. C'est un moment où on va, pendant 15 minutes, fermer les yeux, se détendre, se reposer et repartir en sécurité. Et ça, c'est vraiment des messages qu'on essaye de prodiguer auprès des conducteurs l'été, avec des espaces prévention où on rappelle la nécessité de la courte sieste. On n'a pas besoin de dormir une heure pour être ressourcé. Si on dort 15 minutes, on est déjà beaucoup plus vigilant, on est plus serein et on part et on est moins agressif sur la route.
0: La Fondation mobilisée également évidemment sur la sécurité des patrouilleurs avec une nouvelle édition cet été de la campagne « Quand allez-vous percuter ?» Pour celles et ceux qui se demanderaient de quoi on parle, est-ce que tu peux nous rappeler de quoi il s'agit ?
5: Oui, alors il faut rappeler le contexte, c'est qu'il y a un véhicule d'intervention qui est percuté chaque semaine sur le réseau Vinci Autoroute. Et dans la majorité des cas, dans 3 heures sur 5, ce sont des conducteurs qui se sont endormis ou qui sont inattentifs. Donc là, depuis le début de l'année, sur le réseau Vinci Autoroute, on comptabilise déjà 22 heures. Et donc, c'est important de rappeler à tout le monde la règle du corridor de sécurité. Alors, elle est inscrite dans le code de la route depuis 2018. Néanmoins, on sent que c'est nécessaire de toujours la rappeler. Et donc, je redonne le principe de base, c'est lorsque je vois un véhicule d'intervention, je ralentis, je m'écarte et je laisse un espace de sécurité entre mon véhicule et le lieu de l'intervention. Donc ça, c'est la règle du corridor de sécurité. On voit qu'elle est plus connue, on voit qu'elle est plus respectée, mais il y a quand même un risque qui demeure parce qu'en fait, elle n'est pas respectée systématiquement. Dans le dernier baromètre là, de la Fondation Vinci Autoroute, il y avait 59% des conducteurs qui disaient qu'ils ne l'appliquaient pas systématiquement. Et c'est justement dans cet aspect systématique que perdurent des accidents.
0: Et donc du coup, il y a cette exposition qui va démarrer cet été, qui aura lieu une nouvelle fois cet été. C'est donc « Quand allez-vous percuter ?»
5: Voilà, c'est une opération qui consiste à exposer des fourgons percutés sur plusieurs barrières de péage. L'idée, c'est vraiment de marquer les esprits. Et ce qu'on veut créer chez les conducteurs, c'est le fait que la prochaine fois, lorsqu'ils vont voir un véhicule d'intervention, ils vont y penser, ils vont penser aux fourgons percutés qu'ils ont vus et ils vont penser à la règle du corridor de sécurité. Pour nous, c'est vraiment marquer les esprits. La règle du corridor de sécurité, c'est une chose et c'est essentiel, mais pour ça, il faut aussi regarder la route. Et comme je le disais tout à l'heure, il y a 3 accidents sur 5 qui impliquent l'inattention ou la somnolence. Donc c'est aussi ne pas regarder son téléphone. Parce que si on regarde son téléphone, on ne voit pas le véhicule d'intervention qui est positionné sur la droite.
0: Et ça, c'est vraiment extrêmement dangereux, évidemment, pour la sécurité de tous. Et je rappelle, j'en profite pour rappeler que demain, c'est la journée européenne de la sécurité des intervenants sur routes et autoroutes. Ayons toutes et tous une pensée pour eux, car le corridor de sécurité s'applique aussi pour tous les autres intervenants également. Un grand merci, Julie, d'avoir été avec nous ce soir. Julie Lecomte de la Fondation Vinci Autoroute. Très bel été à toi et à toute l'équipe que nos auditeurs pourront croiser tout au long de l'été. Très belle soirée. Au revoir.
5: Au revoir.
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0: Marielle, dans le sud-ouest.
1: Dans le sud-ouest du pays, nous... nous avons pas mal d'informations, dont la toute dernière qui nous emmène sur l'extrême sud-ouest. C'est l'autoroute A63, l'axe Espagne vers Bordeaux. 6 km après Hondres, la sortie numéro 7, où faites attention, des morceaux de pneus sont signalés sur les voies de circulation au kilomètre 161. Nous poursuivons la route et nous allons du côté de Toulouse. Au sud-est de Toulouse, il y a, après la grande barrière de péage de Toulouse Sud, eh bien, le périphérique extérieur direction Bordeaux. Et sur la voie de gauche, il y a toujours des cônes de chantier qui sont signalés au kilomètre 240. Ensuite, eh bien, au nord de Toulouse, entre Toulouse et Montauban, un chantier vient de se mettre en place et par conséquent, l'autoroute A62 est fermée en direction de Bordeaux entre Saint-Jory numéro 11 et Eurocentre numéro 10.1. C'est pour réparer des glissières de sécurité qui ont été endommagées lors d'un accident de poids lourd survenu cet après-midi. Donc, une sortie obligatoire pour tous à Saint-Jory. Et puis, vous suivez l'itinéraire S3 qui vous permet de reprendre l'A62 plus au nord du côté de d'Eurocentre. Ensuite, eh bien, si vous voyagez du côté de l'A89 sur la partie Brive vers Clermont-Ferrand, en sortant à Saint-Julien-Sancy, la sortie numéro 25, il y a un fourgon qui est en panne à ce niveau-là et qui attend tout simplement son dépanneur. Par ailleurs, eh bien, sur l'A89, mais la partie Bordeaux-Brive, ce soir et cette nuit, il y a des fermetures successives pour des travaux de fauchage. À l'heure actuelle, c'est la sortie numéro 11 Coutras en direction de Bordeaux qui est fermée. Donc, vous pouvez tout simplement sortir avant à Montpont. Pour les autres chantiers, je vous les préciserai dans le prochain rendez-vous.
0: Sur les autoroutes de l'Ouest et du Centre, obstacle confirmé sur la 83 depuis quelques instants en direction de Nantes, kilomètre 76. Après la sortie 7 Saint-Hermine, cône de chantier confirmé sur la voie de droite. Sur la 10 en direction du Nord, soyez également attentifs en direction de Tours et de Paris. Après la sortie 18 Château-Renaud, kilomètre 159, il y aurait des morceaux de pneus, bande de roulement sur les deux voies de gauche. Et puis un accident en direction de Nantes, kilomètre 342. La voie de gauche est impactée avec une voiture et un fourgon impliqués. Ouvrez bien l'œil une fois passé. La bifurcation avec la 811. Des travaux dans le secteur de Poitiers avec une fermeture de la 10 en direction de Bordeaux. J'y reviens tout à l'heure. Hervé, dans le grand quart sud-est.
2: Eh bien, depuis quelques minutes, il y a une alerte piéton du côté du Var. Ça vous concerne sur la 57 au niveau du Canet des Morts, l'échangeur numéro 13. Donc, vigilance dans tous les cas de figure sur ce secteur piéton bel et bien confirmé dans cette zone. Puisque j'évoque la 57, notez qu'en direction de Nice-Draguignan, la sortie 7 Solliès-Toucas est pour l'instant fermée. Donc, vous sortez avant ou après sur ce périmètre. Il y a donc un poids lourd en panne du côté de la 54. Vous circulez en direction de Nîmes. C'est 4 km après la sortie 14 Grance. Voie de droite désormais neutralisée. Le patrouilleur, le dépanneur sont présents sur les lieux et sur place, vous ne circulez plus que sur la seule voie de gauche. En ce qui concerne les zones de travaux, sans entrer dans le détail, dans le Vaucluse, je rappelle que l'A7 est fermée en direction de Lyon avec une sortie obligatoire établie à Avignon-le-Pontet, la sortie numéro 23. Entre Var et Bouches-du-Rhône, la 50 est fermée en direction de Marseille. À partir de Bandol, la sortie 12 est obligatoire. Et dans l'autre sens, la 50 est également fermée en direction de Toulon. À partir de Saint-Cyr-sur-Mer, sortie numéro 10, obligatoire. Un mot également de quelques échangeurs totalement fermés dans la vallée de la Durance. Sur l'A51, les sorties 21 au Bignosque sont fermées dans les deux sens. Vous sortez avant ou après. Et puis du côté du nord, au nord d'Aix-en-Provence, mais c'est toujours sur l'A51, les sorties 12 Aix-les-Platanes sont fermées dans les deux sens. Là aussi, vous pouvez sortir à Venel numéro 13.
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0: La suite de vos messages dans un instant. Un nouvel invité, on continue de parler du trafic estival de 2026. Comment l'appréhendez-vous? On s'en reparle. Je l'aurais plutôt appelé Hot Summer, moi, ce titre de Bananarama. Voici Cool Summer.

0: Bananarama avec Cruz Summer sur le 107.7.
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0: Et je dis bonsoir Christophe. Christophe Boutin, vous êtes délégué général à l'ASFA, l'Association des sociétés françaises d'autoroutes, et vous n'allez pas y échapper aussi. On va commencer par cette canicule, hein, parce que j'ai envie de dire que trafic estival, fin de chaleur, canicule, tout est lié. Hein. On peut rappeler que toutes les aires de service sur l'ensemble du réseau autoroutier français sont équipées de climatisation, et d'où toujours la même importance d'augmenter ses pauses quand il fait très chaud, Christophe.
2: De rafraîchir les véhicules qui peuvent souffrir hein, dans ces circonstances. On les sollicite beaucoup, on met la climatisation et autres. Et surtout de rafraîchir le conducteur et ses passagers. Parce que quand on regarde, c'est pas tellement l'infrastructure qui souffre le plus, mais c'est vraiment l'être humain, les conducteurs et leurs passagers. On dort pas très bien, on est irritable, on est un peu déshydraté. Donc la pause, ça permet de recharger les batteries du conducteur, et c'est très important parce que c'est comme ça qu'on peut continuer sereinement et en sécurité son trajet.
0: Alors l'été 2025 a été catastrophique en matière de sécurité routière, et même l'autoroute n'a pas été épargnée. On a eu l'occasion d'en parler tous les deux dans cette émission. 10% de tués en plus en juillet l'année dernière, 18% en août. Comment vous, de votre côté à l'ASFA, vous avez interprété ces résultats ?
2: Tout d'abord, il faut quand même se rappeler que 2024 avait été plutôt une très bonne année. En fait, 2024, des circonstances un peu particulières, on a eu les Jeux Olympiques, qui a mis une bonne humeur un peu partout en France, qui a mis aussi beaucoup de forces de l'ordre un peu partout en France également, qui surveillaient l'écoulement du trafic pour vérifier que chacun pouvait se déplacer en sécurité. Et ça a joué sur les résultats de 2024 qui étaient très bons. Donc 2025, on est revenu malheureusement dans une tendance un peu moins bonne. Et on a observé sur les autoroutes comme sur les autres routes des accidents plus nombreux qui ont donc occasionné plus de victimes malheureusement.
0: Quelles sont les principales causes d'accidents sur l'autoroute ?
2: Alors depuis plusieurs années maintenant, ça fait 4 ans d'affilée, et jusqu'en 2024, puisqu'on est en train de travailler sur les données 2025, mais c'est le facteur alcool, drogue et médicaments qui a pris, entre guillemets, la tête du palmarès. Il faut savoir que chaque accident mortel sur l'autoroute fait l'objet d'une enquête approfondie, où tous les facteurs impliqués dans l'accident sont recomptés. Il peut y en avoir plusieurs, ça peut être une combinaison de vitesse et d'un médicament, par exemple. Mais et au total, c'est bien ce facteur alcool, drogue, médicament qui est le plus souvent impliqué. 35,1% des accidents mortels, c'est 1 sur 3, c'est quand même beaucoup. Et ça ne baisse pas. Donc c'est un facteur un peu préoccupant parce que ça dénote une prise de risque inconsidérée des conducteurs, parfois conscients d'avoir consommé des substances qui ne permettent pas une conduite en sécurité, parfois moins conscients dans le cas des médicaments. Tout le monde ne fait pas attention aux indications qui sont portées sur les boîtes pour savoir s'il est en état de conduire ou pas.
0: Alors s'ils ont pris la tête, évidemment, la vitesse et la fatigue sont toujours présents aussi dans les causes d'accidents. Et il y a malheureusement ce nouveau fléau sur la route, hein, le protoxyde d'azote. On en parle beaucoup depuis quelques mois, l'autoroute n'est pas épargnée. J'ai cru comprendre qu'on retrouvait beaucoup de bonbonnes de gaz hilarant sur l'autoroute même.
2: Oui, tout à fait, elles sont jetées sur les bas-côtés ou dans les airs. On sait que c'est un facteur qui est émergent, qui devient important. Qu'on n'arrive pas à chiffrer très précisément parce que la détection de ce produit dans le sang n'est pas très facile. Et donc pour l'instant, on n'a pas de chiffres fiables qui permettraient de l'accuser d'une progression spécifique des accidents. Mais on sait qu'il existe. On sait que c'est un produit qui est extrêmement incapacitant en termes de conduite. Et donc il est évident qu'une partie des accidents actuellement se produit sous l'emprise de ce produit, et c'est un vrai facteur d'inquiétude.
0: On a déjà un peu parlé il y a quelques minutes, hein, avec notamment les campagnes de sensibilisation autour du corridor de sécurité pour la sécurité des intervenants sur autoroute, dont c'est la journée européenne demain. Peut-être quels conseils, quelles campagnes de prévention pour cet été de 2026, Christophe ?
2: Je pense qu'on pourrait essayer de retrouver la bienveillance qu'on a connue en 2024 entre conducteurs, qu'on a vu d'ailleurs dans des tas d'endroits. Je pense pour les gens qui ont circulé à Paris à cette époque, les gens se souriaient dans le métro, ce qu'on n'a jamais vu à ma connaissance.
0: Généralement, quand on vous sourit dans le, si vous souriez dans le métro, on vous regarde bizarrement, on vous prend pour quelqu'un de dangereux.
2: Exactement. Et donc sur autoroute, on sait que c'est un petit peu la même chose. Hein. Vinci Autoroute, vous avez fait des sondages sur les noms d'oiseaux que certains conducteurs, enfin qu'une bonne partie d'ailleurs des conducteurs s'envoient mutuellement, se croyant à l'abri dans leur habitat. Changeons un peu notre regard sur les autres conducteurs et je pense qu'une conduite avec un peu plus de bienveillance serait de nature à grandement améliorer la sécurité de tous.
0: Ouais, ça c'est mon mot préféré, c'est bienveillance. Merci beaucoup Christophe d'avoir été avec nous ce soir. Un bel été à vous et on l'espère meilleur en termes de sécurité routière par rapport à l'année dernière. Merci beaucoup Christophe Boutin d'avoir été avec nous. Bonne soirée. Je rappelle que vous êtes délégué général à l'ASFA, l'association des sociétés françaises d'autoroutes.
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0: La sécurité sur la route, c'est l'affaire de tous. L'été, la circulation ne désemplit pas depuis quelques années tout au long de la semaine. Le constatez-vous? Comment le vivez-vous? Radio177.fr quand vous êtes à l'arrêt et vous l'entendrez, votre radio est pleinement mobilisée comme le reste de l'année. Mais pour l'instant, vous écoutez les routiers sont toujours aussi sympas. Sur le 177, tic-tac, 22h.
3: Ah oui, impeccable. Ouais. Même la canicule n'a pas de prise non. Sur l'heure.
0: Non, c'est pas l'horloge, non. Bah non, on peut pas. Par contre, j'ai bien noté que tu voulais qu'on renomme le groupe Bananarama en Banana Split.
3: Ah, Banana Split, ah oui.
0: Ah bah oui, voilà. Ça va bien se passer, Hervé. Voilà, on sent l'effet de la canicule là aussi. Allez, la météo tout de suite. 58 départements en vigilance rouge canicule, 31 en vigilance orange avec encore une journée suffocante, des nuits étouffantes et ce n'est donc pas, oui, une vue de l'esprit. On a encore des 38-39 degrés actuellement sur l'ouest du pays. Hein. Ce soir et cette nuit, temps calme. Les températures nocturnes, elles sont en hausse par rapport à la nuit dernière, entre 21 et 29 au nord et entre 20 et 28 au sud. En pleine nuit, va encore y avoir des secteurs avec même 30 degrés. Demain, toujours encore du soleil, quelques orages localisés possibles sur l'estuaire de la Loire, la Touraine, les Charentes, les Cévennes et sur les Alpes. Et le thermomètre va grimper et toujours même au-delà des 40 degrés entre le massif armoricain et la région parisienne ou encore dans le sud-ouest. Et avec le vent de terre prévu, le ressenti pourrait être encore plus chaud dans certaines régions.
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0: Alors tout à l'heure, je regardais les températures qu'il faisait, puis je tombais sur un 17 degrés. Et je dis, ah bah il fait encore plus frais qu'à Ouessant, et je vais voir ce que c'est. Et en fait, je suis tombé sur une balise qui était sur un bateau. Donc 60 millions de personnes déjà à Ouessant, ça va être compliqué. Sur un bateau, j'ose pas imaginer. Voilà.
3: Et sur la balise, c'est pour moi la balise.
0: Voilà, allez. Sinon, sur votre trajet, comment ça se passe? Je me tourne vers vous, Marielle, dans le sud-ouest.
4: Ça se passe plutôt bien à cette heure-ci, bien qu'il y ait pas mal de zones de travaux, mais pas encore tous en place. Il y a aussi cet obstacle, ces morceaux de pneus sur l'autoroute A63, c'est l'extrême sud-ouest du pays. Vous êtes en direction de Bordeaux, 6 km après Ondres, à la sortie numéro 7, et au kilomètre 161. Attention à cet obstacle, le patrouilleur vient juste d'arriver sur place. On est sur la 63, eh bien, on y reste, mais on va beaucoup plus au nord. On arrive en Gironde, ou sur le secteur géré par la direction des routes atlantiques. Vous notez que jusqu'à 6h du matin, la 63 est fermée pour cause de travaux direction Bordeaux, entre Saint-Jean-d'Illac et Sestas, les échangeurs 24 et 25. Vous suivez l'itinéraire fléché. Également un itinéraire fléché à Bordeaux, où la rocade extérieure est fermée ce soir, entre l'échangeur 26 Artigues et l'échangeur numéro 1 Lormont-Lagardette. Puisqu'on est sur la 89, eh bien on redescend un petit peu et nous allons sur l'autoroute A20, ou à Montauban cette nuit, eh bien, l'autoroute A20 est fermée, direction Toulouse, entre la molle numéro 65 et la bifurcation avec la 62 passée par le réseau secondaire. Par ailleurs, la 62 est fermée en direction de Montauban, fermée avec une sortie obligatoire à Saint-Jory numéro 11. Vous suivez ensuite l'itinéraire S3. Et puis à l'est de Toulouse, si vous passez par là, vous notez que la 69 est complètement fermée dans les deux sens de circulation pour des travaux, et vous passez là aussi sur le réseau secondaire jusqu'à 6h du matin.
0: Sur les autoroutes de l'Ouest et du Centre, nouvel événement sur l'A10, l'axe entre Paris et Bordeaux, en direction du Sud, en direction de Poitiers et Bordeaux, kilomètre 248 après la sortie 25 Sainte-Maure. Il y aurait un animal écrasé sur la voie la plus à droite. Ouvrez bien l'œil à l'approche de ce secteur. Notez qu'un peu plus au Sud, vous serez obligé de quitter l'autoroute A10, car je vous le rappelle, elle est fermée pour travaux ce soir et cette nuit, uniquement en direction de Bordeaux, entre la sortie 28 Futuroscope et la sortie 29 Poitiers-Nord. C'est une courte déviation sur le réseau secondaire que vous suivrez. L'A10 en direction du Nord, direction Paris. Je vous rappelle qu'en direction d'Orléans et de la capitale, kilomètre 159 avant la sortie 17 Blois, il y aurait des morceaux de pneus, bande de roulement sur les deux voies de gauche. Adaptez bien votre conduite dans ce secteur. L'A11 à présent, nous partons un peu plus à l'ouest sur l'axe Paris-Nantes en direction de Nantes. On a un accident qui est actuellement en cours à hauteur du kilomètre 342. La voie de gauche est neutralisée, impliquant donc une voiture et ce fourgon. Du monde en intervention sur place. Adaptez bien votre conduite. On a des travaux à Angers avec la fermeture du tunnel d'Angers. J'y reviens tout à l'heure. Hervé, dans le Grand Quart Sud-Est.
3: Eh bien, dans le Grand Quart Sud-Est du pays, il y a pour l'instant le dépannage de deux poids lourds. C'est toujours en cours du côté de Talarmitage sur l'A7 en direction de Marseille. C'est 2 kilomètres après la sortie numéro 13. La voie de droite a été neutralisée. Vous ne circulez plus que sur les deux voies les plus à gauche. En revanche, si vous circulez sur l'A54 en direction de Nîmes, dépannage d'un poids lourd, voie de droite neutralisée, 4 kilomètres après la sortie 14. Mais là, dans ce cas, vous ne disposez que de la voie de gauche pour dépasser l'événement. Soyez vigilants sur ce périmètre. Si vous circulez sur l'A9 en direction de Barcelone, la sortie 26 Galargue est désormais fermée, donc vigilance sur ce secteur. Et puis dans le Vaucluse, l'A7 est fermée en direction de Lyon entre Avignon-le-Pontet, sortie numéro 23 obligatoire, et Orange Centre Échangeur 21. Vous empruntez le réseau secondaire donc pour rejoindre l'A7 à Orange Centre pour les véhicules légers et à Bolène pour les poids lourds. Alors j'attendais dans l'autre sens la fermeture d'une sortie et je découvre que c'est une sortie obligatoire. Donc je vous en parle. Pour l'instant, ça n'est pas encore totalement établi, mais l'A7 va être fermée en direction de Marseille avec une sortie obligatoire établie à Orange Centre. Alors la sortie 21 n'est valable que pour les véhicules légers. Les poids lourds, il va falloir sortir en amont à Bolène, donc là aussi sortie numéro 19. Voilà Sébastien.
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0: Spécial sécurité routière, le trafic estival est sur le point de démarrer dès la semaine prochaine et peut-être même dès ce week-end avec en toile de fond cette canicule et ces fortes chaleurs. En juillet et en août, la circulation dense est aujourd'hui quasi non-stop du lundi au dimanche. Dans quelle mesure vos trajets sont impactés? Est-ce que vous les adaptez durant la période estivale? Et tiens, est-ce que vous appréhendez cette période? Et puis surtout, quels sont les comportements selon vous qui doivent impérativement changer? Votre expérience, votre quotidien sur Radio 177. Quand vous n'êtes pas en train de conduire, cliquez sur la bulle bleue Messenger et vous pourrez m'écrire directement dans ce studio.
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0: Constatez-vous une circulation d'été un peu plus difficile chaque année ou non? C'est le sondage de votre émission à retrouver à l'arrêt sur la page Facebook. Les routiers sont toujours aussi sympas ou sur notre site internet radio177.fr. Il y a un bandeau orange. Votez et venez nous en dire plus ensuite. Eh ben non, c'est pas ça qui devait partir, mais c'est parti quand même. Ben voilà, ce sont les aléas du direct. Et je dis tout de suite, bonsoir Sophie.
6: Bonsoir.
0: Sophie Satin, vous êtes la déléguée générale à l'association Prévention Routière. Merci beaucoup d'être avec nous ce soir. Vous n'allez pas déroger à la règle avec de tous nos invités depuis le début de cette émission parce que, bien évidemment, on continue aussi de parler de cette canicule. Je rappelle qu'aujourd'hui a été la journée la plus chaude jamais enregistrée dans notre pays depuis le début des relevés et peut-être même que ce record pourrait encore tomber demain. On a commencé à parler avec Christophe Boutin de l'ASFA tout à l'heure de la climatisation sur les aires de service. Venons-en à cette climatisation, mais dans les véhicules, parce que Sophie, des fois, elle peut être aussi contre-intuitive, cette climatisation.
6: Oui, alors on la met dans le véhicule pour se rafraîchir, c'est bien, mais ça ça crée quand même un contraste entre l'extérieur et la voiture. On a tendance à la mettre un peu trop forte. En plus, ça fatigue aussi le véhicule. Donc, l'idée, c'est quand même de faire attention. Pour ça, nous, on fait de la prévention. Donc, on parle plutôt d'anticipation. Ça veut dire essayer d'organiser son trajet. Alors, en ce moment, il fait chaud toute la journée. Donc, c'est un peu plus compliqué. Mais quand c'est un peu moins dense en termes de température, on essaie d'adapter ses trajets. Il faut rappeler aussi que ces canicules, elles ont un impact sur le corps, ça fatigue énormément. Et donc l'idée, c'est aussi de bien penser à ça, parce qu'un conducteur, ça doit être en pleine possession de ses moyens et donc du coup d'être en pleine forme.
0: Oui. Et la climatisation, des fois, elle s'utilise, oui, de manière contre-intuitive. Et puis en termes de véhicules, est-ce qu'on n'en fait pas trop des fois avec la clim dans certains véhicules?
6: On a tendance, alors c'est sûr que ça crée aussi quand vous dites contre-intuitif, c'est surtout que ça crée une distorsion sur la mobilité, c'est-à-dire que là où on pourrait faire des trajets habituellement à pied ou à vélo ou autre, et on a tendance à se réfugier dans son véhicule parce qu'il y a la clim, et en fait on accentue aussi le problème, quoi.
0: Alors maintenant, les mois de juillet et août 2025 ont été marqués par un recul de la sécurité routière. On a commencé à en parler tout à l'heure, plus de morts mais moins d'accidents, donc des accidents plus graves. Vous multipliez les opérations de prévention pour cet été qui frappe à notre porte, avec notamment la tournée d'été de la prévention routière. Qu'est-ce que c'est que cette tournée?
6: Alors, cette tournée d'été, elle a été lancée il y a 5 ans. Au départ, c'était plutôt une tournée des plages. On s'était installé sur les bords de plage et puis... Au fur et à mesure, elle s'est étendue à l'ensemble du territoire, sur les lieux de villégiature. Donc maintenant, on va sur les bases de loisirs, en montagne, sur les festivals, et on reste aussi sur les plages. Donc vous pouvez retrouver l'association et ses bénévoles tout au long de l'été, partout en France. On a 80 dates avec les festivals, voilà, tout au long de l'été. Mmh. Et en fait, c'est un dispositif de sensibilisation aux risques routiers qui nous permet de faire le point avec les Français sur différents risques routiers de l'été, mais pas que, tout au long de l'année.
0: Alors justement, c'est la 5e édition, et à la suite de ces échanges avec les Français sur la sécurité, qu'est-ce que vous avez tiré comme enseignement des précédentes éditions?
6: L'enseignement principal, c'est de se dire qu'on a du temps pour échanger avec les Français, et du coup, au cours des 5 années, on en a fait évoluer le dispositif. Nos bénévoles, ils abordaient essentiellement la question de l'alcool et de la conduite, parce que l'été, c'est on se relâche, on est en vacances, on se repose, et donc c'est un peu plus propice à faire la fête et donc aussi à consommer de l'alcool. C'est-à-dire que c'est pas il n'y a pas des consommations excessives, mais on peut en consommer un peu plus puisqu'on a plus de temps. Donc des fois, c'est l'apéro du midi et puis l'apéro du soir, ce qui n'est pas les mêmes habitudes que le au quotidien. Et donc du coup, on abordait ces sujets-là, mais le fait que les Français accueillaient notre présence avec bienveillance et puis avec beaucoup de temps, on a fait évoluer le dispositif, et maintenant on parle de plein d'autres sujets. On peut aborder la question des distracteurs, de la somnolence bien sûr, des longs trajets et puis aussi parfois des stupéfiants.
0: Bien sûr. Et 65 étapes en 2025, plus de 70 villes, 15 festivals concernés cette année. À quel public s'adressent ces opérations de prévention?
6: Ça s'adresse à tout le monde, essentiellement aux adultes, mais on a des familles, quand vous allez sur les plages ou autres, on rencontre tout le monde. Donc on a des outils de sensibilisation spécifiques pour les enfants, sur des sujets vraiment, vraiment spécifiques, mais sinon c'est plutôt aux adultes, et je vous dis, on parle de tous les sujets, donc on parle à l'ensemble des usagers de la route. C'est pas non plus que pour les conducteurs, on parle aussi des risques à vélo, parce que des fois, quand on se déplace, notamment l'été, on fait des grands trajets pour se rendre sur son lieu de vacances, mais souvent en voiture. Mais on peut aussi avoir des trajets, des plus petits trajets, mais plus nombreux aussi, à pied, à vélo. Voilà, on peut multiplier aussi la mobilité et les formes de déplacement. Et du coup, c'est aussi l'occasion de rappeler quelques petits principes aussi. C'est que, par exemple, l'alcool, le téléphone, c'est pas que au volant, c'est aussi au guidon que c'est interdit.
0: Philippe nous a écrit, Philippe dit Mr Bean, c'est son surnom. Salut mon compagnon de bougie ainsi qu'à toute l'équipe. On s'étonne apparemment qu'il y ait des poids lourds qui circulent l'été quand ces messieurs dames partent en vacances. Mais comme l'a si bien dit votre invité, il nous parle d'Estelle Balit tout à l'heure, il faut bien ravitailler. Et de plus, ils ne sont pas si nombreux que ça, car même sans les poids lourds, avec les interdictions de circuler certains week-ends, il y a toujours des bouchons. Il y a une chose qu'il faudrait changer, mais ça va être très dur, c'est le comportement des gens. Au lieu d'être concentrés sur la route, ils sont plutôt sur le téléphone ou sur le GPS. Ils devraient regarder devant eux et anticiper plus près de tous, hein, plus pressés les uns que les autres. Pour arriver, il faut rouler à vitesse régulière, et là ils verront qu'ils vont non seulement être plus tranquilles et consommer aussi moins de carburant, mais pour faire rentrer ça dans la tête des gens, c'est très difficile. Prenons le temps, la vie en vaut la peine, nous dit Philippe. Voilà, bonne soirée à tous, la bonne route à tous ceux qui roulent, les 212 à toute l'équipe, et un grand bonjour à tous ceux qui me connaissent, signé Mr Bean. Oui, le GPS, le téléphone, les distracteurs, tout ce qui est écran, c'est devenu, enfin, on va utiliser le mot, c'est devenu une catastrophe sur la route, Sophie.
6: Ce qu'on dit, nous, c'est qu'il faut rester concentré sur la route plutôt que son téléphone. Et on est d'accord avec Philippe, alors il peut compter sur nous. En effet, la question des comportements, la tournée d'été, c'est ça aussi, c'est de parler de tous ces risques un peu au quotidien, mais aussi pendant les vacances. C'est l'anticipation. Et puis, on est d'accord avec Philippe, les vacances, elles commencent finalement dès qu'on monte dans la voiture. Et le trajet, ça fait partie des vacances. Donc, voilà, levons le pied, prenons le temps. À partir du moment où on se dit que quand on monte dans la voiture, c'est déjà les vacances, on peut être plus serein et prendre les choses, voilà, ça fait partie, on n'est pas pressé d'arriver, on programme le GPS avant de partir, la playlist aussi, voilà, on fait des pauses régulières, toutes ces choses qui font que du coup, on prend moins de risques et en effet, on est plus serein sur la route.
0: Le message de la prévention routière, du coup, pour l'été de 2026. Alors, il y a effectivement des échanges, mais aussi des fois des animations, vu qu'on parle de festival, quel type d'animation pourront croiser nos auditeurs?
6: Oui, alors sur cette tournée d'été, si vous venez nous rejoindre sur le site internet, vous verrez toutes les dates et on sera sûrement à côté de chez vous ou à côté de votre lieu de vacances. Donc n'hésitez pas à venir nous retrouver. On pourra faire le point, alors bien sûr, sur la question alcool et conduite. Par exemple, on a un atelier qui s'appelle l'atelier Dose Bar, Dose Maison. C'est une démonstration qui permet de bien comprendre les écarts quand on sert un verre à la maison. On fait la démonstration avec les gens, donc ils servent un verre comme ils servent à la maison et puis après on contrôle avec un verre doseur et on voit que souvent, les verres qu'on sert à la maison sont toujours plus généreux et donc en fait on pense de bonne foi qu'on a bu un verre d'alcool et qu'on peut reprendre le volant et en fait non, pas du tout, souvent on en a déjà pris deux ou trois et donc là c'est catastrophique.
0: Voilà.
6: Donc, souvent on dit pas d'alcool.
0: Voilà, donc il y a toutes ces animations à retrouver tout au long de cet été. Un grand merci Sophie d'avoir été avec nous ce soir. Sophie Satin, je rappelle que vous êtes la déléguée générale à l'association Prévention Routière. Très bel été à vous, merci d'avoir été là.
6: Merci beaucoup.
0: Bonsoir. Merci.
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0: Et un nouveau point sur vos conditions de circulation à 22h16. Figurez-vous qu'on a encore 36 degrés du côté de Bordeaux à Mérignac à 22h16. C'est dire s'il fait encore très chaud. De l'eau, de l'eau, de l'eau, de l'eau et de l'eau. Voilà, c'est ce que je voulais vous dire. A priori, je vous ai dit de l'eau. Voilà. Hervé, dans le Grand Quart Sud-Est.
3: Eh bien, dans le Grand Quart Sud-Est du pays, toujours deux dépannages de poids lourds avec voie de droite neutralisée. Alors, si vous circulez aux abords de la 54 en direction de Nîmes, 4 km après la sortie 14 Grance, le dépannage de ce poids lourd fait qu'il n'y a que la voie de gauche pour dépasser le dépannage. Soyez vigilants. Et du côté de Tain-l'Hermitage, eh bien, le dépannage a pris fin. Je l'apprends à l'instant. Donc, le patrouilleur présent sur les lieux va débaliser la voie de droite. Vigilance donc sur ce secteur, respecté bien la signalisation lumineuse qui s'affiche à l'arrière de son fourgon. En ce qui concerne les zones de travaux, si vous circulez à l'heure actuelle dans le Vaucluse, la 7 est fermée en direction de Lyon entre Avignon-le-Pontet, qui est sortie 23 obligatoire, et Orange Centre Échangeur 21. Alors vous empruntez ensuite le réseau secondaire pour rejoindre la 7 à Orange. Si vous êtes au volant d'un véhicule léger, c'est à Bolène en ce qui concerne les poids lourds. Dans l'autre sens, donc, c'est bien la sortie 22 Orange Orange Sud qui est fermée pour l'instant direction de Marseille. Là, vous pouvez sortir à Orange Centre, sortie 21. Et à Bolène, numéro 19, pour les poids lourds. Entre Var et Bouches-du-Rhône, la 50 est fermée en direction de Marseille. Entre Bandol, sortie 12 obligatoire, et La Ciotat, échangeur numéro 9, vous suivez le réseau secondaire. Dans l'autre sens, la 50 est également fermée en direction de Toulon, mais cette fois-ci entre Saint-Cyr-sur-Mer, sortie 10 obligatoire, et Olioule 12.1. Vous empruntez là aussi le réseau secondaire. Enfin, à Toulon, c'est le tunnel de la ville qui est désormais fermé dans les deux sens. Vous suivez les déviations habituelles.
0: Merci beaucoup Hervé. Marielle dans le sud-ouest.
4: On roule très très bien, je n'ai plus d'événements mais j'ai pas mal de chantiers, donc ils sont toujours très bien balisés.

0: C'est pour réparer des glissières de sécurité qui ont été endommagées lors d'un accident de poids lourd qui est survenu cet après-midi. Donc, une fois sorti obligatoirement à Saint-Jory, vous suivez l'itinéraire S3.
1: Sur les autoroutes de l'Ouest et du Centre, un accident toujours d'actualité sur l'autoroute A11, l'axe Paris-Nantes en direction de l'Ouest, direction Nantes et même à son approche. La voie de gauche est neutralisée au kilomètre 342. C'est peu après la bifurcation avec la 811. On a une voiture et un fourgon accidentés, donc ne vous laissez pas surprendre. Comme nous sommes sur la 11, nous y restons, nous allons à Angers pour vous rappeler que le tunnel d'Angers est fermé dans les deux sens. Concrètement, la 11 est fermée entre la sortie 15 Angers-Centre et 18 Saint-Jean-de-Linière. Vous suivez la déviation via la voie des berges d'Angers. Et puis, sur la 10, l'axe entre Paris et Bordeaux, direction le sud, direction Poitiers et Bordeaux, kilomètre 248. Après la sortie 25 Sainte-Maur, la voie de droite serait impactée par un animal écrasé. Là aussi, vous ne vous laissez pas surprendre. Et en direction du nord, direction Orléans et Paris, juste avant la sortie 17 Blois, kilomètre 159. C'est confirmé, il y a des morceaux de pneus, bande de roulement, mais sur la voie la plus à droite. Travaux sur la 83 en direction de Niort et de l'A10 pour vous rappeler que l'échangeur 7 s'intermine et fermé en entrée comme en sortie.
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1: Constatez-vous une circulation d'été un peu plus difficile chaque année ou non? C'est le sondage de votre émission à retrouver à l'arrêt sur la page Facebook Les routiers sont toujours aussi sympas ou sur notre site internet radio177.fr. Il y a un bandeau orange, votez et venez nous en dire plus ensuite. Ça aussi, on aimerait bien. Hein? On aimerait bien ça, Marielle Hervé. Vous l'avez?
3: Non, pas du tout.
0: Oui, mais...
1: Un soir de pluie.
0: Ouais, c'est ça.
3: Ah, oui.
1: Blues trottoir. Voilà, on aimerait bien.
3: C'était à Philadelphie hier.
1: Voilà. Joker.

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0: Salut Mika.
2: Salut mon petit agneau.
0: C'est mon nouveau surnom. Ça va?
2: Ça va et toi?
0: Bah super, moi ça va tout. Ça va toujours. Bah tiens, tu fais bien de les saluer parce que il y a Marielle qui a un nouvel événement.
3: Voilà, il s'agit pas d'agneau mais de chevreuil là pour le coup sur la 62, un chevreuil a été vu près des voies de cet axe entre Agen et Valence d'Agen, les sorties numéro 7 et numéro 8. Prudence et vigilance dans les deux sens.
0: Je vous rappelle qu'on m'a signalé un kangourou près des voies de la 85 il y a 2 mois. Moi je dis ça, je dis rien. Voilà. Mika, juste avant qu'on entame peut-être un petit rappel de qui tu es conducteur routier depuis combien de temps, où est-ce qu'on peut te croiser?
2: Bah, ça fait un peu plus de 6 ans maintenant, et puis bah, on peut me croiser un peu partout en France.
0: Voilà, c'est ça, et c'est ça aussi qui est important. Tu transportes quoi toi en ce moment?
2: Ben, là je viens d'arriver chez mon client, donc exceptionnellement j'ai fait un peu de journée aujourd'hui, et j'ai ramené du primeur pour la région d'Orléans.
0: Du primeur, donc fruits et légumes.
2: Oui, légumes, voilà. Essentiellement voilà, pour se rafraîchir.
0: Si. Oui, c'est très important en ce moment, fruits et légumes, voilà, si vous en avez du côté d'Orléans, c'est notamment grâce à Mika. Marielle a décidé d'être très désagréable ce soir.

0: Un nouvel événement.
1: Bah, disons qu'un autre chevreuil est de sortie, je suis désolée. Il est du côté de l'A89, la partie Bordeaux-Brive, entre Mussidan-Est, la sortie 13.1, et Périgueux-Ouest, la sortie 14.
0: Et qu'on vous y reprenne plus. Alors, Mika, avant qu'on parle de notre sujet trafic estival, on va commencer évidemment par cette canicule, parce que je crois savoir qu'en plus, il n'y a pas si longtemps, tu vas de temps en temps, t'étais à Orléans, là, par exemple, vigilance rouge, température exceptionnelle, plus de 40 degrés à Orléans. Toi, comment tu le vis tout ça là en ce moment ?
2: Bah écoute, j'ai envie de te dire que dans l'ensemble, ça va pas trop mal. On a la clim dans les camions, donc bon bah ça, voilà. Après c'est, il fait chaud, mais bon dans les camions on a la clim, donc. Je pense qu'on n'est pas les plus à plaindre.
0: D'accord. Alors moi j'ai vu passer durant ces derniers jours face justement à cette canicule quelques messages où bah quand vous devez dormir dans le camion, il n'y a pas forcément la climatisation par contre.
2: Non. Bah enfin moi j'ai l'avantage d'avoir la clim de nuit alors sur les batteries, donc c'est pas indéfini.
0: Ouais.
2: Là comme je disais, exceptionnellement je suis de journée, donc je vais dormir cette nuit là, donc ça va être un peu plus frais. Sinon bah les moteurs ils tournent, et puis voilà, on n'a pas trop le choix.
0: Bien sûr. Bah de toute façon,
2: en plein cagnard, quand on a plus de 40 degrés à l'extérieur, je te laisse imaginer dans la cabine, si on démarre pas le camion pour faire tourner la clim, on se réfléchit à la fin de la journée.
0: Hein. De toute façon, si vous à dormir, c'est impossible de dormir avec cette température extérieure en pleine journée, et surtout dans votre cabine, qui on le rappelle, fait 4 mètres carrés. Hein, donc voilà. Donc j'imagine, tu manges
2: c'est
0: tes.
2: C'est écologique, mais on fait tourner les camions sur place. Quoi.
0: Oui, au bout d'un moment, des fois, quand il n'y a pas le choix, il n'y a pas le choix. Et puis, malheureusement, j'ai envie de dire, heureusement, vaut mieux ça que de se retrouver à l'hôpital parce qu'on a pris un coup de chaud, un gros coup de chaud. En tout cas, il va falloir rester très prudent. On a encore une trentaine de degrés, hein, si je ne me trompe pas, du côté d'Orléans ce soir.
2: Oui, ça doit être ça, parce que là, j'ai coupé le contact, ils sont en train de vider, donc c'est eux qui ont les clés pour être sûr que je parte avec le cariste. mais quand je suis arrivé, j'avais encore 31 ou 32 là, quand je suis arrivé.
0: Bon, t'as un camion frigo, à la limite, tu dors dans la cabine, dans la remorque au pire.
2: Dans la remorque, oui, mais alors c'est bruyant, c'est. Non, c'est. Bruyant dans mon camion avec le camion qui tourne.
0: Alors, il fait chaud, il va y avoir de plus en plus de monde sur la route, certainement déjà à partir de ce week-end, surtout à partir de la semaine prochaine. Toi, tu as traversé 5-6 étés déjà avec ton camion. Tu constates que chaque année, c'est un peu plus difficile ou pas ?
2: Oui, de plus en plus. C'est, déjà, il y a de plus en plus de monde. Après, ça a été dit dans l'émission là tout à l'heure, les gens roulent pas que le samedi et le dimanche, ça roule toute la semaine. Voilà, avec les nouvelles locations où on peut louer de mercredi à mercredi ou de machin, donc ça roule tout le temps. Beaucoup d'incivilité, et lié notamment, je pense, je l'avais déjà dit une fois, au manque de force de l'ordre. C'est-à-dire qu'aujourd'hui, on sait très bien qu'il n'y a quasiment pas de contrôle, et je pense que les gens le savent très bien, ils en profitent, ils ont tous les avertisseurs, nous les routiers les premiers, on va pas se cacher, on a tous les coyotes, les wise, les machins, où ça met, où il y a les contrôles, donc ça met où il y a les radars, mais quand il n'y a pas de contrôle, c'est... La fête à nœuds sur la route, quoi.
0: Ouais, c'est la foire à tout. Est-ce qu'il y a un comportement particulier, et peut-être particulièrement l'été, qui t'agace le plus ?
2: Pas particulièrement l'été, mais en général, ça va être les feux de route. Ça, les gens, c'est devenu leur habitude. On garde les feux de route. Hein, donc, voilà, les feux de brouillard, bon, ça, on connaît. Les clignotants, on connaît. C'est un petit truc que j'ai entendu d'une de tes intervenantes tout à l'heure qui disait que les camions ne respectaient pas les distances de sécurité.
0: Oui.
2: C'est vrai. C'est vrai. Qu'il fallait garder les deux traits. Alors, c'est vrai aussi. Maintenant, j'invite un petit peu au bon sens, on va dire. Je pense que si les camions... Alors déjà, quand on se double entre nous, ça fait rager les automobilistes. Donc, on a régulièrement des queues de poisson parce qu'ils ont attendu 2 minutes, machin. Alors, je pense que si on se décalait deux bandes blanches avant... entamer le dépassement, je te garantis qu'on serait dépassé par la droite en permanence avec des queues de poisson et des machins. Donc on se colle pas, comme elle disait, pour le plaisir de se coller ou pour faire de l'éco-conduite à gagner du carburant. Non, c'est juste pour éviter qu'on nous double par la droite et essayer de que les dépassements durent le moins de temps possible pour éviter justement que les gens s'agacent trop. Parce que même comme ça, on arrive à avoir régulièrement. Moi, il n'y a pas une journée où j'ai pas une queue de poisson, où j'en ai pas un qui me freine à la tronche, où j'ai pas un geste de la main avec le majeur en l'air parce que eh ben, il a attendu 2 minutes. Parce que j'étais en train de faire un dépassement.
0: Ouais, on sent ça depuis quelques années, ce manque de patience des autres des automobilistes vis-à-vis des poids lourds. Alors, on le rappelle, évidemment, vous avez le droit de dépasser sur autoroute, sauf quand c'est indiqué. Mais la majorité du temps, vous avez le droit de dépasser sur autoroute, sur nationale à 2x2 voies, évidemment, et même sur les départementales quand vous en avez la possibilité, le besoin. Mais ça, on le ressent de plus en plus, ce partage de la route dont on parle, qu'on martèle aussi bien dans l'émission que sur le 107.7, de manière générale, on sent que ça c'est un très très gros sujet.
2: Ouais, non mais c'est, enfin aujourd'hui les gens ils sont, c'est chacun pour soi. Moi je veux passer, donc je vais passer à tout prix. Et puis le camion il m'embête parce que le camion il avance pas. Alors le camion il avance pas, mais régulièrement moi ça m'arrive d'en doubler sur l'autoroute hein, des voitures, parce que à 90% des cas, quand je double une voiture sur l'autoroute, le mec est, ou la nana, peu importe, sur le téléphone. Quand ils se rendent compte qu'ils sont doublés par un camion, bah, au lieu de finir le dépassant, non, on raccélère, donc on redouble le camion par la droite, comme ça on est sûr qu'on est dans les angles morts, et puis des trucs comme ça, mais c'est quotidien, c'est tous les jours. D'où ma préférence de rouler de nuit, parce qu'on ira quand même un peu moins la nuit, mais la journée, c'est horrible, les gens ils font pas attention, et ils se rendent même pas compte qu'ils nous mettent en danger, mais surtout qu'ils se mettent en danger, parce que comme je dis souvent, moi personnellement, au vent de mon camion, je suis à peu près à l'abri si je tape une voiture. Au pire, je vais avoir un peu de tôle froissée. Les véhicules, ils sont assurés. Mais vous, les automobiles, dans vos voitures, quand vous prenez un camion qui se rabat sur vous ou machin, il reste pas grand-chose, les voitures.
0: Oui, c'est ça qu'il faut aussi avoir évidemment en tête. En tout cas, on va essayer de souhaiter un trafic estival peut-être meilleur que les années précédentes. T'as déjà eu à traverser, je prends l'exemple de Bordeaux, par exemple, t'as déjà eu à traverser Bordeaux l'été?
2: Oui, Bordeaux, j'ai traversé l'été, j'ai traversé aussi sur les week-ends du mois de mai, de la tension, tu sais, les gros week-ends là, où tu mets, je crois que c'est le pire que j'ai eu, j'avais mis plus de 2h30 pour traverser Bordeaux.
0: Ah ouais, quand même.
2: De la 10 pour rejoindre la 62,
0: Alors, tu as quelques petits messages que je vais devoir donner assez vite parce qu'on a le point trafic qui arrive, mais il y a JP qui nous dit un petit coucou. C'est Monsieur Panda qui nous a écrit un petit coucou à mon poulet Mikachu. Alors, de l'agneau, du poulet, on va faire, je sais pas ce qu'on va faire, mais on va faire un truc. Sois fort et beau et bois de l'eau. Ça me fait plaisir d'entendre qu'il a vraiment travaillé comme un vrai frigoriste. Allez, bisous, mon poulet. Et vivement Manicourt pour la rencontre entre le panda et le Pikachu. Et puis, il y a Setsiv qui nous a écrit en disant salut Sebamax. Et la team Mika a tout dit. Voilà, le message, il est passé. Un petit coucou à faire passer avant qu'on se quitte.
2: Coucou aux équipes de Vinci Autoroute, aux Fada du Bitume, même si pour l'instant je m'occupe plus trop de la page, j'ai pas trop le temps, mais je pense bien fort à eux, et puis à mes collègues des Transports Nolet qui roulent.
0: Et ben voilà, message est passé. Un grand merci d'avoir accepté l'invitation et repose-toi bien et courage avec cette chaleur.
2: Eh ben merci, bonne émission à vous, bonne fin d'émission à vous, et puis au plaisir.
0: À très vite, merci beaucoup Mika d'avoir été là. Salut.
2: Plaisir.
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0: Et un nouveau point sur vos conditions de circulation, Marielle, dans le sud-ouest.
1: Alors, nous avons des travaux et nous avons des chevreuils dans des secteurs différents. Notamment, un chevreuil a été aperçu sur l'autoroute A89, la partie Bordeaux-Brive. Entre Mussidan-Est, la sortie 13.1, et Périgueux-Ouest, la sortie 14. Le patrouilleur est en route, voilà, à ce niveau-là, et vous restez méfiants dans les deux sens. Par ailleurs, la 89, il y a des fermetures successives pour des travaux de fauchage actuellement, et c'est la sortie numéro 11 Coutras en direction de Bordeaux qui est fermée. Vous pouvez sortir avant à Mampont numéro 12. Plus au sud à Montauban, l'autoroute A20 est fermée direction Toulouse entre la Molle numéro 65 et la bifurcation avec la 62. Il faut passer par le réseau secondaire. Plus au sud, nous avons la 62, l'axe Bordeaux-Toulouse, et nous avons là aussi une alerte concernant Chevreuil. Il a été vu entre Agen Dagen et Valence Dagen, les sorties 7 et 8. Le patrouilleur est arrivé sur place, il commence ses recherches. Vous notez que sur cet axe, si vous êtes en direction de Montauban, l'autoroute A62 est complètement fermée en direction de Bordeaux, entre Saint-Jory et Eurocentre, les sorties 11 et 10.1. Une fois sorti, sur le réseau secondaire, vous suivez l'itinéraire S3. Et puis un chantier important vient de se mettre en place au nord de Toulouse, où le périphérique extérieur direction Blagnac et Tarbes est fermé, entre Croix d'Orade numéro 14 et Sesquer numéro 33, ce qui inclut la bifurcation avec l'autoroute A62. Vous suivez bien les consignes de la sécurité et ça passe par le réseau secondaire.
0: Merci beaucoup Marielle Hervé dans le Grand Quart Sud-Est.
4: Dans le Grand Quart Sud-Est du pays, depuis quelques minutes, il y a un poids lourd en panne. C'est lorsque vous passez le nœud de Ternay sur l'A7 Nord en direction de Marseille, 2 km après. Le poids lourd est en panne, en partie arrêté sur la voie de droite. On attend l'arrivée sur place d'un dépanneur et pour l'instant, c'est Toufik, l'homme en jaune, qui est présent également en protection. Du coup, vous ne circulez plus que sur les deux voies les plus à gauche. Autre dépannage toujours d'actualité, cette fois-ci, si vous circulez du côté de Salon de Provence sur l'A54 en direction de Nîmes, 4 km après la sortie 14, poids lourd en phase de dépannage, voie de droite neutralisée. Là, en revanche, vous n'avez plus que la voie la plus à gauche pour dépasser ce dépannage. Donc, vigilance. Entre Valence et Montélimar, dans la vallée du Rhône, les sorties 16, l'Oriole de l'A7 en passe d'être fermée. C'est déjà le cas si vous circulez en direction de Lyon. Ça va être le cas en direction de Marseille. Dans ce cas, vous pouvez sortir avant ou après à Valence numéro 15 ou Montélimar Nord numéro 17. Un peu plus au sud, dans le Vaucluse, c'est l'A7 qui est fermée en direction de Lyon. Entre Avignon-le-Pontet, sortie 23 obligatoire, et Orange Centre échangeur 21. Vous empruntez ensuite le réseau secondaire pour rejoindre l'A7 à Orange Centre si vous êtes au volant d'un véhicule léger, ou à Bolène pour les poids lourds. Et dans l'autre sens, la sortie Orange Sud numéro 22 est fermée en direction de Marseille. Là encore, pour les véhicules légers, vous pouvez sortir à Orange Centre numéro 21 et à Bolène numéro 19 pour les poids lourds.
0: Sur les autoroutes de l'Ouest et du Centre, un accident d'actualité sur la 11, l'axe Paris-Nantes, direction Nantes et même à son approche, voie de gauche neutralisée au kilomètre 342. C'est juste après la bifurcation avec l'A811. Un fourgon, une voiture impliquée, du monde en intervention sur place et la voiture déjà évacuée dans ce secteur. L'autoroute A10, l'axe entre Paris et Bordeaux en direction du sud, en direction de Poitiers, Niort, Bordeaux, kilomètre 248. On est après la sortie 25 Sainte-Maure. Il y aurait actuellement un animal écrasé sur la voie la plus à droite, donc là aussi, ne vous laissez pas surprendre, les équipes de sécurité se rendent sur les lieux. Notez qu'un peu plus au sud, l'A10 est fermée ce soir et cette nuit, en direction de Bordeaux toujours, pour des travaux entre la sortie 28 Futuroscope et la sortie 29 Poitiers-Nord. Vous suivez une courte déviation par le réseau secondaire. Marielle, nouvel événement.
1: Oui, c'est sur l'autoroute A62. Si vous êtes en direction de Toulouse, 1 km après Saint-Jory, la sortie numéro 11, on nous signale des obstacles sur la voie du milieu, vers le kilomètre 218. Alors peut-être des pièces de véhicules, ce qui veut dire que peut-être que les obstacles ne sont pas très gros, mais en tout cas, toujours une situation dangereuse. Essayez de bien anticiper. Le patrouilleur a été prévenu.
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0: Et votre radio du voyage est évidemment mobilisée l'été comme le reste de l'année.
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0: Bonsoir Benjamin.
6: Bonsoir Sébastien, bonsoir à tous.
0: Benjamin Sirvent, tu es le rédacteur en chef adjoint du 107.7 sur le site de Vedaine. Merci d'être avec nous. C'est moi où il fait plus chaud dans le nord que par chez toi en ce moment?
6: Ça change un petit peu, c'est pas plus mal.
0: On a un peu la pression. D'ailleurs, le 107.7, aux côtés de nos auditeurs, dans cette période difficile, parce que évidemment, il faut accompagner avec les bons conseils en permanence, parce que aussi il peut y avoir de nombreux événements. Et on a beaucoup constaté là ces quelques derniers jours, on en a parlé tout à l'heure, des éclatements de pneus qui se multiplient. Et on est là aussi au taquet, Benjamin, pour accompagner nos auditeurs aussi dans ces moments de canicule.
6: Ah bien évidemment, on a ce rôle, Sébastien, de faire de la prévention à ce sujet. Les autorités, par exemple, nous demandent de diffuser très régulièrement un spot de prévention qu'on peut retrouver sur d'autres radios qu'on peut également voir à la télévision, bref, un petit peu partout. Donc ça fait partie de nos missions, effectivement, que de faire cette vigie, en quelque sorte, et d'alerter sur les risques liés aux fortes chaleurs. Et puis on surveille de très près également les incendies. C'est très, très important en période de forte chaleur. Vous parliez d'éclatement de pneus. Bah, il y a également ces incendies qui peuvent se déclarer très rapidement parce qu'il fait très chaud, parce qu'il y a un mégot jeté par la fenêtre d'un véhicule, parce qu'il y a un petit peu de vent. Bref, pour plein de raisons. Et là aussi, on est là pour en parler très régulièrement et justement conseiller les bons gestes, les bons comportements qui peuvent éviter des catastrophes, comme on a pu en connaître l'an dernier, malheureusement.
0: Voilà, et malheureusement, quand la catastrophe est déjà là, évidemment, le 177 est aussi mobilisé pour vous aiguiller, vous accompagner, vous conseiller. Alors, revenons-en au trafic estival. Benjamin, lancement officiel la semaine prochaine, même si on va avoir quelques départs dès ce week-end. Benjamin, le 177, je le disais, sera évidemment mobilisé, mais c'est toujours quelque peu un dispositif différent durant l'été sur le 177.
6: Ah bah oui, on se prépare. Hein. On peut faire le parallèle, c'est marrant parce qu'il y a la Coupe du Monde de foot en ce moment. Les équipes qui sont là aux États-Unis, au Canada, au Mexique, ça fait des mois, voire des années qu'elles sont dans les starting blocks pour ce moment-là. Bah nous, on a cette chance d'avoir ce moment-là l'été chaque année qui revient. Pendant deux mois, on se met vraiment en mode à fond, en quelque sorte. Et toutes les équipes sont sur le pied de guerre pour être mobilisées, notamment les week-ends, mais pas seulement. Alors ça veut dire quoi en fait ? On va changer un petit peu notre antenne par rapport au reste de l'année. Ça veut dire, par exemple, proposer de nouvelles chroniques, c'est-à-dire qu'on ne va pas entendre la même chose pendant les mois de juillet et août que le reste de l'année, parce que ça donne une autre tonalité, un ton un petit peu plus léger. On se met en mode vacances avec des contenus qui vont plaire aux vacanciers pour leur proposer des idées de sortie, des films à regarder, leur proposer des interviews d'invités, leur donner des envies pour aller découvrir des parcs ou déguster des petites choses gourmandes. Bref, on essaie de se mettre, nous, dans la peau de vacanciers aussi. Qu'est-ce qui nous plaît le plus? On le propose à ceux qui nous écoutent. Donc, il y a tout un temps déjà au niveau de ce qu'on appelle, nous, l'éditorial et les chroniques qui sont différentes. Et puis, on essaie également de proposer des jingles qui changent un petit peu par rapport au reste de l'année. Donc, il y a toute cette partie-là, programme, on peut le mettre dans cette case-là, qui est différente. Et puis, les équipes, elles se préparent aussi parce que le trafic de l'été, Sébastien, je ne vais pas vous l'apprendre, hein, c'est pas le même que le reste de l'année. Donc, forcément, il faut être dans la préparation, c'est-à-dire se poser les bonnes questions. Où est-ce que ça risque de coincer l'été? Que je sois vigilant à ces zones-là, en particulier les vacanciers, ils prennent telle ou telle autoroute à tel ou tel moment de la journée, de la semaine. Donc on va y être attentif. Et quand on entre en studio, quand un journaliste s'apprête à faire ses 5 heures d'antenne, c'est comme le footballeur qui rentre là pour son match de Coupe du Monde. Il est vraiment très concentré et il va faire appel à toute son expertise pour pouvoir donner les meilleures infos pendant les heures où il va être au micro et guider du mieux possible les auditeurs.
0: Et justement, c'est des fois ça passe par un renforcement des équipes sur certaines tranches antennes.
6: C'est indispensable, parce que on sait, il y a des journées qui sont plus chargées que d'autres, et donc ça, on le flèche assez tôt dans l'année, c'est-à-dire que là, pour vous donner un ordre d'idée, les mois de juillet et d'août, on a commencé à travailler dessus depuis la sortie de l'hiver, en fait. C'est-à-dire que depuis le mois de mars, tout début du mois d'avril, on a commencé à regarder le calendrier, tout bêtement, et à flécher les journées pour lesquelles on s'est dit, oulala, là, il faudra plus de monde que d'ordinaire, parce que ça va être un gros week-end, et donc on fait ce travail-là, puis ensuite on dit très bien, une fois qu'on sait à peu près combien de personnes il nous faut pour chaque jour, on commence à remplir des cases, les cases pour la nuit, le matin, la journée, l'après-midi, le soir, et on organise ça petit à petit, en fait, en faisant appel à plusieurs choses. On regarde les prévisions trafic de Bison Futé, parce que le petit Indien, mine de rien, on le connaît depuis un petit moment, donc on regarde ses prévisions à lui, puis on se base aussi beaucoup sur notre expertise et les années précédentes, et on arrive à sentir les choses, en fait. Et puis, vous avez peut-être m'en parler, mais je vous devance, la voiture trafic, c'est pas que vous aviez prévu de me parler de ce dispositif-là, mais qui est vraiment spécifique à l'été, parce que, et pour celles et ceux qui ne le connaissent pas, je vous en parle très rapidement, en fait, l'été, on a les journalistes qui sont en studio, et puis on a ceux qui prennent une voiture de la radio avec le logo 177 dessus, et qui vont volontairement dans les bouchons pour pouvoir les décrire de la meilleure manière possible.
0: Là, il y en a qui te prennent pour un fou, là, je te le dis.
6: Moi, je l'ai fait pendant de nombreuses années, et à chaque fois, on me demandait, on me disait, Vous êtes payé pour ça? Oui. Je vous confirme. Et le but, c'est d'avoir un journaliste qui est dans les difficultés. Comme ça, il peut en parler avec les bons mots. Les mots que mettent les gens qui sont en train de traverser les 2-3 heures de bouchon et qui, du coup, ont le même ressenti en fait que le journaliste qui est là, avec la canicule possiblement. Les enfants, parfois, qui râlent un petit peu. Donc, nous, on jette un œil aussi, on regarde les voitures à côté, on voit si les personnes ont le sourire ou pas. Mais ça permet de vraiment sentir les choses que d'être sur le terrain.
0: Oui, puis alors on parle des vacanciers, mais on le sait aussi, hein, tout cela va se mélanger aussi des fois aux heures de pointe, hein, de rentrée, de sortie de bureau, de rentrée de bureau, puis tous ceux qui continuent de circuler tout au long de l'été pour travailler, et notamment nos amis qui nous écoutent aussi. En fait, notre rôle, Benjamin, c'est vraiment de prendre en considération toutes celles et tous ceux qui vont devoir se partager la route, mot très important.
6: Ouais, ça c'est hyper important, vous avez raison de le préciser, en fait on ne s'adresse pas qu'aux vacanciers, et on le dit très souvent, tout le monde n'a pas la chance d'être en vacances, même si on est en juillet, si on est en août, donc il faut toujours garder dans un petit coin de la tête effectivement que... Il y a pas mal de personnes qui sont en train de se déplacer pour partir en congé, mais d'autres sont là pour le travail. Et donc, c'est avoir aussi les bons réflexes, continuer de surveiller les secteurs où il peut y avoir des bouchons, matin, midi, soir. Et puis, effectivement, donner les bons conseils aussi, parce qu'on a une bonne partie quand même d'automobilistes qu'on ne retrouve finalement que l'été. C'est-à-dire que ce sont des personnes qui partent en vacances à un moment très précis de l'année, juillet ou août, et qui prennent souvent la même route et qui donc vont être là pendant 1, 2, 3 samedis de l'été et qui le reste du temps ne nous écoutent pas forcément et peut-être même ne prennent pas forcément l'autoroute aussi. Donc on n'a pas toujours les bons réflexes parce que l'autoroute, ce n'est pas la route départementale ou nationale. Il y a des réflexes à avoir qui sont spécifiques à cet axe-là et donc on essaie de donner les bons conseils pour que chacun effectivement ne soit pas perdu, ne soit pas laissé là sur le côté. Donc on essaie de s'adresser à tout le monde. Ouais.
0: Et puis en bref, ça c'est très rapide car nous pouvons aussi peut-être le rappeler pour le coup pour les futurs vacanciers, que quand il y a des bouchons liés au trafic dense, cela ne reste que des bouchons.
6: Bah ouais, effectivement. Et ça, c'est important. Mais je pense que pas mal de nos auditeurs le comprennent. Et souvent, d'ailleurs, quand on a des échanges et ils nous envoient des messages, effectivement, la tonalité, c'est on est dans les bouchons, mais on s'y attendait, en fait. Et ça permet de relativiser aussi. Si on part un samedi en plein mois de juillet ou d'août, a priori, on sait très bien qu'on ne mettra pas seulement une heure et demie, mais peut-être un peu plus quoi, par rapport à ce qui est prévu habituellement. Et donc, on l'a déjà en tête. Donc, ça permet aussi de relativiser et de prendre les choses avec philosophie. Le principal étant quand même qu'on part en vacances, on retient plutôt le positif. Et les bouchons, ça fait partie des vacances. Et en comparaison avec des événements, on parlait d'incendie tout à l'heure, mais il y a des accidents qui peuvent être dramatiques aussi. Il y a des choses bien plus graves sur l'autoroute que de passer du temps dans des bouchons, finalement.
0: Eh ben, merci beaucoup, Benjamin. Et on le précise, coup d'envoi de la grille d'été du 107.7, ce sera ce dimanche, donc avec des nouvelles chroniques que vous aurez le plaisir d'entendre tout au long de l'été, plus celles que vous avez un petit peu l'habitude. Mais il y a un petit peu de tout. Programme spécifique été à partir de dimanche sur le 107.7. Merci beaucoup, Benjamin, d'avoir été avec nous ce soir.
6: Avec plaisir, bonne soirée.
0: Bonne soirée, Benjamin Sirvent, qui, je le rappelle, est le rédacteur en chef adjoint du 107.7 sur notre site de Vedaine, près d'Avignon.
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0: Un nouveau point sur vos conditions de circulation. On reviendra à la météo région par région tout à l'heure à 23h, mais il continue de faire très chaud actuellement. Hein. On a encore des pointes à 36 degrés qui ne bougent pas dans le sud-ouest. Toujours du 30-31 degrés en Île-de-France. Je vous rappelle que même cette nuit, dans certaines communes, certaines villes, le thermomètre ne descendra pas de la nuit en dessous des 30 degrés. Donc de l'eau, vraiment, il faut vraiment, vraiment bien vous hydrater, manger normalement pour continuer d'affronter bien cette période de canicule. Hervé, dans le Grand Quart Sud-Est.
4: Eh bien, dans le Grand Quart Sud-Est du pays, il y a donc un poids lourd en panne. On attend l'arrivée sur place d'un dépanneur. C'est pour vous qui quittez la région de Lyon, 2 kilomètres après le nœud de Ternay sur l'A7 Nord en direction de Marseille. Cela impacte la voie de droite. Toufik, l'homme en jaune, est présent en protection. Et je vous disais, donc on attend l'arrivée d'un dépanneur. Vous ne circulez plus que sur les deux voies les plus à gauche sur ce périmètre. Du côté de Salon de Provence, dépannage d'actualité qui est toujours en cours, mais là vous ne circulez que sur la voie de gauche, car la voie de droite a été neutralisée sur l'A54 en direction de Nîmes, environ 4 km après la sortie numéro 14. Des travaux également qui sont en cours dans le Vaucluse. L'A7 est fermée en direction de Lyon entre Avignon-le-Pontet, sortie 23 obligatoire, et Orange Centre Échangeur 21. Vous suivez ensuite le réseau secondaire pour retrouver l'A7 à Orange Centre. Si vous êtes au volant d'un véhicule léger, pour les poids lourds, ce sera à Bolène. Et puis un mot également de cette information, travaux au-delà du réseau Vinci Autoroute du côté de Lyon. La 47 est fermée en direction de Saint-Etienne entre Rive-de-Gier, sortie 11 obligatoire, et Lorette, échangeur numéro 12.
0: Sur les autoroutes de l'Ouest et du Centre, un accident toujours d'actualité sur la 11 avec une modification de situation. Vous circulez en direction de Nantes à kilomètre 342 après la bifurcation avec la 811. La voie de droite est neutralisée actuellement au lieu de la gauche. Tout cela a été modifié pour l'intervention des intervenants sur place. La 10, l'axe Paris-Bordeaux, direction le sud, direction Poitiers et Bordeaux, kilomètre 248 après la sortie 25 Sainte-Maure. Il y aurait un animal écrasé sur la voie la plus à droite. Des travaux sur la 83, direction Niort et la 10. Je vous rappelle que l'échangeur numéro 7 Saint-Hermine est fermé en entrée comme en sortie actuellement. Des travaux également sur la 10 en direction de Paris avec l'échangeur numéro 34 Saint-Jean-d'Angély qui est fermé ce soir et cette nuit en entrée comme en sortie. Des travaux à Angers et à Poitiers. J'y reviens tout à l'heure. Marielle dans le sud-ouest.
1: On roule bien, mais faites attention à ces obstacles sur les voies de l'autoroute A62. Vous êtes dans le sens Bordeaux vers Toulouse. C'est 1 kilomètre après Saint-Jory, la sortie numéro 11. Et c'est sur la voie du milieu qu'au kilomètre 218, des obstacles peut-être pas très importants sont signalés, mais en tout cas qu'il faut évidemment éviter sans prendre de risques. Le patrouilleur est en route. Puisqu'on est sur l'A62, je vous rappelle qu'en direction de Montauban, cette autoroute est fermée en direction de Bordeaux, en fait, avec une sortie obligatoire à Saint-Jory numéro 11. Et vous suivez l'itinéraire fléché S3 sur le réseau secondaire. À Toulouse, il y a un chantier qui s'est mis en place il y a peu de temps. Par conséquent, le périphérique extérieur, direction Blagnac et Bordeaux, est fermé entre Croix-d'Orade numéro 14 et Sesquier numéro 33, ce qui inclut la bifurcation avec l'autoroute A62 pour des travaux jusqu'à 6h demain matin. Pour les autres, je vous les détaille dans le prochain rendez-vous.
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0: Constatez-vous une circulation d'été un peu plus difficile chaque année ou non? C'était le sondage de ce soir. Marielle, est-ce que vous auriez répondu oui ou non en ce qui vous concerne?
1: Pas vraiment. Enfin, non. Pas depuis l'an dernier, je crois pas, ou les années vraiment précédentes. Non, j'ai pas l'impression.
0: Hervé?
4: Vous pouvez reposer la question.
0: Constatez-vous la question. Constatez-vous une circulation d'été un peu plus difficile chaque année ou non?
4: Bah oui, parce que les gens font n'importe quoi, ils ne respectent rien du tout, donc j'aurais tendance plutôt moi à dire oui, parce que le volume est beaucoup plus important. Déjà, quand c'est pas les vacances, c'est déjà un problème, mais alors l'été, c'est multiplié par... Je ne sais pas par combien d'ailleurs.
0: Ouais. En tout cas, les auditeurs sont du même avis que vous, Hervé, parce qu'ils sont 78,9% à nous répondre que oui, c'est un peu plus difficile chaque année. 21,1% nous disent que non. Par exemple, Sylvain, dit tonton, qui lui n'est pas content. Bonsoir à toutes et tous. On aura beau dire que c'est de pire en pire, nous les professionnels de la route, brasse de l'air et on subit jour et nuit les comportements dangereux de ces pseudo-automobilistes qui ont la route rien que pour eux. Par n'importe quelle saison. Nous sommes les fantômes du grand ruban avec les travaux à gogo pour le confort des touristes qui ne savent pas partager la route. Fête de la musique, vacances d'été ou d'hiver, cela ne changera rien à ces pelotons de ferraille sur roues qui sont omnibulé à arriver le plus vite possible sans penser à la sécurité de tout le monde. Tonton, un routier parmi tant d'autres qui préfère tirer le rideau et ne plus regarder le comportement des autres qui m'exaspère. 34 ans que je roule et je dis vivement la retraite pour laisser cette route inondée de moutons sans cervelle. Ça s'est dit, ça s'est fait, sans clignotant, sans corridor de sécurité, etc. Bonne soirée. Bon, bah ça c'est fait. Bon, on va essayer quand même d'être optimiste et de se dire qu'on arrive quand même de temps en temps, et même à votre niveau quand vous en croisez, à toucher des gens pour leur faire comprendre qu'il y a des choses à faire évoluer. Mais on sait bien que c'est pas toujours évident. Et malheureusement, j'ai ceci qui vient d'arriver.
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0: Attention, nous signale un véhicule à contresens. Vous êtes concerné sur l'autoroute A10, l'axe entre Paris et Bordeaux. Méfiance sur au nord de Tours, entre la barrière de péage de Monet et l'échangeur 19 Tourneur. Ce véhicule à contresens roulerait sur les mêmes voies que vous, mais face à vous. Ça faisait longtemps que ça ne nous était pas tombé dessus, dis donc. Si vous m'entendez, est-ce que vous pouvez vous remettre dans le bon sens, s'il vous plaît, ça nous arrangerait à peu près tous. Voilà. Les messages qui continuent avec celui notamment de Pollux, Yola, Dream Team, Sebamax, VVMax et Maribou. Pour le sujet du soir, lorsque l'on obtient son sésame, permis de conduire, on apprend à mettre son clignotant, respecter les distances de sécurité, rouler à droite, respecter les autres. Enfin, j'espère. Sinon, les formateurs d'auto-école ne servent à rien, mais beaucoup de gens n'ont pas dû écouter ou oublient les bases. Les bons chiffres aux fans de l'émission, les routiers sont toujours aussi sympas, et aux collègues des transports DSV, signé Pollux de Polluxy. Oui, Hervé.
4: Non, je dis ça, c'est une bonne remarque, mais c'est pour ceux qui ont décroché le sésame, c'est pas ceux qui roulent sans sésame.
0: Oui, il y a ça aussi. Voilà, il y a aussi cet autre facteur. Mais j'espère que dans les 58% qui mettent pas leur clignotant, j'espère qu'ils ont tous quand même leur permis de conduire, pour la majorité quand même, hein, parce que là ça deviendrait un peu plus inquiétant quand même. Allez, nous retournons tout de suite au nord de Tours.
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0: Car je vous le rappelle, un véhicule nous est signalé, une voiture signalée à contresens sur l'autoroute A10, l'axe entre Paris et Bordeaux, au nord de Tours, entre la barrière de péage de Monet et la sortie 19 Tourneur. Ce véhicule à contresens roulerait sur les mêmes voies que vous, mais face à vous, hein, surtout soyez très attentifs dans les deux sens. Et vous êtes également concerné sur la 28, hein, axe entre Tours et Le Mans, dans le secteur de Tours. Allez, on continue. Et d'ailleurs, tiens, je voulais revenir aussi, Marielle Hervé, sur votre ressenti à l'antenne, évidemment, parce que bah, tous les trois, ça fait quelques années maintenant qu'on couvre le trafic d'été. Moi, ce que je remarque souvent, c'est qu'on parlait des distances de sécurité. Les accidents qui provoquent les plus gros bouchons, généralement, ce sont les accidents impliquant plusieurs voitures, et à chaque fois, étonnamment, sur voie de gauche.
1: Oui, des carambolages.
0: Voilà,
1: en fait.
0: Et souvent sur la voie de gauche.
1: Oui, oui, absolument.
0: Ça là, c'est et je sais pas. Moi, je à quel moment on se dit je vais coller absolument la personne qui a en face de moi pour arriver plus vite.
1: C'est pas forcément qu'on colle, mais c'est peut-être parce qu'on roule trop vite. On peut pas réagir à temps parce qu'on est trop près de toute façon, sans coller pour autant.
0: Ouais, Hervé.
4: Non, c'est exactement la même chose, mais c'est surtout de l'inattention, même au-delà de la vitesse, parce que de toute façon, quand il y a beaucoup de monde, forcément les vitesses sont quelque peu réduites. Et par rapport à l'exemple que tu cites, souvent, l'accident se termine, 5 minutes après, ça recommence.
0: Ah oui, ça,
4: c'est un mouvement perpétuel, quoi.
0: C'est l'effet boule de neige, hein, généralement, j'ai envie de dire. Il y aura le message de Ève, message de Pascal également dans un instant. Mais tout d'abord, on retourne au nord de Tours.
3: 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Véhicule à contresens.
0: Et attention, oui, on nous signale toujours ce véhicule qui roulerait à contresens. Vous êtes concerné sur l'autoroute A10, l'axe entre Paris et Bordeaux, au nord de Tours, entre la barrière de péage de Monet et la sortie 19 Tourneur. Ce véhicule à contresens roulerait sur les mêmes voies que vous, mais face à vous, hein, soyez extrêmement attentifs dans les deux sens de circulation. Les autres messages, Pascal donc, bonsoir, moi ce qui me gave, nous dit-il, pendant la période estivale, c'est sur les aires d'autoroute, ce sont les voitures qui se garent sur les emplacements camions, et même les responsables des aires nous disent qu'ils s'en fichent royalement quand tu vas leur signaler, merci par avance, signé Pascal. Alors ça c'est un gros sujet, et même nous sur le 107.7 on en parle régulièrement tout au long de l'été, on le rappelle, et notamment pendant les périodes des pauses, hein, midi, de midi, du soir, etc. Oui, pour vous là qui êtes en train de conduire d'une voiture et qui nous écoutait, il nous dit, mais de quoi il nous parle? Ben oui, mais en fait, les conductrices, conducteurs routiers, et ça, je pense que c'est toujours important de le rappeler, ben, ils ont des temps de conduite limités. C'est-à-dire qu'au bout de 4h30 de conduite, ils ont obligation de s'arrêter et donc doivent obligatoirement trouver une place dès qu'il s'arrête hein, sur une aire de repos ou de service. Je vous rappelle qu'on avait consacré une émission complète sur les parkings poids lourds au début de la semaine dernière, hein, lundi dernier. Vous pouvez retrouver cette émission en replay sur notre site internet ou notre application pour smartphone. Voilà, donc surtout, le partage de la route, c'est aussi sur les aires de service et de repos. Ève nous a également écrit ce soir. Bonsoir, durant les vacances, il faut rouler pour soi et aussi pour les autres. Je m'explique. Anticiper leur freinage, leur rapatement, leur ralentissement bizarre. Deux voitures du même département impliquent un convoi familial et il ne faut pas perdre le beau-frère qui a les clés de la location. C'est joliment dit, je trouve.
1: C'est
0: surveiller les camping-cars. Beaucoup sont loués par des gens peu habitués. Surveiller ceux qui roulent fenêtres ouvertes, qui sont devenus touchés par le bruit. Voilà. Je le dis autrement, et donc plus vite fatigué, bref, ouvrir l'œil. Merci Ève. Oui, alors cette histoire d'absolument vouloir absolument se suivre sur autoroute ou même sur une autre route, oui, des fois ça peut être dangereux par rapport au comportement qu'on peut avoir par rapport aux autres. Il existe, alors pour le coup, il existe un outil extraordinaire de nos jours, ça reste le téléphone portable. Donc si vous perdez le beau-frère, eh ben la prochaine aire de service ou la prochaine aire de repos, vous arrêtez, vous prenez le téléphone et puis ben vous dites quand où est-ce que vous retrouvez, vous appelez le passager qui a, parce que s'il y a le beau-frère, c'est qu'il y a la belle-sœur, donc vous appelez la belle-sœur et puis ben la, et inversement si c'est elle qui conduit, et puis ben vous rejoignez là où il faut.
1: Oui, il y a des copilotes.
0: Voilà, comment Hervé?
4: Non, j'ai un moyen plus simple, abandonner la voiture, prenez le bus.
0: ou alors, vous faites un bus en covoiturage, vous louez un bus à 6, et comme ça, vous ferez la route tous ensemble. Et puis,
1: un minibus, quoi.
0: Voilà, c'est ça, voilà. Bah, bon, voilà. Mais donc, là, pour le coup, il y a cet outil qui, pour le coup, peut être intéressant, qui est le téléphone. Voilà, moi, je dis ça. Je dis rien, mais évidemment pas de téléphone au volant, c'est le copilote hein, évidemment qui répondra. En tout cas, merci Ève pour ce message. Et puis JP qui nous dit comme je dis souvent, trop vite, trop près, trop tard. Ben voilà, ça sera le mot de la fin.
1: C'est bien dit.
0: Exactement. Allez, voilà pour vos derniers messages. Un grand merci à toutes et à tous. Trois mots pour conclure: courage, prudence et patience. Un grand merci à Marie-Dominique Berthaud, Amandine Cuinet, Perrine Martin qui m'ont aidé à préparer cette émission. Merci Marielle et Hervé, très belle soirée à tous les deux.
1: Eh ben merci beaucoup et ravi d'avoir eu tous ces invités très très intéressants.
0: Bonsoir Hervé.
4: Bonsoir Sébastien, bonsoir Marielle, bonsoir à toutes et tous. Bonne route, mais alors en prévision de l'été, bon courage.
0: Ah merde, voilà exactement. Je vais faire un gros bisou, me permettre un gros bisou à Marielle parce que c'était sa dernière de la saison 6.
1: Bah non, c'est demain.
4: Ah oui.
0: Ah non, il y a demain. Ah, ah mais oui. C'est demain. Ah bah voilà, voilà. Non, bah non, je croyais que c'était ce soir.
1: J'ai eu combien de temps d'hésitation?
0: Ah, mais non, bah
1: avant,
0: non.
1: Ah
0: bah je suis très content de vous retrouver
1: oui,
0: demain.
1: Mais oui, je suis là demain, voilà. Oui, mais ce sera la dernière de la saison.
0: Ah
1: voilà.
0: C'est demain pour vous, d'accord.
1: Oui, c'est ça.
0: Parfait,
1: c'est ça.
0: Eh bah, je suis content de vous retrouver demain.
1: Mais
0: voilà.
1: Moi aussi.
0: Eh bien demain, émission avec notre partenaire Truck Stop. Il sera question notamment de podcast. Je vous souhaite plein de courage pour ce soir et cette nuit, la prudence ou la bonne nuit. Je vous dis à demain 21h. Prenez bien soin de vous, car chaque jour, chaque nuit est une vie. Travaillons ensemble à la beauté des choses. 73 51 88 soit 212. Hashtag respectons les routiers. 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Il est 23h01.
3: Véhicule à contresens.
0: Attention, je vous le rappelle, un véhicule roulera à contresens. Vous êtes concerné sur l'autoroute A10, l'axe entre Paris et Bordeaux. Méfiance au nord de Tours, entre la barrière de péage de Monet et la sortie 19 Tours Nord. Ce véhicule à contresens roulerait sur les mêmes voies que vous, mais face à vous. Notez qu'à la barrière de péage de Monet, vous êtes actuellement complètement à l'arrêt en raison de ce véhicule signalé à contresens. C'est pour votre propre sécurité. Par ailleurs, sachez que vous êtes également concerné sur l'autoroute A28, l'axe entre Abbeville et Tours, dans le secteur de Tours, vous seriez également susceptible de croiser ce véhicule signalé à contresens. 58 départements sont en vigilance rouge canicule, 31 en vigilance orange. Encore une journée suffocante hein, et des nuits particulièrement difficiles. Cette nuit, du côté du ciel, ce sera calme et donc les températures nocturnes sont, elles, en hausse. Oui, vous avez bien entendu, elles vont être encore plus chaudes que la nuit dernière, entre 21 et 29 au nord et entre 20 et 28 au sud. Demain, toujours encore du soleil, quelques orages localisés possibles sur l'estuaire de la Loire, la Touraine, les Charentes, les Cévennes et sur les Alpes. Côté température, avec le vent de terre prévu, le ressenti pourrait être encore plus chaud dans certaines régions. Est attendu sous abri demain après-midi, 32 à Cherbourg en Cotentin, 34 à Brest, 35 à Strasbourg, 36 à Nantes, 37 à Biarritz, 38 à Toulouse et La Rochelle, 39 à Sens, Bourges, 40 à Orléans, Paris, Caen, Coëm et Rennes, 42 à Bordeaux, mais localement, il pourrait faire encore plus chaud.
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0: 23h03.
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0: Et oui, toujours ce véhicule qui nous est signalé à contresens pour vous qui circulez sur l'autoroute A10, l'axe entre Paris et Bordeaux. Soyez extrêmement attentifs dans les deux sens de circulation entre la barrière de péage de Monet et la sortie 19 Tour Nord. Ce véhicule à contresens roulerait sur les mêmes voies que vous, mais face à vous. Hein, surtout, ne doublez pas le véhicule qui vous précède pour ne pas vous mettre en danger. D'autant que vous êtes également concerné sur l'autoroute A28, l'axe entre Abbeville et Tours, dans le secteur de Tours. Si vous deviez bifurquer sur la 10, soyez vraiment très attentifs. Par ailleurs, notez que la barrière de péage de Monet est actuellement fermée en raison de ce véhicule hein, qui est signalé à contresens. Surtout, soyez extrêmement attentifs hein, et patients dans ce secteur. Pas d'autre choix que de patienter, c'est pour votre sécurité évidemment. Alors ailleurs, globalement, bah ça se passe plutôt bien, en tout cas mieux, si ce n'est cet accident toujours en cours sur l'A11 en direction de Nantes, kilomètre 342, la voie de droite est actuellement neutralisée. C'est après la bifurcation avec l'A811, mais notez que l'accident devrait bientôt se terminer. Les deux véhicules ont été évacués, mais il reste encore un peu de monde sur place. Ailleurs, sinon à vous rappeler également des travaux sur l'autoroute A11, l'axe entre Paris et Nantes. Le tunnel d'Angers est fermé ce soir et cette nuit. Concrètement, l'A11 est fermée entre la sortie numéro 15 Angers Centre et 18 Saint-Jean-de-Linière. Vous suivez les déviations en place. Et puis, nouvel événement sur la 87 en direction de La Roche-sur-Yon et de Cholet. Après la barrière de péage de Beaulieu, il y a des cônes de chantier actuellement renversés sur les voies.
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0: Et je vous le rappelle, ce véhicule signalé à contresens sur l'autoroute A10, l'axe entre Paris et Bordeaux, au nord de Tours. Je vous rappelle que ce véhicule nous est signalé entre la barrière de péage de Monet et la sortie 19 Tour Nord. Ce véhicule à contresens roulerait sur les mêmes voies que vous, mais face à vous. Hein, surtout, restez bien sur la voie de droite. Hein, ne tentez pas de dépasser le véhicule qui vous précède pour ne pas vous mettre en danger. Et je vous rappelle l'autre conseil. C'est la fermeture de la barrière de péage de Monet actuellement en raison de ce véhicule signalé à contresens.
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1: L'infotrafic au plus tard à 23h15. Et je vous rappelle cette information que je viens de vous donner de manière géolocalisée. Fin de l'alerte au contresens sur l'autoroute A10 au nord de Tours. Ce qui signifie qu'il n'y a plus de danger. Et pour vous qui êtes complètement à l'arrêt au niveau de la barrière de péage de Monet, le trafic va reprendre d'ici peu, d'ici quelques instants. Le temps que tout se remette en route. Donc voilà, votre trafic va reprendre et d'ailleurs, de ce que je constate ici en retour caméra, le trafic reprend bel et bien au niveau de la barrière de péage de Monet. Voici Peggy Gou pour la musique.

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1: Un nouveau point sur vos conditions de circulation. Je vous rappelle cette bonne nouvelle, hein, fin de l'alerte aux véhicules à contresens sur l'autoroute A10 au nord de Tours avec le trafic qui a repris au niveau de la barrière de péage de Monet en direction de Bordeaux. L'autoroute A10 qui est concernée également par des zones de travaux, je vous le rappelle, vous circulez sur l'A10 en direction du sud. Vous avez passé Tours d'ailleurs, direction Poitiers et Bordeaux. L'A10 est fermée ce soir et cette nuit entre la sortie numéro 28 Futuroscope et la sortie 29 Poitiers Nord. Votre déviation, elle est courte sur le réseau secondaire. Elle longe l'autoroute A10 par la D910 et vous pourrez récupérer à Poitiers Nord l'autoroute A10. Nous partons à présent plus au sud sur cette autoroute, mais en direction du nord. Vous circulez en direction de Niort, de Poitiers ou de Nantes. Je vous rappelle que l'échangeur 34 Saint-Jean-d'Angély est fermé ce soir et cette nuit à la circulation. Vous ne pourrez pas l'emprunter. C'est d'ailleurs fermé finalement dans les deux sens de circulation. L'échangeur 34 est donc fermé en direction de Bordeaux comme en direction du Nord. Les échangeurs le plus proche, 35 Sainte ou 33 La Rochelle-Niort. Allez, nous partons maintenant en Ile-de-France sur la 10 en direction de Paris pour vous rappeler qu'en direction de la capitale, vous ne pouvez pas bifurquer sur la Nationale 118 en raison de travaux réalisés par la DIRIF. Vous devez rejoindre la sortie numéro 9, Courtabœuf, pour ensuite prendre le réseau secondaire et contourner ainsi cette fermeture. D'autres zones de travaux, notamment dans le secteur d'Angers, mais j'aurai l'occasion d'y revenir. Et c'est Bayakandios qui vous accompagne sur les prochains kilomètres.

Théiste sur Radio Vinci Autoroute pour vous accompagner. La musique de Cher et je vous retrouve juste après à 23h30 pour un nouveau point sur vos conditions de circulation.

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1: Bonsoir, bienvenue si vous venez de nous rejoindre à l'instant sur les autoroutes de l'Ouest et du Centre et actuellement sur votre trajet, il y a que des zones de travaux à vous évoquer actuellement, si ce n'est à vous rappeler qu'il fait donc toujours très chaud avec près d'une soixantaine de départements à présent en vigilance rouge pour canicule des Hauts-de-France au Sud-Ouest hein, et des températures extrêmement chaudes encore pour l'heure qu'il est et demain, ça sera pas mieux. Donc il va falloir vraiment rester prudent tout au long de vos différents trajets si vous n'avez pas d'autre choix que de circuler. Sinon donc des travaux à vous communiquer, notamment sur la 11, l'axe entre Paris et Nantes. Je vous rappelle que la 11 est fermée dans le secteur d'Angers en raison d'opérations de maintenance dans le tunnel d'Angers. Concrètement, la 11 est fermée entre la sortie 15 Angers Centre et 18 Saint-Jean de Lignières. Vous suivez les déviations en place actuellement dans ce secteur via la voie des Berges d'Angers. Des travaux à vous rappeler sur la 83, c'est l'autoroute entre Nantes et Niort. Notez qu'en direction de Niort et de la 10, l'échangeur numéro 7 Saint-Hermin est fermé en entrée comme en sortie actuellement, l'échangeur le plus proche étant le numéro 6 pour Chantonnay. D'autres zones de travaux actuellement en cours, mais j'y reviendrai tout à l'heure à minuit moins le quart.
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1: Aujourd'hui, nous vous proposons une croisière fluviale au départ de Châtellerault dans la Vienne, à bord d'une toux cabanée. Nous vous en parlons dans Sortir en famille, juste après la musique de Louisy Joseph.

0: Louise Joseph, assis par terre sur Radio Vinci Autoroute. C'est l'heure de sortir en famille et tout de suite direction le département de la Vienne, plus précisément le site de la Manu à Châtellerault, embarquement du Jehan Martin pour une croisière commentée d'une heure et demie. Yvan Mouton y a tendu son micro.
1: C'est par hasard, en regardant sur le net ce que pouvait être proposé à Châtellerault, on a découvert donc la balade en tout. Alors, on en a déjà fait une sur le Cher. On va découvrir autre chose.
2: Cette passagère ne croit pas si bien dire. La croisière sur la Vienne au départ de la Manu en plein centre-ville de Châtellerault, c'est vraiment autre chose. Pour une simple et bonne raison, avancée par le capitaine qui s'appelle
3: Bruno Desmurs. On va donc aller sur l'eau. L'avantage ici, c'est que on a 3 mètres d'eau sous le bateau en permanence. C'est vraiment exceptionnel d'avoir ça ici, ce qui me permet de pratiquer mon activité tout l'été et puis toute l'année.
2: On peut donc réserver le bateau pour des croisières en groupe quand on le souhaite, ça c'est la bonne nouvelle. Et dans ce cas, on est accueilli par Carole, la matelote. Alors vous êtes matelote, quel est votre rôle ?
4: Alors j'accueille les clients en premier lieu au téléphone pour les réservations. Quand les réservations sont confirmées, eh bien je les accueille sur le ponton. Voilà, pour monter à bord en toute sécurité, en donnant les dernières informations ou en essayant d'apaiser les craintes lorsque quelques personnes ont peur. Et je passe la parole au capitaine.
3: Tout le long du parcours, il n'y a que des lieux emblématiques. On a une commanderie templière, on a le château de Chitré avec son moulin. Tellement de choses ici que ça nécessite un commentaire assez fourni, puisqu'au fur et à mesure qu'on rencontre les lieux, ça amène une explication, quoi.
2: Et vous ne vous en êtes peut-être pas rendu compte, mais nous naviguons déjà sur la rivière. Le bateau est extrêmement silencieux. On peut donc entendre clairement le fameux commentaire du capitaine.
3: Alors c'est une toux cabanée. Donc la toux cabanée, en général, c'était entre 10 et 15 mètres. Nous, cette toux fait 12 mètres. Et donc la particularité de la toux cabanée, c'est que c'était la toux du pêcheur. Du temps où on pêchait le saumon.
2: C'est-à-dire un bateau avec une cabane. Et c'est ça, toux cabanée.
3: Voilà, c'était l'habitation du marinier, le marinier pêcheur, puisque il devait lever son filet toutes les heures, jour de nuit et pendant 4 mois, il fallait bien qu'il dorme à bord.
2: Ces anecdotes sur le passé sont bien appréciées sur le bateau.
5: C'est stylé de voir qu'il y a quand même de l'histoire sur une rivière comme ça, quoi.
2: Une heure de navigation avec des rappels historiques sur le passé ouvrier de la ville de Châtellerault, et une fois quitté la zone urbaine, une immersion totale dans la nature.
1: Et on a eu le bonheur de voir un Martin Pêcheur. Voilà.
2: Promenade sur la Vienne au départ du canal de la Manufacture en plein centre-ville de Châtellerault. Renseignements sur tourisme-châtellerault.fr, et c'est l'autoroute A10 qui vous y conduit.
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1: Minuit moins le quart sur Radio Vinci Autoroute. Un nouveau point sur vos conditions de circulation. Le trafic s'écoule bien actuellement sur votre trajet. Pas de difficultés particulières à vous à signifier pour le moment, si ce n'est des zones de travaux. Et je vous rappelle que sur l'autoroute A10, il y a différentes zones de travaux. Alors déjà pour commencer, l'A10 est fermée dans le sens Paris-Bordeaux, dans le secteur de Poitiers, entre la sortie 28 Futuroscope et la sortie 29 Poitiers-Nord. Vous êtes obligé de quitter l'autoroute A10 et vous suivrez une déviation via la D910 qui finalement longe l'autoroute A10, et c'est donc à Poitiers Nord que vous récupérez cette autoroute en direction du sud. Bien plus au sud justement, Charente-Maritime, je vous rappelle que l'échangeur 34 Saint-Jean-d'Angély est totalement fermé dans les deux sens de circulation, en entrée comme en sortie. Les échangeurs les plus proches, échangeur numéro 33 La Roche-Seigneur ou 35 Sainte. Dans une autre zone de travaux sur la 10, mais en Île-de-France, vous circulez en direction de Paris. Je vous rappelle que vous ne pouvez pas bifurquer sur la nationale 118 en raison de travaux réalisés par la DIRIF. Vous devez rejoindre un peu plus loin sur la 10, la sortie numéro 9 que vous emprunterez, et vous emprunterez le réseau secondaire pour contourner cette fermeture de cette bifurcation à 10 N118. Le groupe Kansas qui prend le relais pour la musique tout de suite.

De Jacquat avec Seiso sur Radio Vinci Autoroute. Je vous retrouve à minuit pour l'essentiel de l'actualité. Un nouveau point météo et un nouveau point sur vos conditions de circulation. Et les trois très liés encore cette nuit avec des températures étouffantes par endroit. On est toujours au-dessus des 30 degrés dans certaines régions alors qu'il est bientôt minuit. Plein de courage à vous. Allez, la musique de Louise Attaque suivie de Shania Twain.

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1: Bonsoir, l'actualité de ce mercredi 23 juin 2026 a été marquée par ce record météo dans l'histoire du pays. Aujourd'hui a été la journée la plus chaude jamais enregistrée depuis le début des relevés météo, devant le record d'août 2003. C'est en Vendée que la température la plus chaude a été relevée, aux Herbiers avec 44,7 degrés. Et ce n'est pas fini, la vigilance rouge a de nouveau été étendue à 58 départements, 31 autres en vigilance orange. L'autre phénomène craint avec ces fortes chaleurs, les incendies. Ce soir, dans le Lot-et-Garonne, à Boussès, entre Marmande et Mont-de-Marsan, un feu s'est déclaré et a déjà parcouru 87 hectares. Un camion de pompiers a été détruit par les flammes et un sapeur-pompier légèrement blessé. 180 soldats du feu et 80 engins mobilisés, appuyés par deux Canadair et trois avions Dash. Un autre incendie est toujours en cours cette nuit, mais dans le Maine-et-Loire, secteur de Saint-Macaire-du-Bois, c'est au sud de Saumur. Comme depuis un peu plus de 100 jours, c'est tout et son contraire entre l'Iran et les États-Unis. Alors que Washington a affirmé que l'Iran avait accepté le retour d'agents de l'AIEA sur ses sites nucléaires, Téhéran affirme le contraire et parle même d'un refus. Ce soir a eu lieu l'entrée au Panthéon à Paris de l'historien et résistant Marc Bloch. Il avait 57 ans quand il a été fusillé par la Gestapo en juin 1944. Dans son discours, Emmanuel Macron estime que Marc Bloch a enduré les conséquences de l'antisémitisme d'État initié par le gouvernement du maréchal Pétain. Le sport et le football à présent.
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1: Et tout d'abord l'équipe de France qui réalisera son prochain match face à la Norvège sans Didier Deschamps qui a dû rentrer en France aujourd'hui. La maman du sélectionneur français est décédée. Didier Deschamps est reparti pour assister aux obsèques. Le Mondial sur le terrain à présent. Dans le groupe L, l'Angleterre qui vient d'être tenue en échec il y a quelques instants par le Ghana, 0-0. Dans une heure, coup d'envoi de Panama-Croatie. Dans le groupe K, dans 4 heures, la rencontre entre la Colombie et la République démocratique du Congo. Plus tôt dans la soirée, le Portugal a largement battu l'Ouzbékistan, 5-0. Minuit 2, fin de ce flash. L'infotrafic revient dans un instant, juste après votre météo. Ça reste étouffant hein, cette nuit, même si c'est calme du côté du ciel, les températures nocturnes, elles sont en hausse par rapport à la nuit dernière, entre 21 et 29 au nord et entre 20 et 28 degrés au sud, hein, mais dans certains secteurs, les 30 degrés, les températures ne descendront pas en dessous des 30 degrés. On a par exemple, on a encore 32 degrés actuellement dans le département du Cher, dans le secteur de Bourges. Demain, toujours encore du soleil, quelques orages localisés possibles sur les de la Loire, la Touraine, les Charentes, les Cévennes et sur les Alpes. Côté température, avec le vent de terre prévu, le ressenti pourrait être encore plus chaud dans certaines régions. Est attendu sous abri demain après-midi, 32 degrés à Coutances, 34 à Quimper, 35 à Strasbourg, 36 à La Roche-sur-Yon, 37 à Bayonne, 38 degrés à Albi et Rochefort, 39 degrés à Montargis et Vierzon, 40 degrés à Tours, Paris, Alençon et Laval, 42 degrés à Arcachon, mais localement, il pourrait donc bien faire encore plus chaud.
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1: Bienvenue à vous. Si vous venez de nous rejoindre à l'instant sur les autoroutes de l'Ouest et du Centre et actuellement sur votre trajet, ça se passe bien. Pas de difficultés particulières, hein, si ce n'est cette météo qui reste dégradée suite en raison de ces fortes chaleurs. Et je vous rappelle que vos véhicules peuvent souffrir également de ces fortes chaleurs et même de nuit. J'en profite pour vous rappeler qu'il faut impérativement vérifier encore plus régulièrement la pression de vos pneus car vos pneus souffrent avec ces fortes chaleurs et pour éviter la crevaison, il faut donc vérifier régulièrement cette pression de pneus. Sinon, sur votre parcours, notez des travaux dans le secteur d'Angers sur l'autoroute A11, l'axe entre Paris-Nantes, car le tunnel d'Angers est fermé ce soir et cette nuit dans les deux sens de circulation. Concrètement, l'A11 est fermée entre la sortie 15 Angers-Centre et 18 Saint-Jean-de-Linière. Votre déviation se fera essentiellement par la voie des berges d'Angers. Notez sinon également ces travaux qui sont en cours sur l'A83, c'est l'autoroute entre Nantes et Niort en direction de Niort et de l'A10. Je vous rappelle que l'échangeur numéro 7 Saint-Hermine est fermé en entrée comme en sortie ce soir et cette nuit. L'échangeur le plus proche étant le numéro 6 pour Chantonnay.
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Le nouveau titre de Mylène Farmer, c'est à qui le tour. Je vous retrouve à minuit et quart pour l'info trafic et ça continue de bien se passer actuellement sur votre trajet. Voici Prince.

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1: Et un nouveau point sur vos conditions de circulation, toujours très chaudes hein, du côté de l'air et de la météo. Hein. On a toujours des températures par endroit, toujours au-dessus des 30 degrés une fois passé à minuit. Hein. C'est extrêmement rare pour ne pas dire inédit. On a toujours 33 degrés actuellement à Poitiers. 33 degrés, hein, autant vous dire que les habitants de la ville doivent avoir beaucoup de mal à trouver le sommeil actuellement. On a 30 degrés toujours dans la Vienne à Laigné-les-Bois, 31 degrés du côté de Bordeaux-Mérignac. Il fait encore très chaud cette nuit sur votre trajet. Hein. Donc je vous rappelle que si vous mettez la clim, ça vous assèche également un peu plus, ça vous déshydrate également. Donc même si vous n'avez pas le sentiment de soif, il faut impérativement s'hydrater régulièrement avec de l'eau. Hein. C'est important de l'entendre. Sinon, des travaux à vous rappeler. Justement, nous partons dans le secteur de Poitiers sur l'autoroute A10, l'axe Paris-Bordeaux, en direction du sud, car je vous rappelle que l'A10 est fermée en direction de Bordeaux, entre la sortie numéro 28 Futuroscope et la sortie 29 Poitiers-Nord. Pas d'autre choix que de quitter l'autoroute et de suivre une courte déviation via la D910 qui longe l'autoroute A10. Et là, vous pourrez récupérer la direction de Bordeaux via l'échangeur 29 Poitiers-Nord. Des travaux sur la 10 en Charente-Maritime à présent. Je vous rappelle que l'échangeur numéro 34 Saint-Jean-d'Angély est totalement fermé dans les deux sens de circulation en entrée comme en sortie en raison de travaux. Les échangeurs les plus proches, numéro 33 La Rochelle-Niort ou 35 Sainte. La 10 mais uniquement en direction de Paris en Île-de-France. Je vous rappelle que vous ne pouvez pas bifurquer sur la Nationale 118 à la fin du réseau Vinci Autoroute en raison de travaux réalisés par la DIRIF. Il vous faut prolonger le voyage sur la 10 jusqu'à la sortie numéro 9, Courtabœuf, au-delà du réseau Vinci Autoroute. Et vous pourrez ensuite rejoindre la Nationale 118 par le réseau secondaire. Merci d'être là, branché sur le 107.7. Voici Jamiroquai.

DJ Snake, J Balvin et Tyga sur Radio Vinci Autoroute. Je vous retrouve à minuit et demi pour l'info trafic. Ça continue de bien se passer. Voici Nirvana pour la musique.

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1: Bonsoir et bienvenue. Si vous venez de nous rejoindre à l'instant sur les autoroutes de l'Ouest et du Centre, il est minuit 31. On fait un nouveau point sur vos conditions de circulation, toujours dominées par cette vigilance rouge à la canicule. 58 départements sont actuellement en vigilance rouge, 31 autres en vigilance orange pour la même raison. Et oui, il va encore faire très chaud demain. Et des travaux à vous rappeler, notamment dans le secteur d'Angers, sur l'autoroute A11, l'axe entre Paris et Nantes. Je vous rappelle que le tunnel d'Angers est fermé pour des opérations de maintenance. Notez donc que la 11 est fermée dans les deux sens entre la sortie 15 Angers-Centre et 18 Saint-Jean-de-Linière. Votre déviation obligatoire se fera notamment par la voie des berges d'Angers. Des travaux également à vous rappeler sur l'A83, c'est l'autoroute entre Nantes et Niort en direction de Niort. Notez que l'échangeur numéro 7 Saint-Hermine est actuellement fermé à la circulation en entrée comme en sortie. L'échangeur le plus proche se trouve dans le secteur de Chantonnay.
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1: L'été revient et hélas, les feux de forêt aussi, comme je vous le disais dans l'actualité tout à l'heure. En 2025, selon l'ONF, près de 15 000 départs de feu ont été recensés durant la saison estivale, avec 30 000 hectares détruits, dont un tiers dans l'Aude. Bien souvent, un mégot de cigarette est à l'origine de ces incendies. Pour limiter les risques, notamment au bord de l'autoroute, il est essentiel de réduire ces jeunes mégots. Nous en parlerons dans votre question d'autoroute juste après, Aliel.

0: Aliel, avec encore sur Radio Vinci Autoroute. Vous reprendrez bien encore un peu de chaleur. Bah, même si vous n'en avez pas envie, on vous aurait pas bien le choix, malheureusement. Et il faudra bien faire avec ces températures totalement inédites en pleine nuit dans le pays. Plein de courage à toutes et tous. L'infotrafic au plus tard, à 1h moins le quart.
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0: Sur l'autoroute, la plupart des incendies sont liés aux jets de mégots. Les explications de Quentin Lachaise.
2: Comment stopper les jets de mégots sur l'autoroute ? En France, en 2025, on compte environ 100 mégots de cigarettes jetés par jour sur chaque kilomètre d'autoroute. Alors pour inciter les fumeurs à ne plus avoir ce geste, les campagnes de sensibilisation se multiplient et cela peut passer directement par celui qui vous vend la cigarette. Serdar Kaya est le président de la Confédération des Buralistes de France.
3: On a de vraies campagnes de sensibilisation par de l'affichage extérieur et intérieur. Je pense que même si les consommateurs le savent, eh bien cette piqûre de rappel est toujours bienvenue. Et d'une manière aussi conviviale, c'est toujours bien perçu parce qu'à chaque fois qu'on a une petite sympathie avec nos clients, leur souhaitant une bonne journée en disant « Soyez prudents, vous voyez, en ce moment, il y a en période de canicule. Eh bien, évitons et soyons responsables pour éviter d'avoir des feux de forêt à cause d'un mégot de cigarette. »
2: Même si toutes les aires de repos et aires de service sont équipées en cendriers, pour Éric Brocardi, le porte-parole de la Fédération nationale des sapeurs-pompiers de France, il faut aussi militer pour le retour d'un équipement directement dans les voitures.
4: Aujourd'hui, on fait l'appel aux constructeurs d'automobiles de remettre les cendriers à l'intérieur des véhicules. Quel que soit, on va dire, le niveau de demande de prévention ou de bon comportement, il faut aussi permettre aux concitoyens de pouvoir savoir où poser le papier, où poser la cigarette. Aujourd'hui, l'objectif, il faut donner les moyens aux concitoyens et permettre justement de remettre ces cendriers à l'intérieur du véhicule.
2: En attendant le retour des cendriers à bord de nos voitures, vous trouverez des cendriers de poche gratuitement lors d'opérations de prévention sur l'autoroute, mais aussi chez certains de vos buralistes.
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1: Minuit 46 sur Radio Vinci Autoroute, un nouveau point sur vos conditions de circulation avec actuellement des cônes de chantier signalés renversés sur l'A83. C'est l'autoroute entre Niort et Nantes en direction de Nantes à hauteur du kilomètre 77 juste avant la sortie 7 Saint-Hermine. Il y aurait ces cônes de chantier renversés sur les voies. Ouvrez bien l'œil à l'approche de ce secteur. Ailleurs, essentiellement des travaux qui viennent de se mettre en place sur l'A87 Nord en direction de Cholet et de La Roche-sur-Yon. Notez que l'échangeur numéro 20 Angers-Centre, la sortie 21 les Ponts de Cé, est fermée actuellement à la circulation. Vous ne pourrez pas l'emprunter, ça vient tout juste de se mettre en place. Des travaux sur l'autoroute A10, l'axe entre Paris et Bordeaux en direction du sud. Je vous le rappelle, l'A10 est fermée dans le secteur de Poitiers entre la sortie 28 Futuroscope et la sortie 29 Poitiers-Nord. Votre déviation se fera par la départementale 910, une courte déviation sur le réseau secondaire. Vous allez longer la 10 et la récupérer dans le secteur donc de Poitiers-Nord, échangeur 29. Plus au sud, je vous rappelle que l'échangeur 34 Saint-Jean-d'Angély est totalement fermé dans les deux sens de circulation en entrée comme en sortie. Les échangeurs les plus proches, numéro 33 à La Rochelle-Niort ou 35 Sainte. Plus au nord, dans direction de Paris, cette fois uniquement sur la 10, au-delà du réseau Vinci Autoroute, vous ne pouvez pas bifurquer. Eh bien, sur la Nationale 118, c'est fermé en raison de travaux réalisés par la DIRIF. Vous devez rejoindre un peu plus au nord sur la 10, au-delà du réseau Vinci Autoroute, la sortie numéro 9 Courtabœuf. Et vous pourrez ensuite, contourner par le réseau secondaire cette fermeture et récupérer la N118. Les Cardigans, à présent pour la musique. Très belle route à tous.

Benjamin Grosso sur Radio Vinci Autoroute avec The Dirt. Je vous retrouve à 1h pour l'essentiel de l'actualité. Puis c'est Yoko Trigallo qui vous accompagnera tout au long de la nuit. Elle reviendra déjà sur la météo très chaude encore pour les prochains jours et les prochaines heures. Et un nouveau point sur vos conditions de circulation. Voici Ben l'Oncle Saul.

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1: Bonsoir, 44,7 degrés aux Herbiers en Vendée, 43,5 à Cazaux près de Bordeaux, un peu plus de 300 records de température ont été enregistrés ou égalés aujourd'hui, mais surtout ce mardi a été la journée la plus chaude jamais enregistrée en France depuis le début des relevés et ce n'est pas fini, 58 départements sont maintenant en vigilance rouge canicule et 31 autres en orange. Aujourd'hui, le Premier ministre a annoncé que 40 personnes sont mortes par noyade en 5 jours, essentiellement des jeunes qui n'ont pas respecté les interdictions de baignade. Mais aujourd'hui, dans le golfe du Morbihan, c'est une femme âgée de 85 ans qui est décédée des suites d'une hydrocution. En Allemagne, a priori, rien à voir avec la chaleur, mais tout le trafic ferroviaire est interrompu dans tout le pays depuis ce soir, quelle que soit la région et quel que soit le type de train, en cause une panne des systèmes de radiocommunication. Si l'origine du problème n'est pas identifiée, le réseau ferroviaire allemand est régulièrement pointé du doigt pour sa vétusté et le manque d'investissement de l'État. En France, un pas de plus vers un peu plus d'autonomie pour la Corse. L'Assemblée nationale a adopté aujourd'hui le projet de loi de révision de la Constitution en ce sens. Le texte va être ensuite transmis au Sénat, mais pour que cette autonomie soit totalement validée, le Parlement devra se réunir en congrès à Versailles pour modifier officiellement la Constitution. En bref, la Cour d'appel de Paris a rejeté aujourd'hui la demande de réouverture d'une enquête sur des accusations de viol qui visaient Luc Besson. Allez, on passe au sport et au football.
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1: Et tout d'abord, l'équipe de France réalisera son prochain match face à la Norvège sans Didier Deschamps qui a dû rentrer en France aujourd'hui. La maman du sélectionneur français est décédée. Didier Deschamps est reparti pour assister aux obsèques. Sur le terrain présent, dans le groupe L, coup d'envoi à l'instant de Panama-Croatie. Ce soir, l'Angleterre a été tenue en échec par le Ghana, 0-0. Dans le groupe K, dans 3 heures, la Colombie affrontera la République démocratique du Congo. Il est 1h, passé de 2 minutos à la fin de ce flash. Dans 1 heure pour l'actualité, Yoko Trigalo. Très belle nuit à tous. L'infotrafic arrive juste après votre météo.
3: Et la météo de cette nuit déjà, avec des températures qui ne redescendent pas vraiment. Aujourd'hui, comme le disait Sébastien Poncelet, ça a été la journée la plus chaude jamais enregistrée en France depuis le début des mesures en 1947. Ce nouveau record devance les journées du 25 juillet 2019, du 5 août 2003. Et des nouveaux records mesurés, donc on le disait en Gironde, mais aussi dans les Deux-Sèvres ou encore en Gironde, comme je le disais. Demain, peu de changements malheureusement. L'après-midi, les maximales toujours très élevées, avec le plus souvent 35 à 39 degrés. Elles atteindront à nouveau 39 à 41 du sud de la Bretagne à l'Île-de-France jusqu'à la Nouvelle-Aquitaine, l'ouest de l'Occitanie, le nord Auvergne et l'ouest de la Bourgogne, voire localement 42 à 43 du Val-de-Loire à l'Aquitaine.
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3: La bonne nouvelle à 1 heure passée de 3 minutes, c'est qu'il y a très peu de difficultés à proprement parler. J'ai un accident à vous signaler et ça vous concerne si vous empruntez l'autoroute A10 entre Bordeaux et Paris en direction de la capitale. Kilomètre 278, vous êtes après la sortie 27 Châtellerault Sud entre Poitiers et Tours. Un accident qui implique un véhicule qui se trouve sur la bande d'arrêt d'urgence et également un chevreuil qui aurait été écrasé. Le patrouilleur se rend sur place donc au niveau de ce kilomètre 278. La voie droite est impactée. Vous serrez bien à gauche en abaissant votre vitesse pour éviter ce danger-là. Pour le reste, sur la moitié ouest du pays, je n'ai pas d'autres difficultés à vous signaler. En revanche, de nombreuses zones de travaux en ce moment. On a par exemple en Nouvelle-Aquitaine depuis 22h et jusqu'à 6h, la sortie Saint-Jean-d'Angély, la numéro 34, qui est fermée sur l'autoroute A10 dans les deux sens de circulation pour des travaux de fauchage qui sont réalisés au bord des voies. Sur l'autoroute A10, toujours, mais cette fois-ci lorsque vous êtes en Île-de-France jusqu'à 5h du matin en direction de Paris, l'accès à la Nationale 118 est fermé pour des travaux au-delà du réseau Vinci Autoroute et vous avez également des fermetures successives entre les entrées et les sorties Saint-André de Cubsac-Blaye, 40B et 40A en direction de Paris, comme je le disais, donc pour du fauchage jusqu'à 6h du matin. On fait un petit tour du côté de Toulouse où depuis 21h et jusqu'à 6h, le périphérique extérieur direction Blagnac-Bordeaux est fermé entre Croix 3 Dorade et 16 Kier, sortie 30, 14 et 33, ce qui inclut la bifurcation avec la 62 pour effectuer des travaux d'entretien. Sur le reste des axes, j'évoquerai dans le prochain point trafic, notamment l'autoroute A11, la 69 ou encore l'autoroute A20.
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3: Pink arrive dans un instant et Benabar à suivre.

0: Vous êtes les bienvenus si vous venez de nous rejoindre et attention parce que j'ai une information prioritaire. Si vous circulez en ce moment sur l'autoroute A87.
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0: On nous signale un véhicule à contresens qui roulerait donc sur cette autoroute entre Angers et La Roche-sur-Yon. Vous êtes vigilant, quel que soit le sens de circulation que vous avez, parce que ce véhicule roulerait sur les mêmes voies que vous, mais face à vous, c'est en tout cas ce qu'on nous signale à l'instant. Et plusieurs bretelles d'entrée au niveau de ce secteur-là, donc proche de La Roche-sur-Yon, ont été fermées. Les forces de l'ordre ont été appelées également. On va quand même continuer la route en musique avec Benabar.
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1: Et à 1h15, l'information principale, elle vous concerne si vous circulez en ce moment sur l'autoroute A87 en Vendée. Vous qui êtes entre la bretelle de, la barrière de péage de La Roche-sur-Yon Est et la bifurcation avec l'autoroute A83, cette autoroute A87, il y aurait donc un véhicule qui roulerait à contresens. Attention donc entre ces deux secteurs-là, ce véhicule roulerait sur les mêmes voies que vous, mais face à vous. Donc on vous demande d'être vigilant quel que soit votre sens de circulation. Il y a quelques règles à respecter. Notamment si vous respectez bien les distances de sécurité, ça vous permettra de mieux apercevoir ce véhicule. On vous demande aussi de ne pas doubler le véhicule qui est devant vous pour éviter de vous mettre en danger. Et si vous êtes à l'arrêt dans ces secteurs-là au niveau des bretelles d'entrée, là, par exemple la numéro 5, la numéro 4 ou encore la numéro 29, vous avez l'explication de pourquoi les barrières sont abaissées. C'est tout simplement pour votre sécurité. Pour l'instant, les forces de l'ordre ont été appelées. Elles vont partir à la recherche de ce véhicule à contre sens, tout comme le patrouilleur Nicolas qui est en chemin. Si vous circulez maintenant sur l'autoroute A10, on nous signale un accident qui s'est produit au kilomètre 207 en direction de Paris. C'est dans le secteur de Tours et le patrouilleur Régis est bientôt sur place pour nous donner davantage d'informations. Mais a priori, il y aurait un obstacle sur la voie de droite et le véhicule sur la voie du milieu. C'est ce qu'on a pu apercevoir sur les caméras de l'autoroute. Donc c'est confirmé. Le patrouilleur d'ailleurs vient tout juste d'arriver sur place. Donc si vous roulez sur l'A10 en direction de Paris, après la sortie 21 Tours-Centre, juste après, il faut vraiment anticiper et serrer à gauche pour éviter tout suraccident. Vous circulez non loin de là, un petit peu en amont de cet accident. Il y a eu un autre accident dans le secteur de Châtellerault après la sortie 27 Châtellerault Sud avec un chevreuil écrasé sur la voie la plus à droite. La voiture, elle, est en sécurité sur une aire de stationnement, l'aire de Chania avec le dépanneur qui est sur place. Donc pas d'inquiétude, mais en revanche, le chevreuil, lui, se trouverait au kilomètre 278, en tout cas sa carcasse, sur la voie de droite. Donc vous serrez à gauche, là aussi, même consigne. Ce sont donc les seules difficultés que j'ai à vous signaler, mais elles sont quand même conséquentes. Quand je vous rappelle ce contresens sur la 87 entre la Roche-sur-Yon et Angers, aux alentours du kilomètre 111, les barrières de péage des bretelles d'entrée sont abaissées pour l'instant pour des questions de sécurité. Je vous tiens informé. Et puis il y a des travaux cette nuit, de nombreux chantiers qui sont en chemin en ce moment. On va partir par exemple du côté de l'autoroute A20 à Montauban jusqu'à 6h au plus tard. L'A20 est fermée en direction de Toulouse entre la Molle et la bifurcation avec l'A62 pour des travaux d'entretien. Vous devez sortir au niveau de cette sortie 62 La Molle et suivre le réseau secondaire. Vous qui circulez dans la région de Brive maintenant, la bifurcation qui permet depuis l'A20 direction Toulouse de vous engager sur la 89 direction Bordeaux reste fermée au moins jusqu'au début de l'été. La direction des routes Centre-Ouest effectue des travaux de sécurisation d'un ouvrage endommagé par les intempéries. Vous pouvez sortir à Objat, sortie 50 et emprunter le réseau secondaire pour rejoindre la 89 à Brive-Ouest, la sortie, l'entrée numéro 19. Je termine par le périphérique toulousain pour vous qui êtes donc à Toulouse. Le périphérique extérieur direction Blagnac et Bordeaux est fermé entre Croix-Dorade, la sortie 14, et Sesquières, la sortie 33, ce qui inclut la bifurcation avec la 62 pour effectuer des travaux d'entretien. Vous devez sortir à Croix-Dorade et emprunter le réseau secondaire pour retrouver le périphérique à Sesquières en provenance de la 62. Il faut faire le choix du périphérique intérieur direction Montpellier, sortir à Bordeaux-Rouge, la sortie 13, et emprunter le réseau secondaire pour rejoindre le périphérique extérieur à Sesquières. 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Je vous rappelle ce contresens sur l'autoroute A87 pour vous qui êtes entre la barrière de péage de La Roche-sur-Yon Est et la jonction avec l'autoroute A83. Les forces de l'ordre sont en train de se rendre sur place. En attendant, vigilance, quel que soit le sens de votre, quelle que soit votre direction, que vous rouliez en direction d'Angers ou en direction de La Roche-sur-Yon, puisque ce véhicule roulerait sur les mêmes voies que vous, mais face à vous. Je vais y arriver. Nickelback pour vous accompagner, suivi de Louisa. On va essayer de passer un bon trajet tout de même.

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1: Il est 1h29 et on fait le point sur vos conditions de circulation avec toujours cette alerte concernant un contresens sur la 87, c'est l'axe entre Angers et La Roche-sur-Yon et vous êtes concerné dans le secteur de La Roche-sur-Yon entre la barre de péage de La Roche-sur-Yon Est et la jonction avec l'autoroute A83 qui vous emmène jusqu'à Nantes ou à Niort. Dans ce secteur-là, eh bien, il y a donc cette voiture qui roulerait sur les mêmes voies que vous, mais face à vous. C'est pour cela que plusieurs barrières ont été abaissées au niveau des bretelles d'entrée pour vous empêcher d'accéder à cet axe et donc garantir votre sécurité. Il y a le patrouilleur Nicolas qui est sur place et il y a aussi la gendarmerie qui a été appelée pour pouvoir vérifier la présence de ce véhicule et l'intercepter le plus rapidement possible. Donc patience et prudence dans ce secteur-là. Et si vous circulez sur cette autoroute A87 non loin du kilomètre 111, il faudra rester les uns derrière les autres sur la voie de droite, ne pas dépasser le véhicule devant vous pour éviter de vous mettre en danger et tenter de garder au maximum des distances de sécurité pour pouvoir mieux apercevoir ce véhicule à contresens. Je vous tiens au courant évidemment de la suite des événements. Si vous circulez a priori à présent maintenant sur l'autoroute A10, on a eu un accident qui s'est produit tout à l'heure en direction de Paris. Ça se passe au kilomètre 207 après la sortie 21 pour Tours Centre. Notez qu'il y a les secours sur place. Une voiture qui se trouverait donc sur la bande d'arrêt d'urgence et sur la voie de droite. La voie de droite et la voie du milieu qui ont été neutralisées parce qu'il y a un animal qui a été percuté et qui se trouve donc sur les voies du monde sur place et notamment les secours, je le disais, ou encore la gendarmerie. Donc vous ne passez que sur la voie de gauche au kilomètre 207, vous êtes prudent, s'il vous plaît. On va continuer de scruter les différents événements et je vous emmène sur l'autoroute A10, mais cette fois-ci un petit peu plus au sud. Lorsque vous remontez toujours en direction de Paris, un chevreuil a été écrasé sur la voie de droite après la sortie 27 Châtellerault Sud. C'est au kilomètre 278, soyez prudent, s'il vous plaît. Je n'ai pas d'autres événements, fort heureusement, à vous signaler, ça c'est donc la bonne nouvelle, mais il y a de nombreux chantiers, comme je le disais tout à l'heure, j'ai parlé de Toulouse. Je vais vous emmener maintenant sur l'autoroute A69 à l'est de Toulouse, justement, puisque cet axe est fermé entièrement dans les deux sens de circulation pour des travaux d'entretien jusqu'à 6h du matin. Depuis l'A68, vous pouvez sortir à Montastruc, la numéro 3, puis emprunter le réseau secondaire pour rejoindre Verfeil. Depuis Verfeil, vous empruntez le réseau secondaire pour rejoindre la 68 à l'Union Bretelle d'entrée numéro 1. Je termine par cette information qui vous concerne dans le secteur bordelais. Il y a une fermeture de la 63 en direction de Bordeaux entre Saint-Jean-d'Illac, la numéro 24, et Sestas, la numéro 25. Et puis vous noterez que la rocade extérieure est fermée à Bordeaux entre Artigues, et la numéro 26, et la bifurcation avec l'autoroute A10. Il y a une déviation via la rocade intérieure.
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1: Et dans quelques instants, votre Magoto avec la Clio 6 Essence contre la Clio 6 Hybride, la battle qui est lancée. Cette semaine, notre partenaire de l'Automobile Magazine propose un essai comparatif des deux motorisations pour deux usages différents. On découvre ça juste après Feu Chatterton.

0: Feu Chatterton à l'instant, et avant d'assister à cette battle entre la Clio 6 essence et la Clio 6 hybride, je me permets de rappeler cette information très importante sur la 87 pour vous qui êtes entre La Roche-sur-Yon Est, la barrière de péage, et la jonction avec l'autoroute A83, un véhicule qui a été signalé à contresens au niveau du kilomètre 111. C'est là qu'on l'a aperçu pour la dernière fois. Il y a du monde sur place, notamment le patrouilleur et puis la gendarmerie qui a été appelée aussi. Vigilance donc si vous empruntez cet axe, puisque ce véhicule roulerait à contresens sur les mêmes voies que vous, mais face à vous. Et si vous êtes en train de patienter au niveau des bretelles d'accès à l'autoroute A87, bon courage, mais c'est pour votre sécurité. Et c'est donc l'heure de votre Magoto. Nous retrouvons Sébastien Nat en compagnie d'un journaliste de l'Automobile Magazine.
1: Et cette semaine, j'ai le plaisir d'être en compagnie de Christophe Congréga. Bonjour Christophe.
2: Bonjour.
1: Dossier spécial essai dans le dernier numéro de l'Automobile Magazine, dans lequel vous nous présentez les résultats des mesures que vous avez prises sur la nouvelle Clio, la Clio 6, que vous avez essayé en essence et en hybride, pour pouvoir les comparer.
2: Et la chose dont on se rend compte, c'est qu'il y a en fait un peu une Clio des villes et une Clio des champs. La Clio des villes, ça serait plutôt l'E-Tech, l'hybride, qui est très agréable en ville, beaucoup
1: faible
2: de roulage électrique,
1: faible conso.
2: Par contre, sur route, sa boîte est un petit peu lente quand on veut dépasser, le temps de rétrogradage un peu long, en montagne pareil, moteur un petit peu plus bruyant. Donc, voiture prévue pour ceux qui roulent quand même pas mal en ville. Et par contre, la Clio essence avec sa boîte auto, elle pourrait être agréable en ville, mais la gestion du stop and start est un peu ratée là. Donc en fait, il y a pas mal d'à-coups en ville, pas très agréable. Par contre, sur route, sa boîte auto reconnaît bien les montées, les descentes, elle s'adapte à votre façon de conduire. Donc c'est celle-là, la Clio des champs, pour ceux qui ne roulent pas trop en ville et roulent route, autoroute, montagne. Où elle sera plus à l'aise que l'hybride. Donc en fait, c'est chacun son choix.
1: Et est-ce qu'on fait le choix par rapport au portefeuille ?
2: Évidemment, les hybrides sont plus chers. Donc là, on commence à 24 600 euros pour l'hybride, ce qui n'est pas déraisonnable par rapport à la concurrence. Elle est plutôt bien placée.
1: Et ce n'est pas déraisonnable par rapport à l'essence non plus. C'est quelques milliers d'euros en plus.
2: Oui, on est autour de entre 2 500 et 3 000 euros de plus. Donc ce n'est pas déraisonnable. Est-ce qu'on rattrapera ça avec la conso plus faible ? Il faudra quand même rouler pas mal. Parce qu'en fait, la Clio essence, elle est très bien placée. En boîte auto, elle commence à 21 900 et même à moins de 20 000 euros en boîte mécanique avec ce même moteur. Donc oui, vraiment compétitive, d'autant qu'elle est bien équipée dès le premier niveau de finition. Donc voilà, oui, on peut choisir en fonction du prix, mais notre avis, c'est qu'il faut d'abord choisir en fonction de l'usage, parce que pour l'agrément, c'est important de ne pas se tromper et d'avoir la voiture et la technologie qui correspond bien à ce qu'on va faire avec.
1: Clio des villes ou Clio des champs, c'est le battle que vous proposez dans votre article dans le dernier numéro de l'Automobile Magazine, avec ce grand dossier consacré aux essais de nombreux véhicules. Merci beaucoup et à très bientôt, Christophe Congréga.
2: À bientôt.
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1: Patience et prudence sont de mise sur l'autoroute A87. À l'heure où je vous parle, on nous signale toujours un véhicule à contresens. Ça se passe donc sur cet axe entre Angers et La Roche-sur-Yon, dans le secteur de La Roche-sur-Yon, entre la barre de péage La Roche-sur-Yon Est et la bifurcation avec l'A83, donc le secteur des Essarts. C'est pour cela qu'il y a plusieurs fermetures en cours, plusieurs bretelles d'accès qui sont fermées pour l'instant avec des barrières abaissées. Les Essarts, Montaigu, encore les Herbiers dans ce secteur-là, parce que vous êtes aussi sur l'autoroute A83 concernée, c'est que vous ne pourrez pas accéder à l'autoroute A87 pour des questions de sécurité. Et pour ceux, celles et ceux qui roulent déjà sur l'autoroute A87, eh bien restez bien derrière les uns les autres sur la voie droite. On évite de dépasser le véhicule devant nous pour limiter le risque de danger. La gendarmerie est en train d'effectuer sa ronde et le patrouilleur est installé au niveau d'une barrière, d'un portail pour agir si besoin. Donc merci de votre compréhension et j'espère que les choses vont évoluer rapidement. Si vous circulez sur l'autoroute A71, maintenant on va changer de secteur pour vous qui roulez sur cet axe entre Orléans et Clermont-Ferrand au kilomètre 159. Vous avez sur la voie de droite un chevreuil qui a été écrasé. En tout cas, c'est ce qui est signalé donc pour le moment dans ce secteur où nous sommes dans le Loir-et-Cher. Le patrouilleur Cyril est en chemin, je le disais. En attendant, vous serrez bien à gauche lorsque vous roulez en direction de Clermont-Ferrand après la sortie 4 pour Salbris. Sur l'autoroute A71, vous avez également une intervention dans une bretelle de sortie, la numéro 5, pour vous qui êtes cette fois-ci en direction d'Orléans. C'est un camion avec une remorque et le poids lourd est donc en intervention depuis une bonne heure maintenant. Ne soyez pas surpris. On va maintenant, Némois sur l'autoroute A10, où il y a toujours quelques difficultés. Alors la bonne nouvelle, c'est que tout à l'heure, on avait un chevreuil écrasé en direction de Paris au kilomètre 278. Il a pu être ramassé par le patrouilleur Régis qui a quitté les lieux. L'accident avait provoqué cet obstacle est terminé également. Le véhicule se trouvait sur une aire de stationnement et ça y est, c'est désormais fini pour vous. En revanche, sur la 10 en direction de Paris, au kilomètre 207, c'est dans le secteur de Tours, après la sortie 21 Tours-Centre, il y a toujours une gêne au trafic puisque la voie droite et la voie du milieu sont toujours neutralisées pour une intervention des secours avec également la gendarmerie et le patrouilleur évidemment. La voiture a priori a pu être évacuée à l'instant par le dépanneur, c'est ce que j'apprends, mais vous vous imaginez bien que ça va prendre un petit peu de temps pour que tout le monde s'en aille, donc prudence si vous êtes en ce moment sur cette autoroute A10 en direction de Paris, kilomètre 207, vous n'avez que la voie de gauche pour passer. Pas d'autres événements en revanche, méfiez-vous quand même si vous êtes sur l'autoroute A62, on nous parle d'une inondation, pourquoi ? Parce qu'il y a l'arrosage d'un agriculteur aux alentours entre la sortie 5 Marmande et la sortie 6 Aiguillon qui a priori retombe sur les voies et ça cause une petite inondation, donc prudence là aussi, kilomètre 79, abaissez votre vitesse pour traverser ce secteur là. Je vous emmène maintenant sur les différents chantiers qui sont d'actualité en ce moment. Vous circulez dans les Pays de la Loire jusqu'à 7h du matin, la 11 est fermée dans les deux sens de circulation entre Angers Centre et Saint-Jean-de-Linière, sortie 15 et 18 pour effectuer des travaux d'entretien dans le tunnel d'Angers en direction de Nantes. Vous devez sortir à Angers Centre puis emprunter le réseau secondaire pour reprendre la 11 à Saint-Jean-de-Linière, et en direction de Paris, vous devez sortir à Saint-Jean-de-Linière pour emprunter le réseau secondaire et reprendre la 11 à Angers Centre. Ça paraît logique. Sur le reste des axes, j'évoquais tout à l'heure Bordeaux, j'évoquais Toulouse, j'évoquais également l'autoroute A62 par exemple. Ça, je vous en ai pas parlé encore, donc je vous en parle un petit mot pour conclure. Entre Toulouse et Montauban jusqu'à 6h, la 62 est fermée en direction de Bordeaux entre Saint-Jory, sortie 11, et Eurocentre, sortie 10.1, pour réparer des glissières de sécurité endommagées lors d'un accident survenu cet après-midi. Vous devez donc quitter cette autoroute A62 à Saint-Jory pour suivre l'itinéraire S3 et reprendre la 62 à Eurocentre. La musique pour vous accompagner en espérant que ce soit un trajet un petit peu plus calme dans les prochaines minutes. Je vous laisse avec Disturbed ou encore Raphaël.

Raphaël, à l'instant, avec cela nous aurait suffi. Il est 1h57. Merci de votre fidélité à cette antenne. On continue la route en musique en espérant que la prochaine heure soit un petit peu plus calme. Bon courage avec la chaleur. On écoute Vanessa Paradis, Les épines du cœur.

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1: Bonsoir à toutes et à tous. Le célèbre historien et résistant Marc Bloch a fait son entrée au Panthéon ce soir. Des cénotaphes refermant des objets symboliques liés à sa vie et celle de sa femme Simone Bloch vont reposer dans le caveau numéro 13, aux côtés de Joséphine Baker ou encore de Simone Veil. Emmanuel Macron a salué un homme des Lumières ayant rejoint l'armée des ombres, car Marc Bloch était un patriote. Il avait d'abord combattu dans l'armée française pendant la Première Guerre mondiale, puis en 1939, jusqu'à ce que le maréchal Pétain signe l'armistice avec l'Allemagne. Il décide alors de s'engager différemment dans la résistance. Il sera fusillé par les nazis avec 27 autres camarades. En France toujours, le pays va connaître ce mercredi un quatrième jour consécutif de vigilance rouge canicule. Vigilance qui est étendue à 4 départements supplémentaires dans les Hauts-de-France, soit 58 au total. 44 millions d'habitants sont concernés. Conséquence de cette météo dramatique, une panne des systèmes de climatisation et de réfrigération a paralysé pendant plus de 24 heures le bloc opératoire de l'hôpital de Beauvais dans l'Oise. 1800 établissements scolaires sont fermés avec des reports d'épreuves du baccalauréat. Les pompiers sont intervenus sur plusieurs feux de forêt, notamment dans le massif des Landes de Gascogne. Et le nombre de noyades a explosé sur les 5 derniers jours. 40 personnes sont mortes, essentiellement des jeunes. Les rassemblements populaires des 3 derniers lundis commencent à porter leurs fruits. Sébastien Lecornu donne rendez-vous aux parlementaires à l'automne pour la loi intégrale. Inspirée des mesures portées par les associations, la proposition de loi visant à lutter de manière intégrale contre les violences sexistes et sexuelles commises à l'encontre des femmes et des enfants. Elle avait été déposée fin 2025 par la députée PS Céline Thiébaut-Martinez et co-signée